9, soyez donc vigilants à l'approche de ce point kilométrique. On quitte la région de Salon-de-Provence. 219, soyez donc vigilants à l'approche de ce point kilométrique. On quitte la région de Salon-de-Provence et nous nous dirigeons du côté

0: partir dans les prochaines minutes, mais toutefois restez vigilants à hauteur du kilomètre 9. Et pour terminer les informations principales du côté de l'autoroute A61, il y a ce véhicule en panne dans la région de Carcassonne pour vous qui cherchez à rejoindre cette autoroute A61 en direction de Narbonne dans l'entrée 24 Carcassonne Est. Une fois que j'ai évoqué ces événements avec vous, on a déjà fait une partie du tour de vos conditions de circulation, il ne me reste plus qu'à évoquer avec vous les zones de travaux. Et pour commencer, je vous rejoins dans le Var sur l'autoroute A50, le tunnel de Toulon est fermé, ainsi que la bifurcation avec la 570 dans les deux sens de circulation. Et puis les autres zones de travaux vous concernent en région lyonnaise. À Lyon, la bifurcation qui permet de passer de l'A46 direction Paris à l'A43 direction Lyon est fermée pour effectuer les travaux au-delà du réseau Vinci Autoroute. Également, il y a les bretelles de la bifurcation qui permet de passer de l'A7 direction Paris à l'A46 direction Marseille, à l'A47 pour poursuivre en direction de Saint-Étienne. Elles sont donc fermées pour effectuer les travaux également au-delà du réseau Vinci Autoroute. Notez également que la 47 est fermée en direction de Saint-Étienne entre la Madeleine numéro 11 et Givors-Centre numéro 9.1. Et puis pour terminer, les métropolitaines 6 et 7 qui sont fermées dans les deux sens de circulation entre le nœud de Valvert et Lyon-Centre numéro 1.2. Et vous savez désormais tout au complet de vos conditions de circulation dans ce quart sud-est.
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sur Radio Vinci Autoroute, avec un trafic qui commence petit à petit à rentrer dans l'ordre. Je vais revenir avec vous notamment sur cet incendie qui vous concerne sur l'autoroute A7 au nord d'Orange, pour vous qui circulez en direction de Lyon, à hauteur du kilomètre 151. Les opérations de pompiers ont l'air d'avoir fonctionné. Le feu semble maîtrisé, mais toutefois il peut rester quelques petits dégagements de fumée qui pourraient légèrement vous gêner. Pour vous qui circulez, quel que soit votre sens de circulation sur cette autoroute A7. Donc on fera un point complet sur vos conditions de circulation d'ici 5 minutes, le temps de retrouver notamment Sienna Spiro pour commencer avec son titre Die on this Hill sur le 107.7.

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1: Nouveau point complet sur vos conditions de circulation à 2h passées de 17 minutes bientôt sur le 107.7 avec un trafic qui reste globalement calme dans la grande majorité du quart sud-est. Toutefois, des événements à vous faire part. Et pour commencer, je vous retrouve dans le Var avec cet événement qui vient tout juste d'arriver dans studio du côté de Toulon. Vous circulez sur l'A57 en direction de Nice et de l'A8, 1 km après la sortie qui porte le numéro 2 Toulon Est. Un véhicule est en panne sur voie de droite, soyez donc vigilants dans ce secteur. Nous allons rester du côté de Toulon pour évoquer cette zone de travaux qui vous concerne. Sur l'autoroute A50, le tunnel de Toulon est fermé, ainsi que la bifurcation avec l'A570 dans les deux sens de circulation. Et maintenant, je vous retrouve du côté de l'autoroute A7. Pour commencer, direction le nord de Salon de Provence, pour vous qui circulez en direction de Lyon, 3 km après la sortie Sénas qui porte le numéro 26, il y aurait un accident du côté de la bande d'arrêt d'urgence. Soyez vigilants à hauteur du kilomètre 219 en vous décalant sur les voies les plus à gauche. On continue la remontée de l'autoroute A7 et nous nous retrouvons au nord d'Orange pour vous qui circulez sur cette autoroute en direction de Lyon. 10 km après la sortie 20 Orange Nord Piolenc, il y avait cet accident qui est à proximité des voies de l'autoroute. Incendie qui est à proximité des voies de l'autoroute. Les pompiers sont partis, le feu semble maîtrisé, il peut tout de même rester quelques petits dégagements de fumée qui pourrait gêner votre traversée de ce secteur, quel que soit votre sens de circulation. Nous allons continuer la remontée de l'autoroute A7 et nous allons nous arrêter du côté de la région lyonnaise pour vous qui circulez au-delà du réseau Vinci Autoroute avec des zones de travaux à évoquer avec vous, notamment la fermeture de la métropolitaine 6 et 7 dans les deux sens de circulation entre le nœud de Valvert et Lyon-Centre numéro 1.2 et puis les bretelles de la bifurcation qui permet de passer de l'autoroute A7 direction Paris à l'A46 direction Marseille et à l'A47 pour poursuivre en direction de Saint-Étienne, elles sont fermées pour effectuer les travaux au-delà du réseau Vinci Autoroute. Et puis, je vous rejoins dans le sud-ouest du pays avec ces deux événements tout de même à vous faire part. Le premier, il y a un véhicule en panne dans la région de Carcassonne pour vous qui cherchez à rejoindre l'A61 en direction de Narbonne. Il est en panne dans la bretelle d'entrée numéro 24 Carcassonne-Est. Il y a le dépanneur qui est sur place. Et puis, sur cette autoroute A61, à peu près dans le même secteur, dans la région de Carcassonne. Il y aurait cet obstacle à proximité de les voies de l'autoroute pour vous qui circulez cette fois-ci en direction de la Ville-Rose, Toulouse, 20 km après la sortie 25 Lézignan, obstacle à proximité des voies de l'autoroute. Votre point de repère, le kilomètre 336. Et une fois que j'évoquais ces événements avec vous, on a fait le tour de vos conditions de circulation. Et vous n'avez peut-être pas eu le temps de passer en librairie avant de prendre la route des vacances. Pas de panique, vous allez trouver un peu de lecture sur certaines aires d'autoroute. Les vendredis et samedis, comme chaque été, la Fondation Vinci Autoroute vous propose l'opération Lire, c'est voyager, voyager, c'est lire. Elle est parrainée cette année par l'écrivain Hervé Le Tellier. Nous en parlerons dans Marque-Page dans 3 minutes.

0: Merci d'avoir choisi le 107.7 comme copilote. Côté trafic, l'information que j'ai à vous transmettre vous concerne au nord de Salon de Provence pour vous qui circulez sur la 7 en direction de Lyon. Il y a cet accident qui est d'actualité, 3 km après la sortie 26 Sénas, à hauteur du kilomètre 219. Il y a l'homme en jaune Pierre qui est en route. Toutefois, il y a les forces de l'ordre ainsi que les pompiers qui sont sur place. Soyez donc vigilants dans ce secteur. Et place à marque-page cette semaine. Voici trois idées de lecture à emporter dans vos bagages. Trois livres distribués gratuitement sur certaines aires d'autoroute les vendredis et samedis. Présentation avec Francine Thomas.
1: C'est maintenant un must de l'été sur la route des vacances. Lors de votre pause, vous trouvez sur certaines aires des bibliothèques à ciel ouvert et vous pouvez repartir avec l'un des livres qui s'y trouvent. C'est l'opération Lire, c'est voyager, voyager, c'est lire. Orchestrée par la Fondation Vinci Autoroute, elle est parrainée cette année par le Prix Goncourt 2020. Hervé Le Tellier et son roman Le voleur de nostalgie fait partie de la sélection. C'est un livre sorti à l'origine en 1992, mais il a beaucoup compté pour lui.
2: J'ai mis en place dans ce livre des dispositifs de narration que j'ai ensuite beaucoup utilisés. J'ai appris à utiliser des styles différents pour chacun des personnages. C'est un roman épistolaire, donc c'est un mode qui a disparu parce qu'aujourd'hui, s'écrire des lettres, ça n'existe plus. Mais il y a 35 ans, ça se faisait encore. C'est aussi un livre qui parle d'un sujet qui m'intéresse, qui est l'usure passion, la manière dont on peut avoir envie de s'emparer des vies des autres. Et le voleur raconte cette histoire. C'est une histoire d'un homme qui, pensant manipuler les autres, est en fait le dindon d'une farce dont il ne maîtrise absolument pas les tenants et aboutissants.
1: Et notez que le roman se passe en partie en Italie et que vous y trouverez également de savoureuses recettes de pâtes.
3: Ah oui! Ah, c'est très bon.
1: Hervé Le Tellier a choisi une douzaine d'autres livres proposés aux vacanciers, dont un drôle de voyage effectué au tout début du XXe siècle. La romancière américaine Edith Wharton et son mari ont laissé libre cours à leurs deux passions, la France et les trajets en automobile. Et elle raconte tout cela dans La France en automobile, une sorte de guide Michelin avant l'heure, comme une carte postale qui aurait délicieusement vieilli. Enfin, dans cette même sélection, il y a « Alors c'est bien » de Clémentine Mélois. La romancière raconte avec beaucoup de tendresse, de délicatesse et d'humour la mort de son père, le sculpteur Bernard Mélois. C'est un texte sur le deuil dont la lecture est contre toute attente extrêmement lumineuse. Et alors, c'est très très bien. On résume, voici trois livres offerts cet été par la Fondation Vinci Autoroute dans le cadre de l'opération « Lire, c'est voyager, voyager, c'est lire ». « Le voleur de nostalgie » d'Hervé Le Tellier. La France en automobile d'Edith Wharton. Alors c'est bien de Clémentine Mélois. Et ces trois livres sont tous édités en poche chez Folio.
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1: Et de retour sur vos conditions de circulation à 2h30 et globalement, la circulation se passe plutôt bien dans ce quart sud-est du pays. Pour vous qui circulez du côté de la région Occitanie ou bien le long de la vallée du Rhône, votre trajet se passe pour le mieux. Il y a toutefois des zones de travaux évoquées avec vous. En fin de ce flash trafic, j'évoquerai notamment les zones de travaux en région lyonnaise. Et puis, pour commencer, je vous retrouve au nord de Salon de Provence. Pour vous qui circulez sur l'autoroute route A7 en direction de Lyon. Il y a un accident qui s'est produit sur la bretelle de sortie de l'aire de repos de Sénas. Il faut donc que vous soyez prudent une fois que vous quittez cette aire. Mais également, si vous passez à proximité de cette aire, je vous donne un point de repère, le kilomètre 219, car il y a des opérations de dépannage qui sont en cours à proximité des voies de l'autoroute. Il faut être donc vigilant. Maintenant, je vous retrouve sur l'autoroute A57 dans la région de Toulon. Pour vous qui circulez en direction de Nice et de l'autoroute A8, 1 km après la sortie Toulon-Est qui porte le numéro 2, il y a un véhicule qui est en panne sur voie de droite. Soyez vigilants à l'approche de ce point kilométrique qui est le numéro 1. Et puis dans la région de Toulon, il y a également la fermeture du tunnel de Toulon, donc l'autoroute A50, ainsi que la bifurcation avec l'A570 également dans les deux sens de circulation. Nous allons quitter la région de Toulon et je vous retrouve du côté de la région de Carcassonne, direction l'Occitanie, avec ce véhicule qui est en panne pour vous, qui cherchait à rejoindre l'autoroute A61 en direction de Narbonne. Il est en panne dans l'entrée numéro 24 Carcassonne-Est. Il y a le dépanneur qui est sur place. Et puis la deuxième information qui vous concerne toujours sur cette autoroute A61 et dans la région de Carcassonne, c'est des obstacles qui seraient sur les voies de l'autoroute pour vous qui circulez en direction de Toulouse. À 20 km après la sortie, à 25 Lézignan, ce seraient des bouts de pneus qui seraient à proximité du kilomètre 336. Maintenant, nous allons quitter Carcassonne et je vous retrouve beaucoup plus au nord en région lyonnaise avec plusieurs zones de travaux à vous faire part. Pour commencer, la métropolitaine 6 et la métropolitaine 7 sont fermées dans les deux sens entre le nœud de Valvert et Lyon-Centre numéro 1.2. Il y a également l'autoroute A47 qui est fermée en direction de Saint-Étienne entre la Madeleine numéro 11 et Givors-Centre numéro 9.1. Et puis à Lyon, les bretelles de la bifurcation qui permettent de passer de l'autoroute A7 direction Paris à l'A46 direction Marseille à l'A47 pour suivre la direction de Saint-Étienne. Ces bretelles-là, elles sont fermées pour effectuer des travaux au-delà du réseau Vinci Autoroute et sur l'A46 pour terminer la bifurcation qui permet de passer de cette autoroute direction Paris à l'A43 direction Lyon et fermée également pour effectuer des travaux au-delà du réseau Vinci Autoroute. Et désormais, vous savez toutes vos conditions de circulation.
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Birds, un titre d'Imagine Dragons pour vous accompagner sur les ondes du 107.7 avec un trafic qui reste calme dans ce quart sud-est du pays. Toutefois, nouvelle information à vous transmettre qui vous concerne pour vous qui circulez sur l'A8 dans la région de Cannes et en direction de l'Italie. Il y a un véhicule qui est arrêté 3 km après la sortie 41 Mandelieu-Est. Soyez vigilants à l'approche du kilomètre 162. On fera un point complet sur vos conditions de circulation dans le prochain point trafic qui arrive juste après Double. Et pour commencer, voici Maeva Supernova sur le 107.7.

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1: Quasiment 2h47, nouveau point sur vos conditions de circulation dans ce quart sud-est du pays. Et globalement, votre trajet se passe pour le mieux du côté de la vallée du Rhône, la région Occitanie ou Provence-Alpes-Côte d'Azur. Pas d'événements majeurs qui impactent votre circulation dans le quart sud-est. Toutefois, des zones de travaux à évoquer avec vous et deux événements. Pour commencer, je vous retrouve au nord de Salon de Provence. Pour vous qui circulez sur l'A7 en direction de Lyon, il y a un accident sur la bretelle de sortie de l'aire de repos de Sénas. Il faut être prudent quand vous quittez l'aire de repos, mais aussi quand vous passez à proximité de cette aire de repos, car il y a l'homme en jaune, Pierre, qui travaille à proximité des voies de l'autoroute, car il y a quelques minutes, les secours ont quitté les lieux ainsi que les forces de l'ordre. Toutefois, l'homme en jaune est toujours sur place pour vous rendre cette bretelle de sortie dans les meilleures conditions. Donc pour sa sécurité, soyez vigilants à hauteur du kilomètre 219. Nous quittons le nord de Salon de Provence et je vous rejoins pour vous qui circulez dans les Alpes-Maritimes sur l'autoroute A8 en direction de l'Italie. 3 km après la sortie 41 Mandelieu-Est, il y a un véhicule arrêté du côté des voies de l'autoroute à proximité du kilomètre 162. L'homme en jaune Alexandre est parti à sa rencontre. Je vous retrouve maintenant du côté de Toulon pour évoquer avec vous cette fermeture du tunnel de Toulon, l'autoroute A50, et il y a également la bifurcation avec l'autoroute A570 qui est fermée dans les deux sens pour effectuer des travaux d'entretien. Maintenant, nous quittons la région de Toulon, je vous rejoins en Occitanie et plus précisément dans la région de Carcassonne pour évoquer des obstacles qui se trouveraient sur les voies de l'autoroute pour vous qui circulez sur l'A61 en direction de Toulouse, une vingtaine de kilomètres après la sortie 25 Lézignan. Soyez prudents dans ce secteur. Une fois que j'ai évoqué ces événements avec vous, nous allons quitter le sud et nous allons remonter direction la région lyonnaise pour ces zones de travaux qui vous concernent, notamment la bifurcation qui permet de passer de l'A46 direction Paris à l'A43 direction Lyon et fermée pour effectuer des travaux au-delà du réseau Vinci Autoroute. Également les bretelles de bifurcation qui permettent de passer de l'A7 direction Paris à l'A46 direction Marseille et à l'A47 pour poursuivre en direction de Saint-Étienne. Elles sont également fermées pour effectuer également des travaux au-delà du réseau Vinci Autoroute. Et cette autoroute A47 est également fermée en direction de Saint-Étienne entre la Madeleine numéro 11 et Givors-Saintes numéro 9.1. Et pour terminer, les métropolitaines 6 et 7 qui sont fermées dans les deux sens entre le nœud de Valvert et Lyon-Centre numéro 1.2. Et à 2h50, vous savez désormais toutes vos conditions de circulation dans ce quart sud-est du pays. Et cet été, votre rendez-vous Play Replay nous fait voyager. Certaines séries transforment les villes en véritables cartes postales et donnent envie de boucler ses valises sur le champ. Dans un instant, direction New York avec une série culte des années 90, Sex and the City. Ça arrive juste après Jean-Louis Aubert sur le 107.7.

0: Sur la route, un titre de Raphaël et Jean-Louis Aubert pour vous accompagner sur le 107.7 avec un trafic qui commence à revenir à la normale. Toutefois, nouvelle information à vous transmettre pour vous qui circulez dans la région de Toulon sur l'autoroute A57, justement en direction de Toulon. 2 kilomètres après la sortie qui porte le numéro 7, Solliès-Toucas, il y a un véhicule qui est en panne sur bande d'arrêt d'urgence et qui est visiblement empiétré aussi sur la voie de droite. Donc à hauteur du kilomètre 12, vous ne circulez que sur la voie la plus à gauche. Soyez prudents car le dépanneur est sur place, donc des opérations de dépannage à prévoir dans les prochaines minutes. Et comme promis, direction New York, Mathilde Ferrière nous emmène dans l'univers de la série culte Sex and the City qui a fait de Manhattan l'un des décors les plus emblématiques du petit écran.
1: Sex and the City, c'est l'histoire de Carrie, Miranda, Charlotte et Samantha, quatre amies new-yorkaises qui partagent leur vie, leurs amours et leurs questionnements au cœur de Manhattan.
2: Alors, il est bien évident que moi, je finirai par trouver le bonheur. Alors que Big, lui, finira sa vie vieux et sale et je le plains. Ouais, vraiment, j'ai de la peine pour lui.
3: Salut.
4: Comment ça va, bébé?
3: Quoi de neuf à Napa?
4: J'ai mis la maison en vente. Attention, New York.
1: Bienvenue à New York. Avenue animée, terrasse branchée, vitrine élégante et nuit qui ne s'arrête jamais.
5: Il n'y a rien de plus beau qu'un été à New York. Avec ses chaudes journées et ces soirées encore plus chaudes. Il y a toujours quelque chose d'inattendu au détour d'une rue.
1: Entre brunch, soirée mondaine et balade dans les rues de la ville, la série transforme la Big Apple en véritable carte postale urbaine, symbole de liberté, de mode et d'effervescence.
2: Carrie, tu as des nouvelles d'Aidan?
6: Oui, j'ai reçu une carte postale aujourd'hui.
2: Super, il t'a écrit quoi?
6: Rien.
2: J'ai de la pitié pour Big. Je t'assure que c'est vrai, parce que en réfléchissant bien à tout ça, j'étais la meilleure chose qui lui soit jamais arrivée.
1: Diffusée à travers le monde, la série a marqué toute une génération et a contribué à façonner l'image d'un New York vibrant et accessible, Sex and the City, à découvrir, à redécouvrir, par exemple sur Canal+.
0: Merci Mathilde Ferrière. Et puis côté trafic, je vous le rappelle, on fera déjà un point complet après le flash d'actualité de la rédaction du 107.7 à 3h du matin. Mais pour vous qui circulez dans la région de Toulon sur l'autoroute A57 en direction de Toulon, justement 2 kilomètres après la sortie 7 Solliès-Toucas, il y a ce véhicule qui est en panne sur bande d'arrêt d'urgence ainsi que sur la voie la plus à droite. Donc à hauteur du kilomètre 12, vous ne circulez que sur les voies les plus à gauche. Direction le flash d'actualité de la rédaction du 107.7. Et avant de vous laisser, j'aimerais vous parler un peu de sensibilisation. Quand allez-vous percuter? C'est le nom d'une opération choc menée tout le long de l'été sur le réseau Vinci Autoroute pour vous interpeller et vous sensibiliser à la sécurité des femmes et des hommes en jaune. Chaque semaine en moyenne, un fourgon jaune est percuté au cours d'une intervention sur le réseau uniquement de Vinci Autoroute. Nous sommes depuis le début de cette année 2026 à 26 fourgons percutés, et ce sont des fourgons accidentés, 15 au total, qui sont exposés du côté de Lançon de Provence au niveau du péage qui porte le même nom sur l'autoroute A7. Respectez le corridor de sécurité, nous vous le rappellerons jamais assez. Direction 3h du matin pour nous accompagner. Pendant ce temps, voici Jungle avec le titre Carry On sur le 107.7.

0: Un titre doux pour terminer cette heure. Jungle Carry On pour vous accompagner sur le 107.7. Très belle route à vous. Il est 3h du matin.
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2: Bonsoir à tous. Les forêts françaises souffrent énormément cet été. Le feu de Somos en Gironde déclaré cet après-midi a pas déjà parcouru 1400 hectares. Contrainte d'évacuer plusieurs locaux et habitations, la préfecture évoque toujours une situation défavorable. Il était en déplacement à Bordeaux. Laurent Nounès s'est rendu dans une caserne endeuillée après la mort de deux soldats du feu hier. 44 000 hectares ont déjà péri sous les flammes en France depuis le début de l'année. Et Beauvau a recensé 128 interpellations. La Gironde souffre, tout comme le Var. Un incendie a parcouru 2550 hectares depuis mardi. Le Var, comme d'autres départements voisins, sont d'ailleurs touchés par une alerte maximale pour les incendies. Plus d'infos après ce flash. Pendant ce temps, les pompiers sont sur le pied de guerre et les syndicats de la profession alertent sur l'épuisement des sapeurs-pompiers, mais aussi sur le manque d'effectifs et les difficultés matérielles. Selon la CFDT, en situation de crise, une colonne de renfort devrait atteindre 100 personnes pour respecter les repos de sécurité. Aujourd'hui, il n'y en a que la moitié. C'est une démarche juridique inédite en France et même en Europe. 5 organisations non gouvernementales, des ONG, ont déposé hier un recours au Conseil d'État demandant à la France d'empêcher toute contribution économique susceptible de soutenir la colonisation de territoires palestiniens par Israël. Le recours est fondé à partir d'un avis rendu il y a 2 ans par la CIJ, la Cour internationale de justice. Il menace l'Iran de nouvelles frappes sur des infrastructures civiles sur son réseau social Truth Social. Donald Trump déclare, je cite, que chaque fois que la République islamique d'Iran tirera sur un navire dans le détroit d'Ormuz, les États-Unis bombarderont et détruiront un pont ou une centrale électrique. L'Iran, de son côté, promet d'opposer une riposte puissante à toute agression. Et puis après une journée pour les sprinteurs, les grimpeurs seront à l'honneur ce jeudi pour la 18e étape du Tour de France entre Voiron et Orcières-Merlette. 185 km au programme avec 2 cols de première catégorie, l'un au début, l'autre à la fin de l'étape. Paul Sexas côté français est 4e, Lenny Martinez 7e, Jordan Jega 9e. 3h02 sur le 107.7, prochain rendez-vous avec l'actualité dans une heure. Retour au trafic après la météo.
0: Et la météo arrivera dans quelques instants, car nouvelle information à vous faire part. Elle vous concerne dans la grande région de Marseille. Vous circulez sur l'A50 en direction justement de la cité phocéenne. 3 km après la sortie Cassis qui porte le numéro 8. Il y a un véhicule en panne qui est arrêté sur bande d'arrêt d'urgence, mais qui visiblement empiète aussi un petit peu sur la voie de droite. Donc à hauteur du kilomètre 29, merci de bien vous décaler sur les voies les plus à gauche. Et merci Clément pour ce flash d'actualité. On enchaîne avec la météo et le ciel va rester aux commandes aujourd'hui avec un peu de mistral dans la vallée du Rhône. Côté température, comptez ce matin 23 degrés à Lyon, 26 degrés à Avignon et 27 degrés à Nice. Et pour l'après-midi, le mercure dépassera les 30 degrés dans le sud-est avec 31 degrés à Gap et jusqu'à 34 à Nîmes et Perpignan. Soyez également vigilants face au risque de feux de forêt. Météo France place les départements du pourtour méditerranéen ainsi que les Alpes de Haute-Provence, la Drôme, l'Ardèche en vigilance élevée, voire très élevée au feu de forêt.
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0: Et nouveau tour d'horizon de vos conditions de circulation dans ce quart sud-est du pays. Et globalement, si vous circulez du côté de la région Occitanie, aucun événement à vous faire part. Votre trajet se passe pour le mieux. Également, le long de la vallée du Rhône, on la remonte jusqu'à Lyon pour évoquer des zones de travaux en fin de ce flash trafic. Mais pour commencer, je vous rejoins beaucoup plus au sud. Pour commencer, pour vous qui circulez sur l'A7 en direction de Lyon, au nord de Salon de Provence, il y a cet accident qui s'est produit sur la bretelle de sortie de l'aire de repos de Sénas. Soyez prudent si vous quittez l'aire, car actuellement, l'homme en jaune indique que l'événement est terminé, donc il va quitter les lieux dans quelques instants. Donc pour sa sécurité, pour lui faciliter son départ, merci de vous décaler sur les voies les plus à gauche. Je vous retrouve maintenant dans la grande région de Marseille, pour vous qui circulez sur l'A50 en direction de Marseille, juste justement. 3 km après la sortie Cassis qui porte le numéro 8, il y a ce véhicule en panne. Sur bande d'arrêt d'urgence et voie de droite, à hauteur du kilomètre 29, vous circulez sur les voies les plus à gauche. Nous faisons un arrêt sur l'autoroute A50 et je vous rejoins dans le Var pour vous indiquer que le tunnel de Toulon est fermé ainsi que la bifurcation avec l'A570 dans les deux sens de circulation pour effectuer des travaux d'entretien. Et puis pour vous qui circulez sur l'autoroute A57 dans ce même secteur en direction de Toulon, il y a ce véhicule qui est en panne 2 km après la sortie 7 Solies-Toucas. Véhicule qui a été remorqué kilomètre après la sortie 7 Solies-Toucas. Véhicule qui a été remorqué par le dépanneur.

0: et les bretelles de bifurcation qui permettent de passer de l'A7 direction Paris à l'A46 direction Marseille à l'A47 pour poursuivre en direction de Saint-Étienne sont également fermées pour des travaux d'entretien au-delà du réseau Vinci Autoroute. Et pour terminer, la métropolitaine 7 et 6 en région lyonnaise qui sont fermées dans les deux sens entre le nœud de Valvert et Lyon-Centre numéro 1.2. Et nous avons désormais fait le tour de vos conditions de circulation.
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1: Et à 3h14 sur le 107.7, nouveau tour d'horizon de vos conditions de circulation dans ce quart sud-est du pays et globalement du côté de la vallée du Rhône, de la région Provence-Alpes-Côte d'Azur ou encore de l'Occitanie. Votre trajet se passe pour le mieux, je n'ai pas d'événement impactant à vous faire part, si ce n'est des zones de travaux. Pour commencer, je vous rejoins dans le Var sur l'autoroute A50, le tunnel de Toulon est fermé ainsi que la bifurcation avec l'A570 dans les deux sens de circulation pour effectuer des travaux d'entretien. Et puis à Toulon, nous allons quitter la ville, nous diriger en direction de Marseille pour évoquer ce véhicule qui est en panne 3 km après la sortie 8 Cassis sur l'autoroute A50. Ce véhicule est en panne sur bande d'arrêt d'urgence, mais il empiète aussi un petit peu sur la voie la plus à droite. C'est la raison pour laquelle à hauteur du kilomètre 29, vous circulez sur les voies les plus à gauche et le dépanneur est sur place. Nous pouvons quitter cette partie sud du pays pour nous diriger beaucoup plus au nord pour évoquer ces zones de travaux qui vous concernent en région lyonnaise. Pour commencer, les métropolitaines 7 et 6 sont fermées dans les deux sens de circulation entre le nœud de Valvert et Lyon-Centre numéro 1.2. Ensuite, les bretelles de bifurcation qui permettent de passer de l'A7 direction Paris à l'A46 direction Marseille à l'A47 pour poursuivre en direction de Saint-Étienne sont fermés pour effectuer les travaux au-delà du réseau Vinci Autoroute. Vous pouvez sortir à Pierre-Bénite sur la 7 et poursuivre sur la 450 pour ensuite rejoindre la 47 à la Madeleine numéro 11. Maintenant, dernière zone de travaux à vous faire part à Lyon. La bifurcation qui permet de passer de la 46 direction Lyon à la 43 direction... passer de l'autoroute A46 direction Paris, à l'A43 direction Lyon. Elle est fermée pour effectuer des travaux également au-delà du réseau Vinci Autoroute. Donc pour rejoindre l'A43, vous restez sur la nationale 346 jusqu'à la sortie numéro 10 Saint-Bonnet-de-Mure. Empruntez ensuite le réseau secondaire pour récupérer l'autoroute au niveau de Bron Aviation numéro 4. Et désormais, nous avons déjà fait le tour de vos conditions de circulation dans ce quart sud-est du pays. Si j'évoque pas votre cas, du côté de Saint-Étienne ou encore du côté de Clermont-Ferrand et de Gap, ce n'est pas que je ne regarde pas le trafic, mais c'est que j'ai aucune information à vous faire part. Et dans un instant, l'un de vos rendez-vous de l'été, les voitures mythiques, ces modèles cultes qui ont marqué le petit ou le grand écran aujourd'hui. Direction Marseille avec un taxi blanc qui file à toute allure sur le Vieux-Port. La célèbre Peugeot 406 de taxi sera à l'honneur juste après Mademoiselle K et Zazie sur le 107.7.

0: Mademoiselle K avec Zazie, me taire, te plaire pour vous accompagner sur le 107.7 avec un trafic totalement paisible dans ce quart sud-est du pays. Aucun événement vous faire part à part les zones de travaux qu'on évoquera dans le prochain point trafic. Et comme promis, voici votre rendez-vous de l'été consacré aux voitures qui ont marqué leur époque. Retour à la fin des années 90, quand on payait encore en francs et qu'un chauffeur de taxi marseillais devenait une star du grand écran. Accrochez vos ceintures, Quentin Lachaise nous embarque à bord de la mythique Peugeot 406 de taxi.
1: Au milieu de l'agitation bien connue de Marseille, il y a en 1998 un taxi qui ne passe pas inaperçu.
2: 306.
3: Sans votre respect, chef. Je crois plutôt que c'était une 406. Hein.
1: À son volant, Daniel Morales, interprété par Samina Seri, livreur de pizza, troquant son scooter pour une Peugeot 406 qui, à première vue, n'a rien d'extraordinaire.
3: Vous avez commandé un taxi, Emilien ?
4: Ah non, mais celui-là, je le connais.
1: Mais après quelques manipulations et un changement de volant, c'est un vrai taxi de course.
5: Dites-moi, elle fait plutôt un joli bruit pour un taxi. Connaisseur ?
1: Prise d'air sur le toit, aileron, essieux variable et un V6 parfois boosté d'un produit à base de pastis, le bolide permet un trajet vieux port, aéroport de Marignane en un temps record.
6: 14 minutes 30.
7: Eh ben ça vous laisse le temps de prendre les journaux et peut-être même un petit café. Bon voyage, monsieur.
1: D'autres modifications seront apportées dans Taxi 2 avec des ailes dans la voiture pour planer sur quelques mètres.
8: J'ai un objet non identifié en approche sur la piste numéro 1.
1: Vous remarquerez d'ailleurs que l'on ne voit que l'aile droite se déployer. L'une des voitures modifiées pour ses plans précisément n'avait pas assez de place à bord pour accueillir le mécanisme des deux ailes.
9: Vous pourriez la noter celle-là parce qu'elle est bien.
1: Taxi connaîtra 4 films supplémentaires avec un petit changement de modèle pour le 5. On passe à une 407. La voiture originale, elle, vous attend au musée de l'aventure Peugeot. C'est à Sochaux.
0: Merci Quentin. D'autres voitures mythiques sont à découvrir sur notre site internet et notre application pour smartphone. Prochain point trafic dans moins de 10 minutes sur le 107.7 où on évoquera globalement des zones de travaux. C'est ce qui va rythmer votre circulation ce matin. Et puis pour nous emmener jusque-là, on retrouve de la musique. Et pour commencer, DC's et Théodora avec leur titre Mélodrama sur Radio Vinci Autoroute.

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1: Et nouveau point sur vos conditions de circulation dans ce quart sud-est du pays. Et déjà, la bonne nouvelle à vous transmettre, c'est que votre trajet se passe pour le mieux du côté de la région Provence-Alpes-Côte d'Azur, de la région Occitanie, le long de la vallée du Rhône ou encore en région lyonnaise. Actuellement, les seules informations que je vais vous transmettre, ce sont des zones de travaux qui impactent votre trajet. Pour commencer, je vous retrouve en région lyonnaise avec plusieurs zones à vous faire part. Pour commencer, la métropolitaine 7 et 6 sont fermés dans les deux sens de circulation entre Valvert et le nœud de Valvert et Lyon-Centre numéro 1.2. Ensuite, les bretelles de bifurcation qui permettent de passer de l'A7 direction Paris à l'A46 direction Marseille à l'A47 pour poursuivre en direction de Saint-Étienne sont fermées pour effectuer des travaux au-delà du réseau Vinci Autoroute. Vous pouvez sortir à Pierre-Bénite sur l'A7 et poursuivre sur l'A450 pour ensuite rejoindre l'A47 à la Madeleine numéro 11. Toujours à Lyon, la bifurcation qui permet de passer de l'autoroute A46 direction Paris à l'A43 direction Lyon est fermée pour effectuer des travaux également au-delà du réseau Vinci Autoroute. Nous quittons la région lyonnaise et nous nous dirigeons beaucoup plus au sud dans le Var pour évoquer avec vous l'autoroute A50. Le tunnel de Toulon est fermé actuellement en direction de Nice et de l'A8 pour effectuer des travaux d'entretien. Et une fois que j'ai évoqué ce tunnel de Toulon, on a déjà fait le tour de vos conditions de circulation qui restent parfaitement confortables depuis le début de cette heure. Je n'évoque aucune information du côté de Gap. Ce n'est pas que je ne regarde pas le trafic sur l'autoroute A51, mais c'est que j'ai aucune information à vous transmettre.
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Merci d'avoir choisi Radio Vinci Autoroute comme copilote, avec un trafic qui reste totalement calme dans ce quart sud-est du pays. Dans le prochain point trafic qui arrive d'ici un peu plus de 5 minutes, on évoquera ensemble principalement des zones de travaux qui vous concernent en région lyonnaise, ainsi que le tunnel de Toulon. Et pour nous emmener jusqu'à ce point trafic, on va écouter un classique d'Ariana Grande avec Kenji, One Last Time, qui arrive juste après Taylor Swift avec son titre Hopalite sur le 107.7.

0: One Last Time, un titre de Ariana Grande avec Kenji pour vous accompagner sur les ondes du 107.7. Et dans quelques instants, retrouvez Absolument Live, votre rendez-vous consacré au concert emblématique retour en 86 avec Elton John, accompagné de son groupe du Melbourne Symphony Orchestra. Le chanteur n'est pas en pleine forme, pourtant il offre un spectacle de 3 heures mêlant rock et symphonie. Ça arrive juste après vos conditions de circulation.
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0: Et un trafic qui reste très très calme à 3h45 sur le 107.7. Globalement, mis à part des zones de travaux que je vais évoquer avec vous, je n'ai aucun événement à vous faire part du côté de la région Occitanie, plus précisément du côté de Perpignan, Montpellier ou encore Nîmes, du côté de la vallée du Rhône, Avignon, Valence ou encore la région lyonnaise, où les seules informations qui nous y emmènent, ce sont des zones de travaux. Et pour commencer, la bifurcation qui permet de passer de l'autoroute A46 direction Paris à l'A43 direction Lyon est fermée pour effectuer des travaux au-delà du réseau Vinci Autoroute. Pour rejoindre l'A43, à rester sur la Nationale 346 jusqu'à la sortie numéro 10 Saint-Bonnet-de-Mur. Empruntez ensuite le réseau secondaire pour récupérer l'autoroute au niveau de Bron Aviation numéro 4. Toujours à Lyon, les bretelles de bifurcation qui permettent de passer de l'autoroute A7 direction Paris à l'A46 direction Marseille et à l'A47 pour poursuivre en direction de Saint-Étienne sont fermés pour effectuer des travaux au-delà du réseau Vinci Autoroute. Vous pouvez sortir à Pierre-Bénite sur l'A7 et poursuivre sur l'autoroute A450 pour ensuite rejoindre l'A47 à la Madeleine numéro 11. Et pour terminer, vraiment en région lyonnaise, il y a la métropolitaine 6 et 7 qui sont fermées dans les deux sens entre le nœud de Valvert et Lyon-Centre numéro 1.2. Nous quittons désormais la région lyonnaise et je vous retrouve beaucoup plus au sud dans le Var. L'autoroute A50, plus précisément le tunnel de Toulon, est fermé en direction de Nice et de l'A8 pour effectuer des travaux d'entretien. Et désormais, vous savez tout de vos conditions de circulation. Et aujourd'hui, dans Absolument Live, Gilles Ravarino nous emmène en Australie.
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0: Direction Sydney pour revivre un concert d'Elton John.
2: Décembre 1986, le Sydney Entertainment Center est rempli à craquer et l'air est chargé d'une excitation électrique quand l'artiste entre sur scène. Les cheveux sont ébouriffés, les costumes ébouriffants, Elton John s'apprête à donner un concert qui va rester dans les annales. Le concert est divisé en deux parties. La première moitié est un spectacle typique d'Elton John, avec ses tubes rock et ses costumes excentriques. La seconde moitié, c'est là que la magie opère. Elton John, vêtu d'une perruque poudrée et d'un habit du XVIIIe siècle, se joint à l'orchestre symphonique pour une performance classique, comme si Mozart rencontrait Freddie Mercury. Elton John, malgré des problèmes de voix et des nodules sur les cordes vocales, a réussi à captiver le public. Parlons des tubes, des classiques comme Your Song, Rocketman et Crocodile Rock, revisités avec des arrangements symphoniques, le public est aux anges. Ce concert d'Elton John à Sydney est un mélange explosif de rock, de classique et de folie pure, avec des lunettes encore plus extravagantes. Un moment absolument live.

Elton John à l'instant dans Absolument Live pour revivre d'autres concerts emblématiques. Rendez-vous sur les plateformes de podcast. Côté trafic, pas d'évolution. Traversée de la vallée du Rhône direction la Méditerranée se fait sans aucun problème. Du côté de la région Occitanie ou encore de la région Provence-Alpes-Côte d'Azur, tout va pour le mieux. Dans le prochain point trafic qui arrive après le flash d'actualité de la rédaction du 107.7 à 4h du matin, nous évoquerons ensemble un mot de météo et puis surtout des zones de travaux qui vous concernent principalement en région lyonnaise. Et avant de vous laisser avec la suite de la musique, un petit mot de prévention. 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Organisez vos barbecues de préférence chez vous, dans un endroit aménagé, loin de la végétation et jamais en forêt. Et vous retrouvez tous les bons réflexes sur le site feu-forêt.gouv.fr. Tout s'en va de Gaëtan Roussel arrive juste après Félix Yen sur le 107.7. Très très belle route à vous.

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0: Tout s'en va, Gaëtan Roussel pour vous accompagner sur le 107.7 avec des kilomètres qui défilent sans difficulté sur le 107.7. Il est tout pile 4h du matin, très très belle route à vous et on se retrouve après pour la météo ainsi que l'information trafic.
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2: Bonjour à tous. Les forêts françaises en souffrance cet été. Le feu de Somos en Gironde a déjà parcouru 1400 hectares. La préfecture a été obligée d'évacuer plusieurs locaux et habitations et évoque ce soir situation encore défavorable. Laurent Nounès, le ministre de l'Intérieur qui était en déplacement à Bordeaux, s'est rendu dans une caserne endeuillée par la mort de deux soldats du feu hier et fait un bilan. 44 000 hectares ont déjà péri sous les flammes depuis le début de l'année en France. Le ministère de l'Intérieur qui a aussi recensé 128 interpellations. La Gironde souffre, mais aussi le Var. Un incendie a parcouru plus de 2500 hectares depuis mardi. Le Var et d'autres départements voisins sont d'ailleurs touchés par une alerte maximale pour les incendies. Plus d'infos après ce flash. Les pompiers sont, eux, sur le pied de guerre, mais sont aussi en souffrance. Les syndicats de la profession alertent sur l'épuisement des troupes, mais aussi sur le manque d'effectifs et les difficultés matérielles. Selon la CFDT, en situation de crise, une colonne de renfort devrait atteindre 100 personnes pour respecter les repos de sécurité, mais aujourd'hui, il n'y en a que la moitié. C'est une démarche juridique inédite en France et même en Europe. 5 organisations non gouvernementales ont déposé hier un recours au Conseil d'État demandant à la France d'empêcher toute contribution économique susceptible de soutenir la colonisation de territoires palestiniens par Israël. Le recours est fondé à partir d'un avis rendu il y a 2 ans par la Cour internationale de justice. Après les paroles, les actes, après les menaces américaines de frapper une nouvelle fois les infrastructures civiles, eh bien on l'apprend il y a quelques minutes, les forces américaines ont lancé de nouvelles frappes contre des cibles militaires iraniennes. En l'occurrence, l'Iran avait promis d'opposer une riposte puissante à toute agression et l'armée du Koweït dit répondre en ce moment à des attaques de drones hostiles. Et puis après une journée de sprinteurs, les grimpeurs seront à l'honneur ce jeudi pour la 18e étape du Tour de France. 185 km au programme entre Voiron et Orcières-Merlette. 2 cols de première catégorie sont à noter, l'un au début d'étape et l'autre pour la conclure. Côté français, Paul Sexa, c'est toujours 4e, Lenny Martinez 7e, Jordan Jega 9e. 4h02 sur le 107.7, prochain rendez-vous avec l'actualité dans une heure. Retour au trafic après la météo.
0: Merci Clément, et le soleil va rester aux commandes aujourd'hui avec un peu de mistral dans la vallée du Rhône. Côté température, comptez ce matin 23 degrés à Lyon, 26 à Avignon et 27 degrés à Nice. Et pour l'après-midi, le mercure dépassera les 30 degrés dans le sud-est avec 31 degrés à Gap et jusqu'à 34 degrés à Nîmes et Perpignan. Soyez également vigilants face au risque de feux de forêt. Météo France place les départements du pourtour méditerranéen ainsi que les Alpes de Haute-Provence, la Drôme et l'Ardèche en vigilance élevée, voire très élevée au feu de forêt.
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0: Et les kilomètres défilent sans difficulté dans ce quart sud-est du pays. Je n'ai aucun événement qui impacte votre circulation, que ce soit du côté de la région Occitanie, Provence-Alpes-Côte d'Azur ou le long de la vallée du Rhône. Votre trajet se passe pour le mieux. Les seules et uniques informations à vous transmettre, ce sont des zones de travaux. Et pour commencer, je vous retrouve dans le Var sur l'autoroute A50 et plus précisément dans le tunnel de Toulon qui est fermé en direction de Nice et de l'A8 pour réaliser des travaux d'entretien. Seule et unique information dans cette partie sud du pays, donc nous allons remonter la vallée du Rhône et nous allons nous arrêter en région lyonnaise pour évoquer à nouveau des zones de travaux. Pour commencer, la métropolitaine 7 et 6 sont fermées dans les deux sens entre le nœud de Valvert et Lyon-Centre numéro 1.2. Et puis toujours à Lyon, les bretelles de bifurcation qui permettent de passer de l'autoroute A7 direction Paris et l'A46 direction Marseille à l'A47 pour poursuivre en direction de Saint-Étienne. Elles sont fermées pour effectuer des travaux au-delà du réseau Vinci Autoroute. Vous pouvez sortir à Pierre-Bénite sur l'A7 et poursuivre sur l'A450 pour ensuite rejoindre l'A47 à la Madeleine numéro 11. Dernière information à vous transmettre, toujours à Lyon, la bifurcation qui permet de passer de l'autoroute A46 direction Paris à l'A43 direction Lyon est fermée pour effectuer des travaux également au-delà du réseau Vinci Autoroute pour rejoindre l'A43 Restez sur la nationale 346 jusqu'à la sortie numéro 10 Saint-Bonnet-de-Mur. Empruntez ensuite le réseau secondaire pour récupérer l'autoroute au niveau de Bron Aviation numéro 4. Et vous savez désormais toutes vos conditions de circulation à 4h05.
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C'était Anaïs sur les ondes du 107.7. Et côté trafic, aucune information à vous faire part. Ça se passe plutôt bien pour votre trajet dans ce quart sud-est du pays. On aura l'occasion de faire un nouveau point trafic où nous évoquerons ensemble principalement des zones de travaux. Ça arrive juste après Martika et Tiwayo pour commencer sur le 107.7.

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1: Il est 4h15 sur le 107.7. Nouveau tour d'horizon de vos conditions de circulation dans ce quart sud-est du pays. Et aucune information à vous transmettre qui impacterait votre circulation, que ce soit du côté de la région Provence-Alpes-Côte d'Azur, de la région Occitanie ou le long de la vallée du Rhône. Les seules et uniques informations maintenant à vous transmettre, ce sont des zones de travaux en région lyonnaise. Et donc nous prenons la direction de Lyon. La métropolitaine 7 et 6 sont fermés dans les deux sens entre le nœud de Valvert et Lyon-Centre numéro 1.2. Ensuite à Lyon, les bretelles de bifurcation qui permettent de passer de l'autoroute A7 direction Paris à l'A46 et direction Marseille et à l'A47 pour poursuivre en direction de Saint-Étienne sont fermées pour effectuer des travaux au-delà du réseau Vinci Autoroute. Même si toutefois vous approchez ce secteur, ça commence à réouvrir petit à petit, mais c'est des opérations qui sont en train de se dérouler en ce moment. Donc soyez quand même vigilants à l'approche de ce secteur. Et pour terminer, à Lyon, la bifurcation qui permet de passer de l'autoroute A46 direction Paris à l'A43 direction Lyon est fermée pour effectuer des travaux au-delà du réseau Vinci Autoroute. Pour rejoindre l'A43, restez sur la nationale 346 jusqu'à la sortie numéro 10 Saint-Bonnet-de-Mur, puis empruntez le réseau secondaire pour récupérer l'autoroute au niveau de Bron Aviation numéro 4. Et vous êtes au point de vos conditions de circulation qui restent totalement favorables dans ce quart sud-est. Dans un instant, tous au parc, l'un de vos rendez-vous de l'été sur Radio Vinci Autoroute. Chaque semaine, nous vous faisons découvrir un parc à thème ou de loisirs. Et aujourd'hui, direction l'Aude pour visiter la réserve africaine de Sigean, un parc animalier qui vous fait voyager au cœur de l'Afrique sans quitter l'Occitanie. Visite guidée juste après les Maroon 5 sur le 107.7.

0: Cold, un titre des Maroon 5 pour vous accompagner à 4h20 avec des conditions de circulation particulièrement calmes en ce moment. Prochain point trafic dans les prochains kilomètres où on évoquera notamment des zones de travaux en région lyonnaise.
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0: Et tout de suite, direction l'Aude pour notre série consacrée au parc de loisirs. Nous allons découvrir la réserve africaine de Sigean, l'un des plus grands parcs animaliers de France. Le reportage de Mathilde Ferrière.
2: Me voilà arrivé à la réserve africaine de Sigean pour un safari, pas comme les autres. Aujourd'hui, pas besoin de prendre l'avion. Ici, ce sont les animaux qui viennent à notre rencontre. Pour découvrir le site, j'ai rejoint Gabriel De Jésus, le responsable communication de la réserve, pour commencer le safari.
3: Bienvenue sur ce magnifique parc de 360 hectares. Donc là, je vous invite à entamer la partie que l'on appelle safari, qui est la partie voiture, qui dure environ une heure.
2: Eh bien, c'est parti.
3: Nous allons découvrir des buffles nains, il y a aussi des zèbres, il y a des gnous. Nous allons voir aussi des autruches et des girafes.
2: Et dès les premiers mètres, le décor change complètement, la route serpente entre de grands espaces ouverts. Et très vite d'ailleurs, les premiers animaux apparaissent.
3: Alors, réserve africaine de Sigean, on pourrait croire qu'il n'y a que des animaux africains. Mmh. Or, il y a quand même quelques espèces qui viennent d'autres continents, comme par exemple ce que nous nous apprêtons à découvrir maintenant, qui est l'ours à collier. Qu'on appelle aussi l'ours du Tibet.
2: Donc à tout moment, on peut se retrouver avec un ours devant la voiture.
3: Oui, je pense que c'est même le cas là.
2: Ah bah, voilà, il fallait poser la question.
3: Voilà un bouchon.
2: Voilà, écoutez, un bouchon avec des ours sur la route, ben pourquoi pas.
4: J'ai bien aimé le passage avec les ours, parce qu'ils étaient vraiment au milieu du passage avec les voitures, donc ça c'était vraiment chouette, on avait l'impression d'être vraiment en safari.
5: Et ben le plus près de la voiture, ça a été les ours.
2: Après le parcours en voiture, il est l'heure pour nous de poursuivre le safari à pied, cette fois avec de bonnes chaussures, c'est préférable. La visite se transforme en véritable aventure familiale.
3: Nous allons découvrir d'autres animaux, comme par exemple les chimpanzés, les guépards, les lycaons. Il y a le vivarium avec les reptiles, varan, caméléon, crocodile, boa.
6: C'est un caméléon ?
5: Ouais.
6: Regarde, tout là-haut, tu le vois ou pas ?
7: Ah. Bon, bah, du coup, il y a un crocodile à côté de nous et il bouge pas du tout. Du coup, on l'observe de très proche et ça, c'est impressionnant.
2: Et voilà, la visite touche à sa fin. Pour faciliter vos recherches, pour ne pas vous perdre dans la réserve, il existe une application gratuite que vous pouvez télécharger, Sigean. Elle vous guidera grâce à votre géolocalisation. La réserve africaine de Sigean est facilement accessible depuis l'autoroute A9, sortie 38, Narbonne Sud, puis suivre la direction de Sigean-Perpignan.
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0: Merci d'avoir choisi Radio Vinci Autoroute comme copilote. Nouveau point sur vos conditions de circulation qui arrive dans moins de 30 secondes.
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0: Et nouveau tour d'horizon de vos conditions de circulation qui restent très très favorables dans ce quart sud-est du pays. Je n'ai aucune information qui impacte votre circulation, que ce soit du côté de la région Occitanie ou encore de la région Provence-Alpes-Côte d'Azur. Je garde un œil pour vous qui circulait sur l'autoroute A51 en direction d'Aix-en-Provence ou en direction de Gap depuis 1h du matin. Je n'ai aucun événement à vous transmettre. Ce n'est pas que je ne regarde pas le trafic, mais c'est que votre trajet se passe pour le mieux. Néanmoins, la seule et unique information à vous transmettre vous concerne en région lyonnaise. Donc, je vous retrouve à Lyon. La bifurcation qui permet de passer de l'autoroute A46 direction Paris à l'A43 direction Lyon est fermée pour effectuer des travaux au-delà du réseau Vinci Autoroute. Pour rejoindre l'A43, restez sur la route nationale 346 jusqu'à la sortie numéro 10, Saint-Bonnet-de-Mur. Empruntez ensuite le réseau secondaire pour récupérer l'autoroute au niveau de Bron Aviation numéro 4. Et vous savez déjà toutes vos conditions de circulation qui restent très très calmes en ce moment. Et face à ça, la somnolence a tendance à arriver de façon rapide. Donc comment repérer les signes de somnolence? Explication du docteur Pierre-Philippe, spécialiste du sommeil au CHU de Bordeaux.
4: Et la dangerosité extrême de la somnolence, c'est qu'elle survient par vagues, c'est-à-dire c'est pas un phénomène linéaire. On va avoir un petit accès de somnolence, puis ça va aller mieux pendant 10 à 30 secondes, puis la vague va venir plus forte, vous allez vous récupérer un petit peu jusqu'à ce qu'elle vous emporte complètement. Donc c'est un phénomène croissant, instable, et c'est ce qui en fait sa dangerosité.
0: Docteur Pierre-Philippe, spécialiste du sommeil au CHU de Bordeaux, et vous savez désormais toutes vos conditions de circulation.
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La route en musique avec Moby sur le 107.7 avec un trafic qui reste calme hein, dans ce quart sud-est du pays. Une information à vous transmettre qui vous concerne pour vous qui circule en région lyonnaise sur l'autoroute A46 et quel que soit votre sens de circulation. Un piéton aurait été aperçu à proximité des voies de l'autoroute entre la sortie 16 Communet et le nœud de Ternay. Soyez donc vigilants dans la traversée de ce secteur car ce piéton pourrait se mettre en danger en traversant à tout moment les voies de l'autoroute. On en reparlera dans le prochain point trafic qui arrive. Il y aura pour nous accompagner jusque-là de la musique avec Black Attack et pour commencer Flo de la Vega, Aimer les gens sur le Hot 107.7.

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1: Et à 4h46 sur le 107.7, nouveau tour d'horizon de vos conditions de circulation dans ce quart sud-est du pays. Et globalement, ça roule plutôt bien dans la partie sud du pays. Aucun événement à vous faire part, que ce soit du côté de la région Occitanie ou de la région Provence-Alpes-Côte d'Azur. Là où ça se corse un peu plus, c'est du côté de la région lyonnaise, avec déjà deux informations à vous faire part. La première, je vous rejoins sur l'autoroute A89 pour vous qui a quitté cette autoroute en direction de Bordeaux au niveau de la sortie 38 Tour Salvani-Lentilly. Il y aurait un véhicule en panne, ça serait un camping-car qui serait en difficulté à ce niveau-là. Et puis ensuite du côté de l'autoroute A46, pour vous qui circulez en direction de Paris ou en direction de Marseille et de Saint-Etienne, c'est un événement qui vous concerne dans les deux sens de circulation. Il y aurait deux piétons qui auraient été aperçus à proximité des voies de l'autoroute, vos points de repère, la sortie 16 Communée et le nœud de Ternay. Soyez vigilants dans la traversée de ce secteur car ces piétons pourraient se mettre en danger en traversant à tout moment les voies de l'autoroute. Et pour terminer en région lyonnaise, c'est une zone de travaux, la bifurcation qui permet de passer de l'autoroute A46 direction Paris à l'A43 direction Lyon est fermée pour effectuer des travaux au-delà du réseau Vinci Autoroute. Pour rejoindre l'A43, restez sur la Nationale 346 et jusqu'à la sortie numéro 10. Saint-Bonnet-de-Mur, empruntez ensuite le réseau secondaire pour récupérer l'autoroute au niveau de Bron Aviation numéro 4. Et nous avons déjà fait le tour de vos conditions de circulation dans le quart sud-est du pays qui sont extrêmement favorables. En voiture, Simone, roulez jeunesse, pétez une durite. Vous les utilisez sans y penser, mais savez-vous vraiment d'où viennent ces expressions de la route? Cet été, nous vous emmenons au cœur de leurs histoires. Coup de projecteur sur l'une d'entre elles, juste après Nestro, Gims, Dadju, Vita et Slimane. Ils sont tous en feat sur un seul titre qui s'appelle Bella Ciao sur le 107.7.

0: Merci d'avoir choisi le 107.7 comme copilote avec un trafic qui reste globalement calme dans le quart sud-est du pays. Je vous le rappelle toutefois pour vous qui circulez en région lyonnaise sur l'autoroute A46, quel que soit votre sens de circulation, entre la sortie 16 Communet et le nœud de Ternay, il y aurait deux piétons qui marcheraient à proximité des voies de l'autoroute. Soyez donc vigilants dans la traversée de ce secteur.
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2: les lagomes,
3: roule ma poule,
4: pété une durite,
5: allez en route, mauvaise troupe.
0: Sur la route des vacances, il y a les kilomètres et puis il y a toutes ces expressions qu'on utilise sans y penser. Tiens, vous avez déjà dit rouler jeunesse, vous, Nathan Guillaume, nous en parle.
6: Je parie que vous ne devinerez jamais comment cette expression a vu le jour dans les années 70. Allez, je vous donne un indice.
7: Ok, let's go.
8: Sensationnel ce soir.
6: Vous l'aurez peut-être compris, cette expression est née dans l'univers magique des fêtes foraines. À l'époque, elle sert à lancer les batailles d'auto-tamponneuses, des tours de manège et autres attractions sensationnelles. Si d'autres vous diront que cette expression est née au cirque, c'est vrai aussi. Les directeurs de piste l'utilisaient pour prévenir les artistes du début du spectacle. Sans aucun doute, elle est restée très ancrée, même si aujourd'hui peut-être un petit peu ringarde. Rouler jeunesse, c'est le titre d'un film avec Éric Judor sorti en 2017, mais aussi le nom d'un duo de chanteurs originaires d'Aix-en-Provence. Et il y a aussi ce titre, écrit par Alain Souchon et Louis Chédid, chanté par ce dernier.
9: Rouler, rouler jeunesse, à fond la caisse.
6: Alors aujourd'hui, on l'utilise pour dire à la jeunesse qu'il est temps de se lancer ou d'y aller. À l'époque, vos parents vous disaient peut-être « en voiture, Simone ». Mais ça, c'est une autre expression.
0: Effectivement, une autre expression à découvrir sur les antennes de Radio Vinci Autoroute. Direction 5h du matin avec le nouveau flash d'actualité de la rédaction du 107.7. Et juste après, on aura l'occasion de parler météo et surtout trafic, avec un trafic qui reste quand même calme dans ce quart sud-est du pays. Et pour nous accompagner jusqu'à 5h du matin, voici tout de suite Bruno Mars, I Just Might sur le 107.7. Très très belle route à vous.

0: La playlist du 107.7 pour vous accompagner. Très très belle route à vous, il est tout pile 5h du matin.
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2: Bonjour à tous. Du Var à la Gironde, les forêts sont définitivement en souffrance cette année. Entre canicule intense et déclenchement de feux plus ou moins volontaires, 1400 hectares sont déjà partis en fumée dans la forêt de Somos en Gironde et 2550 hectares dans le Var, où le département comme ses voisins est en alerte rouge aux feux de forêt. En visite en Gironde, le ministre de l'Intérieur, Laurent Nunes, a balayé les critiques et a donné un chiffre édifiant. 44 000 hectares ont brûlé depuis le 1er janvier. Les canicules ne sont pas qu'une catastrophe climatique, c'est aussi un désastre économique. Et si le coût pour cet été n'est pas encore connu en France, la seule canicule de juin a créé un manque à gagner d'un peu plus d'un milliard de livres à nos voisins anglais, entre arrêt maladie et conditions dégradées. Les pompiers sont eux sur le pied de guerre et les syndicats de la profession alertent sur l'épuisement des sapeurs-pompiers, mais aussi sur le manque d'effectifs et les difficultés matérielles. À l'international, un nouveau cap a été franchi dans le conflit au Moyen-Orient. Les rebelles houthis du Yémen, pro-iraniens, ont revendiqué des attaques ce soir en mer Rouge contre deux pétroliers saoudiens. Les États-Unis, qui n'ont pas encore réagi, ont pour la 12e nuit consécutive bombardé, selon eux, des cibles militaires iraniennes. La République islamique a, elle, visé des voisins alliés de Washington, comme elle le fait depuis le début du conflit. Le Koweït, par exemple, l'armée du pays, avoue en répondre en ce moment à une attaque de drones hostiles. Certains experts redoutent une utilisation militaire du royaume. En tout cas, l'Arabie Saoudite s'est officiellement alliée ce soir avec les États-Unis pour se doter d'un programme nucléaire civil. Washington assure prévoir des normes strictes, uniquement pour un usage de production électrique. Après une journée de sprinteurs, les grimpeurs sont à l'honneur ce jeudi pour la 18e étape du Tour de France entre Voiron et Orcières-Merlette. 185 km au programme avec deux cols de première catégorie. Et puis il est bien sûr très attendu et selon le journal L'Équipe, l'arrivée de Zinedine Zidane à la tête de l'équipe de France de football devrait être officialisée mardi prochain. Le Ballon d'Or 1998 doit signer pour une durée de 4 ans. 5h02 sur le 107.7, prochain rendez-vous avec l'actualité dans une heure. Retour au trafic après la météo.
0: Merci Clément, et le soleil va rester aux commandes aujourd'hui avec un peu de mistral dans la vallée du Rhône. Côté température, comptez ce matin 23 degrés à Lyon, 26 degrés à Avignon et puis 27 degrés à Nice. Et pour l'après-midi, le mercure dépassera les 30 degrés dans le sud-est avec 31 à Gap et jusqu'à 34 degrés à Nîmes et Perpignan. Soyez également vigilants face au risque de feux de forêt. Météo France place les départements du pourtour méditerranéen ainsi que les Alpes de Haute-Provence, la Drôme et l'Ardèche en vigilance élevée, voire très élevée, aux feux de forêt.
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0: Et comme chaque quart d'heure sur cette antenne du 107.7, nouveau tour d'horizon de vos conditions de circulation dans ce quart sud-est du pays. Et pour commencer, du côté de la région Provence-Alpes-Côte d'Azur ou encore de l'Occitanie, votre trajet se passe pour le mieux. Aucun événement à vous faire part, y compris le long de la vallée du Rhône. Les seuls éléments que je vais vous transmettre vous concernent pour vous qui circulez en région lyonnaise. Pour commencer, je vous retrouve sur l'autoroute A46 avec ces deux piétons qui auraient été aperçus à proximité des voies de l'autoroute. Ça vous concerne évidemment dans les deux sens de circulation. Entre la sortie 16 Communée et le nœud de Ternay, ces piétons pourraient traverser les voies de l'autoroute et donc se mettre en danger. Soyez vigilants, Jérôme, l'homme en jaune, est arrivé sur place pour aller à leur rencontre. On continue notre trajet sur l'autoroute A46. Pour évoquer la bifurcation qui permet de passer de cette autoroute direction Paris à l'A43 direction Lyon, eh bien, elle est fermée pour effectuer des travaux au-delà du réseau Vinci Autoroute. Pour rejoindre l'A43, restez sur la Nationale 346 jusqu'à la sortie numéro 10 Saint-Bonnet-de-Mur, puis empruntez ensuite le réseau secondaire pour récupérer l'autoroute au niveau de Bron Aviation numéro 4. Et pour terminer, je vous rejoins sur l'autoroute A89 pour vous qui circulez en direction de Bordeaux. Notez que il y a un camping-car en panne dans la sortie 38, Tour Salvani-Lantilly, numéro 38. Soyez donc vigilants lorsque vous quittez l'autoroute A89 en direction de Bordeaux. Et puis sinon, dans le reste du quart sud-est, tout se passe pour le mieux.
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Un titre qui réveille, les Katsai avec Pinky Up pour vous accompagner sur le 107.7 avec un trafic qui reste totalement calme dans ce quart sud-est du pays. Votre trajet se passe pour le mieux, seul et unique événement à vous faire part vous concerne en région lyonnaise. Plus précisément sur l'A89 en direction de Bordeaux, il y a ce camping-car en panne dans la sortie 38 Tour Salvani-Lantilly. On aura l'occasion d'y revenir dans le prochain point de trafic qui arrive dans moins de 5 minutes.

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1: Et nous sommes de retour sur le 107.7 pour faire un nouveau tour d'horizon de vos conditions de circulation dans ce quart sud-est du pays. Et globalement, votre trajet se passe pour le mieux du côté de la région Provence-Alpes-Côte d'Azur et du côté de la région Occitanie. Ça fait plusieurs heures que je n'évoque pas d'événements avec vous. Ce n'est pas que je ne regarde pas le trafic, mais c'est qu'il se passe aucun événement qui gêne votre circulation. Toutefois, je vous retrouve en région lyonnaise pour évoquer avec vous ce camping-car qui est en panne sur l'autoroute A89 en direction de Bordeaux et plus précisément dans la sortie tour Salvani-Lantilly qui porte le numéro 38. Soyez donc vigilants dans ce secteur. L'homme en jaune, Johan, est en route. Pour terminer en région lyonnaise, la bifurcation qui permet de passer de l'autoroute A46 direction Paris à l'A43 direction Lyon est fermée pour effectuer des travaux au-delà du réseau Vinci Autoroute. Et nous pouvons désormais quitter la région lyonnaise pour se diriger beaucoup plus au sud. Je vous retrouve dans la région d'Orange pour vous qui circulez sur l'A7 en direction de Lyon. Une dizaine de kilomètres après la sortie 23 Avignon-le-Pontet, il y aurait des obstacles sur voie de gauche à peu près au niveau du kilomètre 173. Soyez donc vigilants dans ce secteur. Et puis, une fois que j'ai évoqué cet événement avec vous, on a déjà fait le tour de vos conditions de circulation dans ce quart sud-est du pays. Sur la route des vacances, tout va pour le mieux. Et dans un instant, votre rendez-vous cinéma avec Première, partenaire du 107.7 tout l'été, Thierry Chaise, vous guide dans les salles obscures avec ses coups de cœur de la semaine. Aujourd'hui, une comédie qui a tout pour marquer l'été et une adaptation de Marcel Pagnol réunissent deux prestigieux castings à découvrir juste après Alan Walker avec le titre Faded sur le 107.7.

0: Alan Walker, Faded pour vous accompagner sur le 107.7 avec un trafic qui reste fluide dans le quart sud-est du pays. On aura l'occasion de réévoquer dans le prochain point trafic notamment ce camping-car en panne dans la région lyonnaise pour vous qui circulez sur l'A89 en direction de Bordeaux et plus précisément dans la sortie numéro 38, Tour Salvani-Lantilly. Et c'est l'heure de C'est à voir, votre rendez-vous cinéma. Yvan Mouton est avec Thierry Chaise, rédacteur en chef du magazine Première. Voici tout de suite son coup de cœur de la semaine.
1: Et la sortie de la semaine traite des difficultés de monter une pièce de théâtre. Ça s'intitule De la comédie française avec, évidemment, Thierry, j'imagine, des comédiens de la comédie française.
2: Avec uniquement des comédiens de la comédie française. Alors, il y a encore 15 ou 20 ans, si on disait comédie française, et ça faisait un peu compassé, oui. Ça, on a l'impression qu'il n'y allait que des gens d'un certain âge, et puis ça s'est ouvert, et puis un Pierre Niney est venu par exemple dans cette institution et a amené un autre public, et aujourd'hui, et on l'a vu encore lors des derniers Césars, avec Benjamin Laverne, qui est un membre de la troupe, qui avait invité plein de gens de la troupe à faire des sketchs, dont Pauline Clément et Marina Hans, c'est totalement déboussiéré. Cette comédie, c'est ça. Pauline Clément doit mettre en scène une pièce, évidemment, rien ne va se passer comme prévu.
3: Dans 2h30, vous me levez ce rideau.
4: Ça va être une cata.
5: Ouvre-moi cette porte, putain !
6: Pierre Intrusion !
2: C'est une comédie catastrophe, comme on les aime, et donc toute la troupe est là, Guillaume Gallienne, mais aussi Benjamin Laverne que je citais, tout est absolument formidable, et ça prouve, outre le fait qu'on rit beaucoup, ce film a eu un prix au Festival de la Comédie de l'Alpe d'Huez, à quel point ces comédiens sont tous démons, qu'ils aient 4 scènes à jouer ou un film entier. C'est un régal, c'est pour moi la comédie de l'été, vraiment.
1: Et maintenant, comme tout au long de cet été, le film génial à voir ou à revoir pendant les vacances. Il y en a deux, en fait. Manon des Sources et Jean de Florette, 1986, Claude Berry à la réalisation, Montand, Auteuil, Béart et Depardieu à l'interprétation.
2: Alors c'est un film totalement d'actualité, parce que dans cette adaptation de Marcel Pagnol, la tragédie vient du manque d'eau. Le manque d'eau permettre à certains, la fameuse source qui va permettre à certains de gagner beaucoup d'argent et à d'autres d'être totalement ruinés et d'en mourir. C'était tout le cinéma français de cette époque-là. C'est-à-dire le cinéma de Claude Berry, cette ambition qu'il avait, c'est toutes les stars de l'époque, c'est une manière de raconter tellement romanesque, et puis c'est le film qui a non pas fait connaître Daniel Auteuil, qui était connu pour les Souris notamment, mais qui a lancé sa carrière dramatique. Et on sait aujourd'hui, 40 ans plus tard, où il en est. Ça se déguste comme à l'époque. C'est un régal, ce film.
1: Et du côté du box-office, 14 millions d'entrées pour les deux films. Un triomphe, accessible donc sur toutes les bonnes plateformes. Et vous nous conseillez également De la comédie française en salle cette semaine, à retrouver également dans l'excellent magazine Première et sur première.fr.
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1: Et de retour sur vos conditions de circulation dans ce large quart sud-est du pays. Et votre trajet se passe pour le mieux pour vous qui circulez du côté de la région Occitanie ou encore de la région Provence-Alpes-Côte d'Azur. Les seules informations que j'ai à vous transmettre pour démarrer vous concernent pour vous qui circulez en région lyonnaise. Et pour commencer, je vous retrouve sur l'autoroute A89 pour vous qui circulez en direction de Bordeaux. Il y a ce camping-car qui est en panne dans la sortie 38 Tour Salvani-Lantilly. Actuellement sur place, il y a des opérations de dépannage qui sont en cours. Votre point de repère, le kilomètre 538. Nous restons en région lyonnaise et je vous rejoins sur la bifurcation qui permet de passer de l'autoroute A46 direction Paris à l'A43 direction Lyon, car elle est fermée actuellement pour effectuer des travaux au-delà du réseau Vinci Autoroute. Pour rejoindre l'autoroute A43, restez sur la nationale 346 jusqu'à la sortie numéro 10 Saint-Bonnet de Mur. Empruntez ensuite le réseau secondaire pour récupérer l'autoroute au niveau de Bron Aviation numéro 4. On a fini notre tour du côté de la région lyonnaise, donc on va emprunter l'autoroute du Soleil pour nous rendre beaucoup plus au sud. Et nous nous arrêtons dans la région d'Orange. Pour vous qui circulez sur l'A7 en direction de Lyon, 16 km après la sortie 23 Avignon-le-Pontet, il y a des obstacles sur les voies les plus à gauche de l'autoroute. Dans ce secteur, à l'approche du kilomètre 173, pensez à vous décaler sur voie de droite et à bien regarder devant vous, car l'homme en jaune, Sébastien, est sur place pour récupérer ces objets gênants. Et une fois que j'ai évoqué ces événements avec vous, on a déjà fait le tour de vos conditions de circulation dans ce quart sud-est.
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Très très belle route à vous à l'écoute du 107.7 et les kilomètres défilent sans difficulté dans ce quart sud-est du pays. Globalement, votre trajet se passe pour le mieux. Dans le prochain point trafic, on aura l'occasion d'évoquer ce camping-car en panne dans la région lyonnaise pour vous qui circulez sur l'A89 en direction de Bordeaux. Il est en panne au niveau de la sortie 38 Tour Salvani-Lantilly et on en reparlera dans les prochains kilomètres. Et justement, dans les prochains kilomètres, il y aura Manu Chao côté musique pour commencer. Hélène CEO avec Bye Bye sur le 107.7.

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1: 5h46 sur le 107.7, nouveau point sur vos conditions de circulation comme chaque quart d'heure sur cette antenne. Et globalement, votre trajet se passe de façon confortable dans ce quart sud-est du pays. Pas d'événements majeurs qui impactent votre circulation, que ce soit du côté de la région Provence-Alpes-Côte d'Azur, de l'Occitanie, le long de la vallée du Rhône. Les deux seules informations que j'ai à vous transmettre vous concernent pour vous qui circulez en région lyonnaise. Pour commencer, je vous retrouve sur l'A89 pour vous qui circulez en direction de Bordeaux. Notez qu'un camping-car est en panne dans la sortie 38 Tour Salvani-Lantilly. Camping-car qui est remorqué à l'instant sur le plateau du dépanneur. Il reste encore l'homme en jaune, Johan, à proximité des voies de l'autoroute. Donc pour sa sécurité, pensez à bien adapter votre vitesse. Pour terminer en région lyonnaise, la bifurcation qui permet de passer de l'autoroute A46 direction Paris à l'A43 direction Lyon est fermée pour effectuer des travaux au-delà du réseau Vinci Autoroute. Pour rejoindre la 43, restez sur la nationale 346 jusqu'à la sortie numéro 10 Saint-Bonnet-de-Mur, puis empruntez le réseau secondaire pour récupérer l'autoroute au niveau de Bron Aviation numéro 4. Et une fois que j'ai évoqué tout ceci avec vous, on a déjà fait le tour de vos conditions de circulation qui restent confortables dans ce quart sud-est du pays. Et tout au long de l'été sur le 107.7, nous vous proposons un voyage à travers les lieux mythiques où les Français ont dansé d'hier à aujourd'hui. Dans un instant, un nouvel épisode de notre saga, ce soir on danse, direction la Camargue et la célèbre Churrascaïa, juste après Clara Luciani, La Grenade sur le 107.7.

0: Clara Luciani, La Grenade sur le 107.7 et côté trafic, tout rentre dans l'ordre, je n'ai plus aucun événement à vous faire part.
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0: Cet été sur le 107.7, nous vous racontons l'histoire des lieux mythiques où les Français ont dansé. Et voici un nouvel épisode de Ce soir on danse avec Francine Thomas, direction la Camargue.
2: La discothèque qui a les honneurs aujourd'hui de notre saga se mérite. Il faut trouver le bon embranchement au milieu des roseaux sur la départementale 58 entre Aigues-Mortes et Sainte-Marie-de-la-Mer. C'est là, au niveau de la commune de Vauvert, qu'il faut tourner pour remonter un petit chemin et finir par tomber sur la Chouraskaya que les habitués appellent tout simplement la Chou. Inaugurée en 1965, elle accueille les noctambules depuis plus de 60 ans sur sa piste en terre battue. Ici, l'art de la fête confine au sublime.
3: Si tu es celui qui vole le temps des instants d'oubli, qui se méfie des paroles, viens danser le sirtaki.
2: Le sirtaki n'est pas forcément la danse de prédilection, mais toutes les musiques et toutes les cultures sont respectées à la Chouraskaya. C'est même la vocation de cet endroit tel que l'a voulu le manadier Jean Lafont, premier propriétaire des lieux. Pas d'étiquette sociale qui tienne, pas de préférence sexuelle et pas de chapelle musicale. Tout le monde se côtoie dans le même plaisir de partager la piste. Les habitants du coin dansent avec les stars du showbiz, les spectacles de travestis sont organisés en alternance avec les concerts, ceux d'Erita Mitsuko. Des négresses vertes. Un certain nombre de légendes se sont écrites ici. On dit par exemple qu'un jour de panne d'électricité, le célèbre journaliste Yves Mourouzi a amené sa voiture au centre de la piste et la fête a continué tard dans la nuit au son de son autoradio. Un soir toutefois, les haut-parleurs se sont tus. La Chouraskaya est partie en cendres le 30 décembre 1981. Des mois de travaux ont été nécessaires pour la faire renaître comme si de rien n'était.
4: Come on baby, light my...
2: Pour fêter le 46e anniversaire des lieux, on raconte que les taureaux ont été lâchés sur la piste de danse, dont la fermeture définitive a été annoncée en 2013. Mais là aussi, c'est une énième légende, puisque chaque été, les lumières de la Chouraskaya continuent de s'allumer.
0: Merci Francine Thomas pour ce rendez-vous de l'été. Direction 6h du matin avec le nouveau flash d'actualité de la rédaction du 107.7. Et puis à partir de 6h du matin, vous voyagerez dans le quart sud-est en compagnie de nouveaux copilotes qui vont prendre soin de vous. Et pour nous accompagner jusque-là, David Bowie. Et puis pour commencer, Shakira et Burna Boy, Die Die sur le 107.7.

0: David Bowie sur le 107.7, très très belle route à vous. Direction 6h du matin avec le nouveau flash d'actualité de la rédaction du 107.7. Il est tout juste 6h du matin, très belle route à vous.
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2: Bonjour à tous, du Var à la Gironde, les forêts sont définitivement en souffrance cette année entre canicules intenses et déclenchements de feux plus ou moins volontaires. 2000 hectares sont déjà partis en fumée dans la forêt de Somos en Gironde, forçant la préfecture à faire évacuer près de 12 000 personnes. Dans le Var, le dernier bilan évoque 2550 hectares brûlés, où le département, comme ses voisins, est en alerte rouge, au feu de forêt. En visite en Gironde, le ministre de l'Intérieur a balayé les critiques et a donné un chiffre édifiant. 44 000 hectares de forêt ont brûlé depuis le 1er janvier. Si les canicules sont une catastrophe climatique mondiale, où Tokyo a enregistré le plus grand nombre d'hospitalisations quotidiennes liées à la chaleur depuis 2010, le désastre est aussi économique. La seule canicule de juin a créé un manque à gagner d'un peu plus d'un milliard de livres à nos voisins anglais. Entre arrêt maladie et conditions de travail dégradées, aucun chiffre n'est connu pour l'instant en France. À l'international, un nouveau cap a été franchi dans le conflit au Moyen-Orient et les rebelles houthis du Yémen, pro-iraniens, ont revendiqué des attaques ce soir en mer Rouge contre deux pétroliers saoudiens. Les États-Unis n'ont pas encore réagi à cette attaque, mais ils ont, pour la 12e nuit consécutive, bombardé selon eux des cibles militaires iraniennes. La République islamique a, elle, visé des voisins alliés de Washington, comme le Koweït. L'armée du pays a avoué répondre à une attaque de drones hostile. Certains experts redoutent une utilisation militaire du royaume. En tout cas, l'Arabie Saoudite s'est officiellement alliée ce soir aux États-Unis pour se doter d'un programme nucléaire civil. Washington assure prévoir des normes strictes uniquement pour un usage de production électrique. Après une journée de sprinteurs, les grimpeurs sont à nouveau à l'honneur aujourd'hui pour la 18e étape du Tour de France entre Voiron et Orcières-Merlette, 185 km au programme avec deux cols de première catégorie, l'un au début, l'autre à la fin de l'étape. Paul Sexas, côté français, toujours 4e, Lenny Martinez 7e, Jordan Gega 9e. Et puis, il est très attendu bien sûr, et selon le journal L'Équipe, l'arrivée de Zinedine Zidane à la tête de l'équipe de France de football devrait être officialisée mardi prochain. Le Ballon d'Or 98 doit signer pour une durée de 4 ans. 6h02 sur le 107.7, prochain rendez-vous avec l'actualité dans une heure avec Florence Dolly. Retour au trafic après la météo.
3: La météo de ce jeudi 23 juillet, soleil, chaleur et vent, cocktail propice aux feux de forêt. Vous respectez la forêt, s'il vous plaît, ne jetez rien par la fenêtre de votre véhicule. Et évidemment, aucun mégot de cigarette. Le Var, les Bouches-du-Rhône, le Vaucluse, le Gard, l'Hérault, l'Aude sont en vigilance rouge au feu de forêt. Beau temps généralisé en France donc, avec beaucoup de vent sur la région Provence-Alpes-Côte d'Azur. Pour le mercure, ce matin il varie de 14 à 28 degrés déjà en bord de mer. Cet après-midi, le mercure affichera du côté de Barcelonnette 29 degrés sous un franc soleil. Il fera 29 aussi à Briançon, 33 à Gap, 34 à Fort-Calquier comme au Castellet, 36 degrés ce sera à la pointe du côté d'Aix-en-Provence, 35 à Marseille, à Toulon, 33 à Saint-Tropez, 31 degrés pour Cannes et pour Nice, 29 degrés sous le soleil exactement.
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3: Ça se passe bien sur votre trajet, circulation des plus fluides aux portes de Nice, de Monaco, de Cannes, de Toulon, de Marseille ou encore d'Aix-en-Provence. Notez donc qu'il va faire très chaud aujourd'hui encore. Alors plus d'alerte canicule orange, mais jaune quand même pour plusieurs départements. Il va encore faire très chaud dans les Alpes-Maritimes, le Var, les Bouches-du-Rhône, le Vaucluse, le Gard, l'Hérault, etc. Donc vraiment, si vous déplacer, pensez à multiplier les pauses.
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3: Je m'appelle Stéphanie Dionnet, je suis enchantée de faire le chemin à vos côtés en ce jeudi matin. Et on commence avec Sinead O'Connor, Nothing Compares to You. Excellent voyage avec vous.

Trinix, à l'instant, et Madane, on va se retrouver dans quelques minutes pour reparler de vos conditions de circulation. Ça se passe bien sur votre trajet. J'y reviens juste après ce titre de Gérald de Palmas, Une seule vie.

0: Gérald de Palmas a à l'instant une seule vie.
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0: Soyez les bienvenus, il est 6h15 et ça se passe bien sur votre trajet, circulation des plus fluides. Je voulais juste vous indiquer que vous qui arrivez de Nice et qui souhaitez vous engager depuis l'A57 sur l'A570 direction hier, cela n'est pas possible pour le moment. Cette bifurcation donc A57 à 570 vers hier est fermée à la circulation pour des travaux qui pour l'instant sont toujours en cours. Voilà pour cette information à prendre en compte. Hormis cela, il y a un obstacle à vous rappeler également sur la 57 direction Nice et l'autoroute A8 entre Carnoul et le Canet des Morts. Levez le pied donc entre la sortie 11 et la sortie 13. Rien d'autre à ajouter pour l'instant. Côté météo, il va encore faire très chaud sur la région Provence-Alpes-Côte d'Azur. Il faudra multiplier les pauses. Alors, plus de vigilance orange à la canicule sur la région. C'est plutôt du jaune sur toutes les villes qui bordent le littoral et sur ces départements. Mais moins chaud quand même que ces derniers jours. Cela dit, vraiment pensez à vous hydrater très régulièrement.

0: priorité à votre sécurité, des piétons se mettent en danger. Ça se passe sur l'autoroute A8 entre Fréjus-Capitou et les Adrets de l'Estérel. Levez le pied, c'est au niveau des Adrets, la sortie 39 et alentour. Levez le pied, vous qui arrivez dans ce secteur. Nous y reviendrons dans le prochain point trafic. Pour l'instant, Marie-Sarah.
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1: Il est 6h30, on regarde l'évolution du trafic avec des piétons qui se mettent en danger et un obstacle à vous rappeler sur l'autoroute A8, direction Italie comme direction Aix-Marseille. Des piétons qui se mettent en danger entre Fréjus-Capitou et les Adrets de l'Estérel. Levez le pied, kilomètre 144 et alentour. C'est dans le secteur des Adrets de l'Estérel. Sur l'A57, pour vous qui quittez Toulon et qui roulez en direction de Nice et de l'autoroute A8, un obstacle a été aperçu entre Carnoul et le Canet des Morts, kilomètre 44. C'est un gros morceau de pneus. Et puis, tout à l'heure, je vous indiquais que vous ne pouviez pas emprunter la bifurcation depuis la 57 vers la 570 qui vous mène à Hyères. C'est terminé maintenant. Vous pouvez à nouveau emprunter cette bifurcation. Les travaux qui s'y déroulaient sont terminés. Voilà pour vos conditions de circulation. Il va encore faire très chaud aujourd'hui, même si la vigilance orange canicule est levée. C'est du jaune qui concerne les Alpes-Maritimes, les Bouches-du-Rhône, le Var entre autres. Donc il va encore faire très chaud, une vigilance jaune à prendre en considération et à ne pas sous-estimer. Pensez à multiplier les pauses.
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1: Cet été, votre rendez-vous Play Replay vous fait voyager. Certaines séries transforment les villes en véritables cartes postales. C'est le cas de Sex and the City. On y reviendra juste après Topic.

0: Topic à l'instant, 6h34, retour à vos conditions de circulation. Des piétons ont été aperçus près des voies de circulation. Levez le pied entre Fréjus-Capitou et les adrets de l'Estérel, aux portes des adrets de l'Estérel et alentour. Quel que soit votre sens de circulation, regardez car il y a très certainement des piétons près des voies. Promis, direction New York, Mathilde Ferrien nous emmène dans l'univers de la série culte Sex and the City qui a fait de Manhattan l'un des décors les plus emblématiques du petit écran.
1: Sex and the City, c'est l'histoire de Carrie, Miranda, Charlotte et Samantha, quatre amies new-yorkaises qui partagent leur vie, leurs amours et leurs questionnements au cœur de Manhattan.
2: Alors, il est bien évident que moi, je finirai par trouver le bonheur, alors que Big, lui, finira sa vie vieux et seul et je le plains. Ouais, vraiment, j'ai de la peine pour lui.
3: Allez.
4: Comment ça va, bébé?
3: Quoi de neuf à Napa?
4: J'ai mis la maison en vente. Attention, New York.
1: Bienvenue à New York. Avenue animée, terrasse branchée, vitrine élégante et nuit qui ne s'arrête jamais.
5: Il n'y a rien de plus beau qu'un été à New York. Avec ses chaudes journées et ces soirées encore plus chaudes. Il y a toujours quelque chose d'inattendu au détour d'une rue.
1: Entre brunch, soirée mondaine et balade dans les rues de la ville, la série transforme la Big Apple en véritable carte postale urbaine, symbole de liberté, de mode et d'effervescence.
2: Carrie, tu as des nouvelles d'Aidan?
3: Oui, j'ai reçu une carte postale aujourd'hui.
2: Super, il t'a écrit quoi?
3: Rien.
2: J'ai de la pitié pour Big. Je t'assure que c'est vrai parce que, en réfléchissant bien à tout ça, j'étais la meilleure chose qui lui soit jamais arrivée.
1: Diffusée à travers le monde, la série a marqué toute une génération et a contribué à façonner l'image d'un New York vibrant et accessible, Sex and the City, à découvrir, à redécouvrir, par exemple sur Canal+.
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0: On va se retrouver dans quelques instants pour reparler de vos conditions de circulation. C'est très calme.
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0: Il est 7h moins le quart et on regarde l'évolution du trafic et ça se passe très bien hein, sur votre trajet. Circulation des plus fluides en ce moment. Uniquement des piétons qui se mettent en danger. Restez attentifs si vous roulez aux portes des adrets de l'Estérel sur l'autoroute A8. Nous sommes là dans ce secteur compris entre Fréjus et Mandelieu. À mi-chemin, il y a donc les adrets et il faut rester attentif au kilomètre 144 et alentour. Des piétons qui sont près des voies et qui peuvent à tout moment traverser les voies. Donc, levez le pied, quel que soit votre sens de circulation, direction Aix-Marseille ou direction Italie. Hormis cela, circulation donc des plus fluides, comme je vous l'indiquais. Je dois vous rappeler qu'il va encore faire très chaud aujourd'hui. Multipliez les pauses.

UB40 à l'instant, 6h54, retour à vos conditions de circulation. Ça se passe bien sur votre trajet. Des piétons qui se mettent en danger, je vous les rappelle, ces piétons, aux portes des adrets de l'Estérel sur l'autoroute A8, que vous rouliez direction Aix-Marseille ou direction Italie. La sortie, les adrets, c'est la sortie numéro 39. Et dans ce secteur, eh bien, il y a ces piétons qui se mettent en danger. Anticipez à ce niveau. Elliot, la Camisa Negra ou encore Jamiroquai pour rejoindre les 7h. Bon jeudi matin.

0: Jamiroquai à l'instant sur Radio Vinci Autoroute. Bonne route avec nous, il est 7h.
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2: Bonjour à tous. Pas de répit sur le front des feux de forêt. Un incendie est toujours hors de contrôle près de Lacano en Gironde. Depuis hier après-midi, il a parcouru près de 2000 hectares. Ce matin à l'aube, 7000 personnes supplémentaires ont été évacuées. Près de 12000 personnes au total ont dû quitter leur domicile ou leur résidence de vacances. Dans le Var, un feu est également toujours en cours. Il a pris mardi sur la commune de Pontevès. Il a déjà parcouru plus de 2550 hectares. Le Mistral doit s'accentuer ce jeudi dans le sud-est du pays. Le Gard, les Bouches-du-Rhône, le Var, le Vaucluse et l'Aude sont placés en rouge aujourd'hui pour risque très élevé d'incendie. Hier soir, le ministre de l'Intérieur était à Bordeaux pour soutenir les familles des deux pompiers qui ont perdu la vie dans un incendie mardi près de l'aéroport. Il a reconnu une situation difficile dans le département. Laurent Nunez a aussi balayé les polémiques sur les moyens de lutte dont disposent les pompiers. Les moyens aériens sont suffisants, a estimé le ministre de l'Intérieur. Des incendies qui sont facilités par la sécheresse des sols, entraînés par les périodes de canicule depuis mai. Un total de 5764 morts en excès a été enregistré durant la vague de chaleur de juin, annoncé Santé publique France. Dans les départements concernés par des records de température historique du 17 juin au 2 juillet, cet excès de mortalité a touché toutes les classes d'âge à partir de 15 ans et a été particulièrement important en Île-de-France. La guerre au Moyen-Orient, l'armée américaine a annoncé cette nuit avoir lancé une nouvelle série de frappes contre des cibles militaires en Iran pour la 12e nuit consécutive. De leur côté, les rebelles houthis du Yémen, pro-iraniens, ont revendiqué des attaques en mer Rouge contre deux pétroliers saoudiens. Le sport, on suivra ce jeudi la 18e étape du Tour de France dans les Alpes entre Voiron et la station d'Orcières Merlette. Hier, c'est le Belge Jasper Philipsen qui a remporté la 17e étape à Voiron, emmené par son coéquipier Mathieu Van Der Poel. Pogacar reste premier au classement général et notre Français Paul Sexas talonne la 3e place à 20 secondes d'Isaac Del Toro. Il est 7h02, c'est la fin de ce flash. L'infotrafic revient dans un instant, juste après un point sur la météo.
0: La météo de cette journée de jeudi avec pas mal de soleil pour la région Provence-Alpes-Côte d'Azur, d'une région qui sera donc sous le soleil aujourd'hui avec de la chaleur et aussi du vent propice donc ce cocktail au feu de forêt. Vous respectez bien la forêt, ne jetez rien par la fenêtre de votre véhicule et surtout pas de mégots. Le Var, les Bouches-du-Rhône, le Vaucluse, le Gard, l'Aude sont en vigilance rouge au feu de forêt. Donc, ne jetez rien par la fenêtre de votre véhicule. Comme je vous l'indiquais, beau temps généralisé sur la France, sur la région Provence-Alpes-Côte d'Azur, avec un mercure qui varie de 14 en montagne à 28 en bord de mer. Cet après-midi, il fera 29 à Barcelonnette, à Briançon, 34 degrés du côté de Digne, 33 à Gap, 34 aussi au Castellet, à Fort-Calquier. 36, ce sera le plus chaud pour aujourd'hui à Aix-en-Provence. Il fera 35 à Marseille, à Toulon, à Gonfaron, 33 à Saint-Tropez, 31 à Cannes et 29 degrés pour Nice sous le soleil.
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0: Un véhicule arrêté, c'est une information qui me parvient à l'instant, puis des piétons près des adrets de l'Estérel, j'y reviendrai dans une poignée de secondes. Le véhicule arrêté se situe sur l'autoroute A8, direction Aix-Marseille, entre Brignoles et Saint-Maximin, un poids lourd en panne, et il empiète sur la voie de droite. Il vous reste deux autres voies pour passer, les deux voies les plus à gauche, nous sommes là à mi-chemin, entre Brignoles et Saint-Maximin, plus proche de Saint-Maximin. Placez-vous sur les deux voies les plus à gauche, aux alentours du kilomètre 59. On quitte ce secteur pour circuler à présent aux portes des adrets de l'Estérel. C'est à mi-chemin entre Fréjus et Mandelieu et il y a cette sortie numéro 39 et non loin des piétons qui se mettent en danger aux alentours du kilomètre 144. Restez attentifs, vous qui circulez dans les deux sens de circulation en direction d'Aix-Marseille ou en direction de l'Italie. Hormis cela, ça se passe bien sur votre trajet, circulation des plus fluides en ce moment.
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1: Priorité à votre sécurité, un accident m'est signalé dans le secteur de Villeneuve-Loubet sur l'autoroute A8. Vous circulez entre Villeneuve-Loubet et Saint-Laurent-du-Var à mi-chemin au kilomètre 183. Un accident sur la bande d'arrêt d'urgence m'est signalé. A priori, pas de gêne au trafic, mais déjà un bouchon qui se forme. Il faut laisser le corridor de sécurité. À suivre pour la musique, Aretha Franklin et ce titre Respect, et juste après un nouveau point trafic.

0: Aretha Franklin, à l'instant, retour à vos conditions de circulation avec un accident d'actualité entre Villeneuve-Loubet et Saint-Laurent-du-Var sur l'autoroute A8 direction Italie. Levez le pied, j'y reviens en détail juste après ça.
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0: Il est 7h15 et on regarde comment ça évolue côté trafic avec un accident d'actualité, des piétons qui se mettent en danger. Levez le pied. Alors vous êtes de plus en plus nombreux à circuler, il faut vraiment augmenter vos distances de sécurité. Des piétons ont été aperçus sur l'autoroute A8, levez le pied donc au niveau des adrets de l'Estérel. Nous sommes là à mi-chemin entre Fréjus et Mandelieu au kilomètre 144. Restez attentifs. Un petit peu plus loin, toujours direction Italie, entre Villeneuve-Loubet et Saint-Laurent-du-Var, une voiture et un camion accidentés, tout se passe sur la bande d'arrêt d'urgence. Il y a forcément un ralentissement suite à cela et il faudra compter 5-10 minutes pour traverser cette difficulté dès Villeneuve-Loubet et en direction donc de l'Italie. L'accident s'étant produit à mi-chemin donc entre les sorties 47 et 49, Villeneuve-Loubet et Saint-Laurent-du-Var. Ceci étant dit, on prend l'autoroute A8 mais en direction cette fois-ci d'Aix en Provence et de Marseille où un véhicule est arrêté entre Brignoles et Saint-Maximin sur la voie de droite. Un camion qui est arrêté. Placez-vous sur les deux voies les plus à gauche. Il va faire très chaud encore aujourd'hui. Pensez à multiplier les pauses. Et bien sûr, encore un week-end bien chargé sur les routes. On y revient avec les prévisions trafic juste après Francis Cabrel.

0: Parti pour rester, Francis Cabrel, 7h21, retour à vos conditions de circulation. Des piétons se mettent en danger aux adrets de l'Estérel sur l'autoroute A8, quel que soit votre sens de circulation, restez attentifs. C'est la sortie numéro 39 et non loin en tous les cas. Donc ces piétons qui ont été aperçus près des voies de circulation et qui peuvent à tout moment traverser les voies. Et puis un accident d'actualité qui implique un poids lourd et une voiture entre Villeneuve-Loubet et Saint-Laurent-du-Var. Tout se passe sur la bande d'arrêt d'urgence, mais il faudra bien vous en écarter, forcément, vous laissez le corridor de sécurité. Ça fait un bouchon qui s'est créé juste avant l'accident. Vous entrez dans cette difficulté que vous mettez 5 à 10 minutes à traverser. Levez le pied donc dans ce secteur et placez-vous sur les voies les plus à gauche.
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0: Fin juillet approche et les vacances se poursuivent. Alors demain, 24 juillet, vendredi, le trafic sera dense pour rejoindre la Méditerranée et l'océan Atlantique et surtout autour des grandes agglomérations à l'heure de la sortie des bureaux. Bordeaux, Toulouse, Lyon, Aix-en-Provence, la circulation sera chargée. Notre conseil pour éviter les bouchons, privilégiez un départ le matin ou en début de soirée. Samedi, 25 juillet, bison futé, voie rouge. Au niveau national, dans le sens des départs, vous serez nombreux à quitter la région parisienne ou à transiter par Lyon pour rejoindre le bord de mer. Des bouchons sont attendus une bonne partie de la journée sur les autoroutes A10, A63, A61, A7, A8, A9. Les premiers retours seront également au rendez-vous, mais sans difficulté particulière. Notre conseil pour rouler plus sereinement, privilégiez un départ tôt le matin ou en fin d'après-midi. Dimanche, 26 juillet, la journée s'annonce globalement calme. Vous serez toutefois nombreux en vallée du Rhône sur l'autoroute A7 et notamment dans l'après-midi dans le sens des retours. Prenez la route plutôt le matin ou en début de soirée.
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0: FL65, on va revenir sur vos conditions de circulation et cet accident qui s'est produit aux portes de Saint-Laurent-du-Var. 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
0: Il est 7h32, restez attentifs, plusieurs informations à vous communiquer. Vous êtes très nombreux sur la portion qui va de Mandelieu à Nice, en direction de l'Italie, un secteur très fréquenté où il y a fréquemment des difficultés à traverser, et notamment dans ce secteur d'Antibes et un petit peu plus loin de Villeneuve-Loubet. Entre Villeneuve-Loubet et Saint-Laurent-du-Var, un accident s'est produit, il implique un poids lourd et une voiture. Levez le pied dans ce secteur, d'autant plus qu'il y a aussi un véhicule en panne dans le secteur, donc kilomètre 183 sur la bande d'arrêt d'urgence, mais la voie de droite est neutralisée. Le dépanneur est attendu sur place. Un poids lourd et une voiture donc accidentée, plus un autre véhicule en panne. Tout cela dans le même secteur, compris entre Villeneuve-Loubet et Saint-Laurent-du-Var en direction de l'Italie. Une voie de passage en moins dans ce secteur. Cela va créer une congestion qui va prendre de l'ampleur dans les prochaines minutes. Donc vraiment, aborder le secteur avec beaucoup de précautions. Un petit peu avant, il y aura dans le Var ces piétons aperçus aux portes des adrets de l'Estérel. C'est entre Fréjus et Mandelieu, kilomètre 144, donc anticipé là aussi. On reste sur l'autoroute A8, mais cette fois-ci direction Aix-Marseille, où un véhicule est arrêté entre Brignoles et Saint-Maximin, un poids lourd en panne. Le dépanneur est arrivé sur place. Ça concerne la voie de droite. Placez-vous sur les deux voies les plus à gauche dans le secteur. Rien d'autre à évoquer ensemble, mais il y a de plus en plus de monde devant vous sur le chemin vers soit les vacances, soit vers le travail, soit vers le week-end. Avec beaucoup d'avance, en tous les cas, faites bonne route et multipliez les pauses, car il va faire encore très chaud aujourd'hui.
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0: Aujourd'hui, Marie Codemo nous fait partager un moment unique avec une artiste qui fait voir la vie en rose.
7: C'est une rockeuse au grand cœur, pleine d'humour, et ses shows sont toujours spectaculaires. Comme sur la tournée de Truth About Love entre 2013 et 2014, entamée après son 6e album. Pink est allée partout, une tournée gigantesque qui rapporte plus de 184 millions de dollars pour 142 dates assurées sur tous les continents. Et elle fait le show dans des décors fous, des escaliers, des plateformes, des machines étonnantes, ou alors juste assise derrière son piano ou avec son guitariste, elle occupe la scène de tous les côtés, tout y est, et elle reçoit même en main propre les peluches.

le temps de regarder ce qu'elle fait sur scène, d'écouter la voix de Pink, toujours juste, même lorsqu'elle est suspendue au-dessus du public, qu'elle tourne dans tous les sens, sur le titre So What, qui conclut les shows, comme à la Rod Laver Arena de Melbourne en Australie, où elle s'est arrêtée 18 soirs. Pink

Pink avec So What dans Absolument Live pour revivre d'autres concerts emblématiques. 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Retour à vos conditions de circulation. Un accident qui génère déjà 15 à 20 minutes d'attente pour vous qui quittez Antibes et qui roulez vers Nice. L'accident s'est produit aux portes de Nice entre Villeneuve-Loubet et Saint-Laurent-du-Var. Il n'y a que 3 voies au lieu de 4 pour passer dans ce secteur très fréquenté. Un bouchon donc de plus de 20 minutes maintenant à traverser entre Villeneuve-Loubet et Saint-Laurent-du-Var et même avant hein, Villeneuve-Loubet. Une difficulté donc qui remonte sur plusieurs kilomètres maintenant. Patience dans ce secteur. Direction Italie. Des piétons se mettent en danger aux portes des adrets de l'Estérel sur l'autoroute A8. Que vous rouliez direction Aix-Marseille ou direction Italie, il faudra rester vigilant. With You Caribou sur la suite de votre parcours. Ça c'est la musique et ensuite un nouveau point trafic. À tout de suite.

0: With You Caribou, il est 7h44, on va se retrouver dans quelques instants pour reparler de vos conditions de circulation, une longue difficulté à traverser entre Antibes et Nice, direction Italie, des piétons qui se mettent en danger, un accident d'actualité, je vous dis tout juste après ça.
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0: Il est 8h moins le quart. Comment est-ce que cela évolue? C'est compliqué entre Antibes et Nice, direction Italie. C'est lié à un accident d'actualité. Il s'est produit entre Villeneuve-Loubet et Saint-Laurent-du-Var. Implique deux véhicules sur la voie la plus à droite qui a été neutralisée. Il ne vous reste que trois voies pour passer dans ce secteur très circulé. Il y a un bouchon de 20-25 minutes maintenant à traverser. Il remonte bien avant Villeneuve-Loubet et dans ce secteur, donc entre Antibes globalement et Nice maintenant, la circulation est très congestionnée, direction Italie pour l'instant, donc 20-25 minutes pour le traverser, mais c'est un bouchon qui va certainement prendre de l'ampleur. Vous circulez sur ce secteur de l'autoroute A8, mais bien avant, aux portes des adrets de l'Estérel, entre Fréjus et Mandelieu, donc non loin de Cannes, il y a des piétons qui se mettent en danger au niveau des adrets de l'Estérel, c'est la sortie numéro 39, levez le pied, hein, dans ce secteur, des piétons qui à tout moment peuvent traverser les voies de circulation. Sur l'autoroute A8 direction Aix-en-Provence, il y a ce véhicule arrêté, un poids lourd entre Brignoles et Saint-Maximin sur la voie de droite. Placez-vous sur les deux voies les plus à gauche quand vous serez sur place. Et puis les difficultés du matin à traverser, alors là c'est plutôt dans la descente vers la principauté de Monaco pour vous qui descendez vers Monaco par la sortie 56. Après le tunnel, il y a 25 minutes d'attente pour vous insérer dans Monaco. Si vous privilégiez un passage par le village de la Turbie, c'est plus 10 minutes et par Roquebrune-Cap-Martin. Aussi, ailleurs aux portes de Toulon, à l'est comme à l'ouest, ça se passe bien, entre Aubagne et Marseille aussi. Et pour vous qui traversez Aix-en-Provence ou qui roulez vers Aix-en-Provence, que ce soit par l'autoroute A8 ou l'autoroute A51, la circulation s'écoule bien pour le moment.

donc le Soul Soul Man, 7h52, retour à vos conditions de circulation. Un bouchon bien long à traverser, 20-25 minutes entre Antibes et Nice, suite à un accident qui s'est produit aux portes de Nice. Il va falloir patienter direction Italie depuis l'autoroute A8. Trois voies pour passer, les trois voies les plus à gauche, au lieu de quatre en règle générale. Et dans ce secteur très fréquenté, cela crée cette difficulté. On y reviendra dans le prochain point trafic. Pour l'instant, pour la musique, Teddy Swims.

Priorité à votre sécurité, restez vigilants, vous qui circulez sur l'autoroute A57 direction Toulon entre La Valette Centre et Saint-Jean-du-Var. Nous sommes là aux portes de Toulon sur la bande d'arrêt d'urgence. Un accident m'est signalé, kilomètre 0 de cette autoroute A57 pour vous qui roulez aux portes de Toulon direction le cœur de ville. Un autre accident d'actualité dans un secteur très fréquenté lui aussi sur l'autoroute A8 direction Italie. Ça se passe en 30 et Saint-Laurent-du-Var, un accident qui s'est produit entre Villeneuve-Loubet et Saint-Laurent-du-Var précisément et qui occupe la voie la plus à droite au kilomètre 183. Il génère une difficulté d'une demi-heure maintenant à traverser. Il va falloir vraiment être patient et augmenter vos distances de sécurité dans ce bouchon qui est formé. Sur l'autoroute A8, direction Italie comme direction Aix-Marseille, je vous rappelle aussi ces piétons qui se mettent en danger entre Fréjus et Mandelieu. C'est au niveau des Adret de l'Estérel. C'est la sortie 39 et dans ce secteur, il y a donc ces piétons qui peuvent traverser les voies à tout moment, lever le pied, quel que soit votre sens de circulation. Pour la musique, Avril Delmar, Bayaïbé, et juste après, un nouveau point trafic. À tout de suite.

0: Cyril Delmar à l'instant sur Radio Vinci Autoroute. Une nouveauté, deux accidents d'actualité, un aux portes de Toulon depuis l'autoroute A57 pour vous qui vous dirigez vers le centre-ville et un autre aux portes de Nice direction Italie. Levez le pied, Radio Vinci Autoroute, 8h.
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2: Bonjour à tous. Les incendies ont brûlé au moins 44 000 hectares en France en 2026. C'est ce qu'a annoncé le ministre de l'Intérieur qui était à Bordeaux hier soir pour rendre hommage aux deux pompiers décédés mardi dans un incendie près de l'aéroport. 128 personnes ont été interpellées dans le cadre de ces feux de forêt qui se multiplient cet été. Dernier en date à Lacanau, près du bassin d'Arcachon, plus de 12 000 personnes ont été évacuées depuis hier. Il a parcouru plus de 2 000 hectares. Dans le Var, près de la commune de Pontevès, le feu de forêt n'est toujours pas maîtrisé. Il a parcouru plus de 2550 hectares. La DJ Barbara Butch annonce porter plainte contre la France Insoumise pour provocation à la haine et à la violence. Le concert de la DJ, organisé samedi soir à Grenoble, a été arrêté au bout de 20 minutes par une centaine de militants insoumis et pro-palestiniens. Cette interruption dans le cadre d'un boycott soutenu par LFI a déclenché des accusations d'antisémitisme. La mairie de Grenoble a porté plainte contre X. Les prix des légumes ont augmenté de 10% en un an et ont plus que doublé en 10 ans. C'est le constat amer que dresse l'association de consommateurs Famille Rural. Approvisionner en fruits et légumes une famille de 4 personnes coûte en moyenne 162 euros par mois. 100 euros de plus si ce sont des produits issus de l'agriculture biologique. Hors de portée de nombreux budgets, dénonce l'association. La guerre au Moyen-Orient, l'armée américaine a annoncé cette nuit avoir lancé une nouvelle série de frappes contre des cibles militaires en Iran pour la 12e nuit consécutive. De leur côté, les rebelles houthis du Yémen pro-iraniens ont revendiqué des attaques en mer Rouge contre 2 pétroliers saoudiens. Le sport, on suit du cyclisme, bien sûr. Ce jeudi, on suivra la 18e étape du Tour de France dans les Alpes entre Voiron et la station d'Orcières Merlette. Hier, c'est le Belge Jasper Philipsen qui a remporté la 17e étape à Voiron, emmené par son coéquipier Mathieu Van Der Poel. Pogacar reste premier au classement général. Notre jeune Français Paul Sexas talonne la 3e place à 20 secondes d'Isaac Del Toro. Il est 8h02, c'est la fin de ce flash. L'infotrafic revient dans un instant, juste après un point sur la météo.
0: La météo de cette journée de jeudi 23 juillet, soleil, chaleur et vent, un cocktail propice aux feux de forêt. Respectez, la forêt, ne jetez rien par la fenêtre de votre véhicule et surtout pas de mégots, vous le savez. Le Var, les Bouches-du-Rhône, le Vaucluse, le Gard, l'Aude sont en vigilance rouge justement aux feux de forêt. Du soleil pour la région Provence-Alpes-Côte d'Azur aujourd'hui, du vent qui va se renforcer toute la journée. Il fait actuellement 14 en montagne et 28 en bord de mer. Cet après-midi, le mercure affichera 29 à Barcelonnette, 30 à Briançon, 31 à Nice, 33 à Cannes, 35 pour Forcalquier, au Castellet, à Marseille, à Toulon, à Saint-Tropez ou encore du côté d'Aix-en-Provence.
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0: Un nouvel accident d'actualité aux portes d'Antibes depuis l'autoroute A8 direction Italie. Il va falloir vraiment rester patient à nouveau. Ce secteur compris entre Antibes et Nice complètement saturé et il n'est que 8h03. Bon courage à vous. Alors cet accident m'est signalé entre Antibes et Villeneuve-Loubet-Plage, puis ensuite un deuxième accident entre Villeneuve-Loubet-Plage et Saint-Laurent-du-Var. Donc toute cette portion comprise entre Antibes et Nice est complètement saturée avec plus de 3/4 d'heure en temps de parcours. Et dès que vous aurez passé cette plateforme de péage d'Antibes, eh bien, vous entrerez dans cette difficulté qui s'étire jusqu'au centre-ville de Nice. Donc, il va falloir vraiment beaucoup de patience direction Italie pour vous qui arrivez dans ce secteur. Un petit peu avant, il y a le secteur des Adrets de l'Estérel et là, il y a un piéton ou des piétons qui se mettent en danger. Restez attentifs entre Fréjus et Mandelieu au niveau des Adrets de l'Estérel. Et puis, un autre accident à mentionner sur les voies de l'A57, cette fois-ci, vous roulez vers Toulon, vous arrivez de Nice et vous êtes aux portes de Toulon par le secteur de Lavalette, entre Lavalette Centre et Saint-Jean-du-Var. Un accident sur la bande d'arrêt d'urgence, mais qui provoque une difficulté à traverser, c'est sûr. Alors, pour l'instant, 5 minutes pour passer ce bouchon, mais à l'est de Toulon, ça va coincer forcément. Voilà pour vos conditions de circulation. Après, il y a les bouchons du matin à noter, comme par exemple cette difficulté si vous descendez vers vers la principauté de Monaco. 20 bonnes minutes pour passer le secteur de Capdaille et rallier ainsi la principauté. Ailleurs, ça se passe bien, mais il faut vraiment rester vigilant. Et puis, je referme ce point trafic en vous indiquant, toujours dans ce secteur de Monaco, ce véhicule en panne, ça se passe au niveau de la Turbie, au niveau de cette plateforme de péage de la Turbie. Un camion qui est en panne au niveau du parking qui se trouve après la barrière de péage depuis l'autoroute A8 direction Aix-Marseille.
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Loubet Plage, une moto accidentée, une voiture aussi dans cet accident sur la voie la plus à gauche, juste après la plateforme de péage d'Antibes. C'est pour cela que dès la plateforme de péage, vous êtes retenu. C'est un bouchon qui se traverse assez difficilement, bien sûr. Vous vous placerez sur les deux voies les plus à droite en quittant cette plateforme de péage, mais forcément, ça coince dans ce secteur direction Italie lié à cet accident. Un petit peu plus loin, il y avait un autre accident aux portes de Nice qui est maintenant terminé, donc ça roule plutôt bien de ce côté-là. Voilà pour cette information. Un autre accident à mentionner, cette fois-ci près de Toulon, depuis l'autoroute A57, pour vous qui vous dirigez vers le centre-ville. Un accident qui s'est produit sur la bande d'arrêt d'urgence entre La Valette Centre et Saint-Jean-du-Var. Nous sommes là aux portes de Toulon avec 5 minutes d'attente. Cette information qui me parvient, un véhicule arrêté. Nous sommes là sur l'autoroute A8 entre Brignoles et Saint-Maximin, un poids lourd en panne qui empiète sur la voie de droite anticipée, kilomètre 64. C'est vraiment à mi-chemin entre Brignoles et Saint-Maximin, entre les sorties 35 et 34. Vous êtes très nombreux en ce moment à circuler. Augmentez vos distances de sécurité, c'est important. Pat Benatar pour la suite. 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

0: Priorité à votre sécurité, un véhicule en panne aux portes de Bandol, cette plateforme de péage sur l'A50 direction Toulon. On va revenir sur vos conditions de circulation. C'est très compliqué entre Antibes et Nice. Depuis l'autoroute A8 direction Italie, je vous explique tout juste après ça.
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2: On regarde comment ça évolue côté trafic. Plusieurs accidents en cours en ce moment sur l'autoroute A8 direction Italie, comme direction Aix d'ailleurs, des piétons qui se mettent en danger aux portes des adrets de l'Estérel dans les deux sens de circulation. Ensuite, entre Antibes et Nice, un accident qui s'est produit au kilomètre 172 impliquant un deux roues sur la voie la plus à gauche et une voiture. Vous vous placerez sur les deux voies les plus à droite en quittant la plateforme de péage. Mais forcément, cela crée un bouchon d'au moins 20 minutes à traverser et c'est un temps de parcours à prendre avec beaucoup de précautions, car évidemment, avant d'accéder à cette plateforme de péage, ça coince aussi. Et après, lorsque vous quittez cette plateforme de péage, c'est très congestionné. Donc vraiment au moins 20 minutes, mais c'est certainement plus. Sur l'autoroute A8, direction Aix-Marseille, deux véhicules sont en panne. Un à la Turbie, un deuxième entre Brignoles et Saint-Maximin. Sur la voie la plus à droite, un poids lourd arrêté aux portes de Saint-Maximin. Et c'est au kilomètre 64. Un autre véhicule en panne sur la 50, direction Toulon, au niveau de la plateforme de péage de Bandol. Et puis un autre accident à mentionner sur les voies de la 57, direction Toulon, pour vous qui roulez aux portes de la ville, entre la Valette Centre et Saint-Jean-du-Var. Nous sommes là vraiment aux portes de Toulon. C'est sur la bande d'arrêt d'urgence que s'est produit cet accident. Côté difficulté à traverser, je dois vous rappeler que dans la descente vers la Principauté de Monaco, c'est chargé avec 20 bonnes minutes pour passer le secteur de Cap d'Ail pour allier ainsi la Principauté de Monaco. Ailleurs, ça se passe plutôt bien. Bon courage. Dans quelques instants, des idées de sortie, mais juste, ce sera juste après Matt Pokora quand même.

0: Matt Pokora à l'instant sur Radio Vinci Autoroute. Priorité à votre sécurité avec ce nouvel obstacle à noter sur les voies de l'autoroute A8 direction Aix-Marseille. Levez le pied et ça se passe sur la voie la plus à droite de ce secteur. Juste avant Menton, au kilomètre 220, placez-vous sur la voie de gauche dans ce secteur. Donc vous qui arrivez à ce niveau. Des accidents d'actualité, je vous les rappelle, aux portes d'Antibes depuis l'autoroute A8 direction Italie. Un kilomètre après avoir placé la plateforme de péage, une voiture et un deux roues accidentés sur la voie de gauche. Il vous reste deux voies pour passer, mais dans ce secteur, cela génère une difficulté très longue à traverser. Sur la 57, direction Toulon, aux portes de la ville de Toulon, où vous êtes très nombreux aussi. Alors là, c'est sur la bande d'arrêt d'urgence entre la Valette Centre et ce secteur de Saint-Jean-du-Var, mais quand même, il y aura un petit peu d'attente aussi à l'est de la ville de Toulon. Bon courage! Place à votre première partie du guide de vacances pour commencer direction Nice, où le Nice Classic Festival propose cette année un voyage musical inspiré de l'univers d'Yves Saint-Laurent. Raphaël Vallée.
1: Vous serez ravis de découvrir entre autres le magnifique cloître de Cimiez pour ce Nice Classic Festival 2026, une nouvelle édition qui s'inspire de l'univers d'Yves Saint-Laurent entre élégance, créativité et audace. Les détails avec Marie-Joseph Jude, elle est la directrice artistique du Nice Classic Live.
2: Oui, cette année c'est original, c'est un thème qu'on a partagé avec le musée Matisse de Nice. Ils font une exposition autour de Yves Saint-Laurent. Et c'est vrai qu'Yves Saint-Laurent, de toute façon, a toujours revendiqué beaucoup la musique dans son inspiration de créateur. Ça m'a amusé, moi, d'imaginer un programme en m'inspirant des musiques qu'il a utilisées pour ses défilés. Et puis en faisant un peu le rapprochement entre le chic, l'élégance française et le répertoire de la musique française qui est énorme et qu'on va mettre beaucoup en valeur dans cette édition.
1: De la musique française, mais aussi les classiques de Beethoven, Schumann ou Chopin pour les mélomanes et dans un lieu somptueux.
2: Oui, le lieu, il est toujours aussi hors du temps. Hein. C'est le cloître du monastère de Cimiez. C'est vraiment un lieu extrêmement inspirant pour nous et je pense très très propice à l'écoute et à la communion du public et des artistes.
1: C'est jusqu'au 9 août et pour atteindre Cimiez sur l'autoroute A8, c'est la sortie 50 ou 55. Autre ambiance avec la tournée gratuite, ça c'est le Sud. Julie Zenati, Bande à part et le Cœur du Sud vous donnent rendez-vous pour un grand spectacle festif de plus de 2 heures. Rendez-vous par exemple ce samedi à Pierrefeu dans le Var et les autres dates à retrouver sur maregionsud.fr. Enfin, direction le château de Tallard dans les Hautes-Alpes pour une immersion médiévale entre chevaliers, musique d'époque et grands sons et lumières. Un été placé sous le signe de la musique, du partage et de l'évasion.
0: Merci beaucoup Raphaël. D'autres idées de sorties et de découvertes vous attendent dans la seconde partie de votre guide de vacances. Mais pour le moment, Venus, Beautiful Days.

0: priorité à votre sécurité, un obstacle entre Capitou et Fréjus sur l'autoroute A8 direction Italie, entre cette plateforme de péage Capitou et la sortie Fréjus 38, kilomètre 134. Il y a une planche sur les voies de circulation, donc vraiment un obstacle certainement de taille. Levez le pied dans ce secteur. Par ailleurs, des accidents à vous rappeler. On y revient dans le point trafic juste après ça.
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0: Il est 8h30 et c'est très compliqué une fois de plus dans le secteur d'Antibes direction Italie de circuler suite à un accident qui s'est produit juste après la plateforme de péage d'Antibes et c'est pour cela que vous êtes retenu. Je vous rejoins dans ce secteur, c'est là que ce sera le plus long à traverser. Alors difficile de vous donner un temps de parcours car le bouchon englobe la plateforme de péage. Vous êtes à l'arrêt depuis de bien longues minutes dans ce secteur et ça va être très compliqué après lorsque vous aurez passé cette plateforme de péage. Mais auparavant, il faudra passer cette plateforme et c'est congestionné donc en ce moment. Depuis l'autoroute A8, direction Italie, donc avant d'accéder à la plateforme et ensuite bouchon à traverser, il y a un petit peu plus loin donc un accident qui implique une voiture et un deux roues sur la voie la plus à gauche et dans ce secteur, deux voies pour passer au lieu de trois. Cela crée cette congestion qui est donc très longue à passer, plus d'une demi-heure au moins pour passer le bouchon. Auparavant, il y aura aussi des piétons, donc bien avant depuis l'autoroute A8 direction Italie au niveau des adrets de l'Estérel, piétons qui se mettent en danger dans les deux sens de circulation. Et puis encore avant, entre Capitou, la plateforme de péage et Fréjus, un obstacle, donc toujours direction Italie, une planche sur la chaussée. Donc si je résume, depuis l'autoroute A8 direction Italie, il y aura d'abord la planche près de Fréjus, puis ensuite des piétons qui se mettent en danger avant les adrets de l'Estérel, puis cet accident au niveau de la barrière de péage d'Antibes, un kilomètre après cette barrière de péage. Donc, beaucoup de difficultés dans ce secteur des Alpes-Maritimes. Ensuite, aux portes de Toulon, un autre accident à mentionner. Vous arrivez dans ce secteur depuis l'autoroute A57, depuis l'Est donc, vous vous insérez presque vers le centre-ville de Toulon et entre Lavalette Centre et Saint-Jean du Var, eh bien il y a cet accident sur la bande d'arrêt d'urgence. Il faudra donc bien vous en écarter de cette bande d'arrêt d'urgence et placez-vous sur les voies les plus à gauche pour laisser le corridor de sécurité. Voilà pour ces informations. Hormis cela, donc dans la descente vers la principauté de Monaco, ça reste bien chargé et ça le restera une bonne partie de la matinée car vous êtes très nombreux à l'occasion de ces périodes de vacances à rouler vers la principauté pour la découvrir. Au moins 20 minutes de patience quand vous avez quitté le tunnel de Monaco par la sortie Monaco 56, et bien 20 minutes au moins pour passer le secteur et rallier la principauté de Monaco. Voilà pour ces informations à prendre en compte. Bon courage à vous notamment, hein, vous qui êtes entre Antibes et Nice, je pense à vous direction Italie. 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
0: Rendez-vous dans quelques instants pour la seconde partie de votre guide de vacances et on ira dans le Var pour les soirées musicales de l'abbaye de la Selle et les nuits blanches du Toronnet. Un détour également par le Nice Jazz Festival qui fait vibrer la Côte d'Azur cet été. Tous les détails à suivre juste après Charlie Pousse.

0: À l'instant, Charlie Puth et ce titre, We Don't Talk Anymore, 8h38, retour à vos conditions de circulation avec cet accident qui génère une difficulté très longue à traverser, deux voies au lieu de trois pour passer à ce niveau d'Antibes, et c'est très très compliqué, ça génère une longue difficulté, une longue attente, et pour vous, eh bien souvent un arrêt hein, sur cette plateforme de péage. Il va falloir patienter, rester à l'intérieur de votre véhicule, rester vigilant donc depuis ce secteur d'Antibes direction Italie. Sans plus tarder, bien sûr, un nouveau tour d'horizon des festivals de l'été. La musique est à l'honneur pour ce mois de juillet. Direction d'abord le Var avec la 33e édition des soirées musicales de l'abbaye de la Selle. C'est un festival qui commence dès ce vendredi soir, c'est-à-dire demain soir. Et c'est organisé, bien sûr, en partenariat avec Radio Vinci Autoroute. Reportage Aurélie Mignonne.
1: Émotion et virtuosité pour les soirées musicales de l'abbaye de la Selle entre le 24 juillet et le 8 août, solistes, récitals, sérénades. Quelques-uns des meilleurs musiciens de notre époque vous donnent rendez-vous, comme le directeur de l'événement, Philippe de Petris, flûtiste de renom.
2: Les soirées musicales de l'abbaye de la Selle, c'est d'abord une rencontre avec un patrimoine extraordinaire, qui est ce lieu magnifiquement restauré par le département du Var. Mais c'est aussi un rendez-vous artistique privilégié avec des musiciens de grand talent, comme mes amis les solistes de Milan, Nelson Gerner ou Edgar Moreau, et bien d'autres. C'est de la musique classique, du baroque, du jazz, au cœur des vignes ou dans un cloître magnifique. Et c'est aussi et surtout cette immersion dans les magnifiques paysages de cette Provence verte varoise où chantent le soleil et les cigales. Et enfin, la convivialité de nos dîners ou pique-nique-concerts préparés par l'hostellerie de l'abbaye avec une seule ambition, donner du bonheur à notre public.
1: Soirée musicale-lacelle.com pour en savoir plus. Pour ces soirées dans un cadre enchanteur, vous rejoignez l'abbaye de la Selle en quittant l'autoroute A8 à Brignoles. Sortie 35. Concert sous les étoiles assuré aussi au Toronnet, au cœur du Var. Les Nuits Blanches, c'est ce festival toujours plus chaleureux et convivial, avec en tête d'affiche Louisa, la Delio Valdez et Stéphane Echer, mais aussi d'autres artistes et des spectacles dès la fin d'après-midi dans tout le village. Enfin, un mot du Nice Jazz Festival, qui propose cette année pas moins de 18 concerts sur deux scènes entre la Place Masséna et le Théâtre de Verdure. Du 23 au 25 juillet, Sting, Lola Young, Busta Rhymes, Naïka et beaucoup d'autres. Alors, bon concert et bonnes vacances.
0: Merci beaucoup, Aurélie Mignonne, à suivre pour la musique Medusa, Peace of Your Heart.

0: À l'instant, Médusa sur Radio Vinci Autoroute, Peace of Your Heart. On va se retrouver dans quelques secondes pour reparler de vos conditions de circulation. C'est très compliqué aux portes d'Antibes depuis la plateforme de péage direction Italie. C'est suite à un accident en cours. Je vous explique tout juste après ça.
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0: 9h moins le quart et dans ce point trafic, je vais revenir sur les difficultés à traverser actuellement, principalement aux portes d'Antibes, direction Italie où c'est à nouveau très congestionné cette plateforme de péage d'Antibes. Il y a eu un accident et il est toujours présent, l'accident entre Antibes et Villeneuve-Loubet-Plage sur la voie la plus à gauche. Mais là, on me signale que cet accident est terminé, plus donc d'accident juste après Antibes, un kilomètre après cette plateforme de péage d'Antibes. Reste que un bouchon s'est formé et que c'est très très compliqué de circuler dans ce secteur direction Italie et impossible de vous donner un temps de parcours. La plateforme de péage est complètement saturée et juste après l'avoir passée, la circulation a énormément de mal à s'écouler. Donc vraiment beaucoup de patience à avoir dès cette plateforme de péage d'Antibes direction Italie. L'accident devant vous est pour autant terminé. Si vous circulez sur le secteur maintenant bien avant des adrets de l'Estérel, il y a des piétons qui se mettent en danger entre Fréjus Capitou et les adrets de l'Estérel. Levez le pied dans les deux sens de circulation. Et puis un obstacle aussi à noter entre la plateforme de péage de Fréjus Capitou et Fréjus, la sortie numéro 38. Donc anticipé, c'est une planche a priori sur ce secteur. Tout cela sur la 8 direction Italie. Sur la 50, un véhicule est tombé en panne au niveau de Bandol, cette plateforme de péage. C'est une voiture qui est en panne juste après cette plateforme de péage. Et puis un autre accident à mentionner aux portes de Toulon, à l'est de la ville, qui génère une difficulté de 5 minutes à traverser. C'est pour vous qui arrivez de Nice par l'autoroute A57. Vous arrivez au niveau du centre-ville de Toulon juste avant. Eh bien, il faut vous indiquer qu'il y a donc cet accident qui s'est produit dans ce secteur. L'accident s'est produit entre la Valette Centre et Saint-Jean-du-Var. Une voiture impliquée à ce niveau. Vous saurez tout quand j'aurai ajouté qu'il faut 20 minutes pour passer le bouchon de Monaco pour descendre vers la Principauté par la sortie Monaco 56. C'est quand vous aurez quitté le tunnel que ça va coincer. Ailleurs, ça se passe plutôt bien sur votre trajet, même si vous êtes nombreux d'ailleurs. Augmentez vos distances de sécurité. À suivre Whitney Houston et Enrique Iglesias.

0: Priorité à votre sécurité, vous circulez sur l'autoroute à 51 dans les deux sens de circulation entre Gap dans le sens vers Gap ou vers Aix-en-Provence-Marseille, entre Bignosque-Digne et Sisteron-Vallée-du-Jabron. Il y a un animal sauvage qui erre près des voies. Levez le pied si vous êtes dans ce secteur. Et puis un secteur saturé, le secteur compris entre Antibes et Nice, puisqu'il y avait tout à l'heure un accident dans ce secteur, accident terminé, mais dont vous vivez les conséquences actuellement. On y reviendra. 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
2: Bonjour à tous. L'incendie au nord du bassin d'Arcachon continue de progresser ce matin. Le feu a déjà parcouru 2050 hectares et s'étend sur une quinzaine de kilomètres. La situation est toujours jugée défavorable. 500 sapeurs-pompiers sont mobilisés, a déclaré tout à l'heure la préfecture. Des renforts aériens conséquents interviendront dans la matinée. Aucun blessé n'est à déplorer. Cette nuit, près de 10 000 habitants et touristes ont été évacués. Dans le Var, un feu est également toujours en cours. Il a pris mardi sur la commune de Pontevès. Il a déjà parcouru plus de 2550 hectares. Le Mistral doit s'accentuer ce jeudi dans le sud-est du pays. Le Gard, les Bouches-du-Rhône, le Var, le Vaucluse et l'Aude sont placés en alerte rouge aujourd'hui pour risque très élevé d'incendie. Hier soir, le ministre de l'Intérieur était à Bordeaux pour soutenir les familles des deux pompiers qui ont perdu la vie dans un incendie mardi près de l'aéroport. Il a reconnu une situation difficile dans le département. Laurent Nunez a aussi balayé les polémiques sur les moyens de lutte dont disposent les pompiers. Les moyens aériens sont suffisants, a estimé le ministre de l'Intérieur. Des incendies qui sont facilités par la sécheresse des sols entraînée par les périodes de canicule depuis mai. Un total de 5 764 morts en excès a été enregistré durant la vague de chaleur de juin, a annoncé Santé publique France. Dans les départements concernés par des records de température historique du 17 juin au 2 juillet, cet excès de mortalité a touché toutes les classes d'âge à partir de 15 ans et a été particulièrement important en Île-de-France. La page culture, les fans déguisés en super-héros, grands méchants et justiciers masqués sont arrivés à San Diego en Californie pour le coup d'envoi de la nouvelle édition du Comic-Con, marquée cette année par le retour de Marvel. Fondé en 1970, l'événement est aujourd'hui bien plus qu'une grand-messe de geeks et d'amateurs de bande dessinée. C'est le plus gros festival mondial consacré à la pop culture. Et puis la page sport, au lendemain d'une étape rythmée par la lutte pour le maillot vert, la 18e étape du Tour de France ce jeudi, 185 km entre Voiron et Orcières-Merlette, un parcours qui offre un terrain idéal aux grimpeurs qui pourront s'illustrer les trois prochains jours dans les Alpes. Il est 9h02, c'est la fin de ce flash. L'infotrafic revient dans un instant, juste après un point sur la météo.
0: La météo de cette journée de jeudi avec du grand beau temps, chaleur, mais vent aussi, cocktail propice aux feux de forêt. Respectez la forêt, ne jetez rien par la fenêtre de votre véhicule. Surtout pas de mégots de cigarettes. Je vous rappelle que le Var, les Bouches-du-Rhône, le Vaucluse, le Gard, l'Aude sont en vigilance rouge aux feux de forêt. Aujourd'hui donc le temps sera beau, mais il y aura du vent. Et 14 degrés en montagne, c'est ce qu'il fait actuellement. 28 en bord de mer. Cet après-midi, il fera 29 à Barcelonnette, 30 à Briançon. En sont 31 à Nice, 33 à Cannes, 35 pour Forquelles qui est au Castellet, à Marseille, à Saint-Tropez ou encore à Aix-en-Provence.
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0: 9h03, on regarde comment ça évolue côté trafic avec du monde au niveau de la plateforme de péage d'Antibes, direction Italie. Cela fait suite à un accident terminé dans ce secteur, mais il y a cette difficulté à traverser. C'est encore bien long, vous serez retenu au niveau de cette plateforme de péage et après, hein, là où toutes ces voies se resserrent pour ne faire plus que 3 voies de circulation et donc cela fait effet entonnoir, comme on dit. Et vous êtes bien nombreux à ce niveau, hein. C'est lié à un accident terminé mais dont vous vivez les conséquences en ce moment. Si vous êtes dans les Alpes-Maritimes, deuxième difficulté à traverser dans la descente vers la principauté de Monaco avec 20 à 30 minutes en temps de parcours pour passer le secteur, c'est quand vous utilisez la sortie Monaco 56. Hormis cela, aux portes de Toulon, ça se passe bien, entre Aubagne et Marseille aussi, pour vous qui traversez Aix-en-Provence également. Je dois vous rappeler des piétons aux portes des adrets de l'Estérel sur l'autoroute A8, quel que soit votre sens de circulation anticipé. Je vous indique aussi, cette fois-ci, sur l'A51, dans les deux sens de circulation, un animal sauvage qui erre près des voies. Restez attentifs dans ce secteur compris entre Aubignosque-Digne et Sisteron-Vallée-du-Jabron.
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Jungle Carry On, 9h11, priorité à votre sécurité avec un obstacle entre Saint-Laurent-du-Var et Cagnes-sur-Mer sur l'autoroute A8, direction Aix-Marseille. Anticipé à ce niveau, un obstacle, un tuyau perdu sur la voie de droite entre Saint-Laurent-du-Var et Cagnes-sur-Mer depuis l'autoroute A8, direction Aix-Marseille. C'est très compliqué, passer la barrière de péage d'Antibes, direction Italie, ça coince, j'y reviens juste après Chanis.

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1: Shanice, à l'instant sur Radio Vinci Autoroute, on va se retrouver dans quelques instants pour reparler de vos conditions de circulation. C'est très compliqué au niveau de la plateforme de péage d'Antibes direction Italie. Je vous explique tout juste après ça.
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1: On regarde comment ça évolue côté trafic et c'est surtout dans les Alpes-Maritimes que c'est très compliqué aux portes d'Antibes, direction Italie. La plateforme de péage est complètement saturée et après, quand ça passe de plusieurs voies à trois voies de circulation, c'est très compliqué. Tout à l'heure, il y a eu un accident un kilomètre après Antibes, direction Italie, ce qui explique la formation de ce bouchon qui est encore bien présent et donc vous vivez les conséquences de cet accident terminé. Difficile de vous donner un temps de parcours parce que c'est complètement saturé et difficile de circuler direction Italie depuis Antibes. Pour vous qui circulez ailleurs, ça se passe plutôt bien, avec uniquement cet obstacle à vous rappeler depuis l'autoroute A8 direction Aix-Marseille entre Saint-Laurent-du-Var et Cagnes-sur-Mer. Et puis sur l'A51 direction Gap comme direction Aix-Marseille, cet animal qui erre entre Bignosque-Digne et Sisteron-Vallée-du-Jabron. Je referme ce point trafic en vous rappelant qu'il faut 20 à 30 minutes pour passer le secteur de Cap d'Aille et rejoindre ainsi la principauté de Monaco. C'est lorsque vous utilisez la sortie Monaco numéro 56. Dans quelques instants, nous serons sur la route avec Louane, juste après Talisco.

0: l'instant, Talisco de Keys, 9h21, retour à vos conditions de circulation avec ce bouchon aux portes d'Antibes, entre Antibes et Nice. C'est très compliqué, très congestionné, avec 20-25 minutes pour passer cette difficulté et rallier donc le cœur de Nice ensuite. Bon courage à vous.
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0: Et nous sommes sur la route avec Louane sur le 107.7 qui est au micro de Christelle Mollon.
2: C'est un film d'animation pour toute la famille dont on parle avec vous, Louane. Bonjour.
3: Bonjour.
2: Dans La fille dans les nuages de Philippe Rich, vous prêtez votre voix à Providence, une jeune adolescente parisienne qui se voit remettre une plume magique. Est-ce que vous pourriez nous raconter un petit peu ce qui lui arrive ?
3: Alors, c'est l'histoire de Providence, une petite fille très rêveuse qui est passionnée par la lecture et qui a une grande envie d'aventure. Il se trouve que son voisin, c'est un écrivain qui écrit des histoires pour enfants d'aventures absolument extraordinaires. Et en fait, elle va se rendre compte que grâce à une sorte de plume magique, ses aventures deviennent réelles. Et avec cette plume, va lui être accordée une mission et elle va tout faire pour essayer de sauver le monde avec son meilleur ami, son acolyte Airbag, son cochon d'Inde
2: qui est joué par
3: Jamel Debbouze, exactement, absolument trop mignon et avec qui elle partage énormément de choses. C'est un peu sa bonne conscience. C'est une histoire où elle apprend à grandir et où elle se rend compte que non seulement c'est primordial de rêver, mais qu'à la fois avoir du pouvoir, il faut se rendre compte à quel point c'est important, engageant et que ça a des conséquences. C'est un film qui essaye d'apprendre aux gens à quel point c'est important aujourd'hui de faire attention à notre planète et du coup c'est un film qui est important pour moi pour ça et ça m'a donné envie de dire oui tout de suite.
2: Qu'est-ce qu'il y a de Providence chez vous ?
3: La même passion enfant pour les livres déjà. Et ouais, je pense que elle a cette légèreté là et je suis un peu comme ça aussi. J'aime bien prendre les choses avec beaucoup de légèreté. C'est quelque chose que je sais pas si j'ai ça en commun avec elle, mais que j'essaye d'avoir aussi.
2: Comment est-ce que vous avez travaillé votre voix pour doubler Providence ?
3: Alors c'était assez particulier parce que Providence est une petite fille et moi je suis une femme de quasi 30 ans. C'est tout un travail d'accentuer les aigus, de gommer le grave, de la rendre aussi légère que ce qu'elle est à l'image. Ça reste ma voix, oui c'est sûr, mais c'est très différent. D'ailleurs mon mari et ma fille ont vu le film et quand Providence elle arrive à l'écran la première fois, il m'a pas reconnue tout de suite.
2: Ah ouais ?
3: Ouais, c'est ma fille qui a reconnu en premier et qui a dit mais si c'est maman.
2: Et votre fille justement elle a quand même réussi à se laisser embarquer dans l'histoire même si elle entendait la voix de sa maman.
3: Complètement, elle s'en fout complètement. Elle a adoré le film, elle m'a dit maman je veux être comme Providence. Je lui ai dit c'est super, quelle bonne idée.
2: Restez avec nous Louane, on se retrouve dans quelques minutes. Mais avant cela on va écouter la Louane chanteuse, cette fois avec une chanson en lien justement avec le thème que nous aborderons tout à l'heure. Ça s'appelle Conduire.
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À l'instant, Louane sur Radio Vinci Autoroute, que l'on retrouvera tout à l'heure sur la route avec Louane, Jack et Carla à suivre la recette.

0: Jake et Carla, la recette. On va se retrouver dans une poignée de secondes pour reparler de vos conditions de circulation. C'est compliqué, notamment dans le secteur d'Antibes. À tout de suite.
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0: On regarde comment ça évolue côté trafic et c'est très très compliqué depuis Antibes direction Nice depuis bien longtemps maintenant, depuis ce matin. Deux accidents se sont produits dans ce secteur, ils sont tous les deux terminés, mais vous vivez les conséquences de ces accidents et donc ça coince dès la plateforme de péage d'Antibes sur quelques kilomètres, au moins un quart d'heure, 20 minutes pour passer cette difficulté. Difficile de vous donner un temps de parcours parce que ça englobe la plateforme de péage d'Antibes direction Italie. Des piétons ont été aperçus près des voies entre Fréjus-Capitou et les adrets de l'Estérel. Levez le pied depuis l'autoroute A8, quel que soit votre sens de circulation. Et puis si vous descendez vers la principauté de Monaco, c'est compliqué et il faut compter environ 20 à 30 minutes pour passer Cap d'Ail et rejoindre ainsi la principauté. Beaucoup de monde dans ce secteur par la sortie Monaco numéro 56. Bon courage à vous.
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0: Et comme promis, on retrouve notre invité sur le 107.7, toujours en compagnie de Christelle Mollon, à savoir c'est Louane l'invité.
6: Louane, dans La fille dans les nuages, Providence vole pour voyager, c'est assez pratique en ces temps de transhumance des vacances. Vous, je crois que vous ne vous êtes pas vraiment précipité pour passer votre permis?
7: Non, alors je l'ai passé à 21 ans. J'habitais à Paris, il ne me servait pas à grand chose. Si je suis hyper honnête.
6: Et qu'est-ce qui vous a décidé à le passer finalement alors?
7: J'avais envie de partir en vacances avec mes copains. Et j'allais partir aux États-Unis et je savais que j'allais avoir besoin du permis. Du coup, j'ai passé le permis.
6: Et comment ça s'est passé, ces premières expériences de conduite alors aux États-Unis?
7: C'est absolument horrible. Déjà, je venais d'avoir le permis. Et non, la première fois que j'arrive à Los Angeles, déjà, comprendre qu'il ne faut pas s'arrêter au feu rouge.
6: Mais avant, effectivement, là-bas. Ouais, parce que les feux, on va le dire, sont millions en fait de l'intersection.
7: Exactement. Hein. On a tous failli mourir.
6: Oui.
7: Les premières expériences. Ouais, je recommande pas d'aller conduire dans un autre pays tout de suite.
6: Et quelle conductrice vous êtes?
7: Je suis forcément une bonne conductrice en termes de comment on se sent dans la voiture avec moi, parce que mon mari est hyper malade, donc j'ai appris à être très fluide et très légère. Parce que c'est un coup de volant et c'est compliqué. Donc ça, c'est sûr. Et je dirais que j'ai une conduite sportive.
6: Oui. Voilà. Et justement, quand vous partez en vacances en famille, c'est vous qui avez le volant?
7: Non.
6: Ou c'est votre mari?
7: Non, c'est... Alors, quand on part en vacances, je suis vraiment l'archétype de la princess passenger. Parce que déjà, il est malade, donc il préfère conduire. J'ai beau lui dire, mais passe le volant, je peux conduire. Ça n'arrive jamais. Et pourtant, on fait beaucoup de trajets en voiture. On part beaucoup en Italie en voiture avec ma petite Clio 5. Tout le monde dans la voiture avec les valises qui débordent et c'est trop cool. Et on fait ça tous les étés.
6: Alors, il y a donc cette nouvelle chanson, Conduire, justement, dans votre discographie. Vous utilisez tout le vocabulaire de la route pour raconter une relation toxique.
7: Ouais.
6: Comment est-ce qu'elle était née, cette chanson?
7: Figurez-vous que c'est la seule chanson de mon prochain album que j'ai pas écrite. C'est un garçon qui s'appelle Sam, mon co-auteur sur littéralement les trois quarts de l'album, qui m'a proposé cette chanson-là. C'est un sujet qui me touche beaucoup. Donc, quand il m'a fait écouter la chanson la première fois, j'ai trouvé ça absolument extraordinaire et que je lui ai dit je vais la prendre et ça va être mon premier single. Et je suis au théâtre de septembre à janvier. Et c'est une pièce qui s'appelle 2h22, A Ghost Story. C'est un texte qui m'a retourné le bide et que je suis très fière de pouvoir interpréter et de reprendre après Lily Allen à Londres. Donc c'est
6: belle première expérience.
7: J'ai hâte, vraiment hâte.
6: Plein de projets donc pour Louane qui prête entre autres sa voix à Providence donc dans ce film d'animation de Philippe Rich, La fille dans les nuages, conçu par des studios d'animation français dont
7: absolument.
6: On souligne le travail. Merci beaucoup Louane et bonnes vacances.
7: Merci beaucoup à vous aussi.
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Alisha Attic, à l'instant, I am, I feel. Retour à vos conditions de circulation. Une fois que vous avez passé la plateforme de péage d'Antibes, c'est très compliqué pour vous qui roulez vers Nice depuis l'autoroute A8, donc direction Italie. Un long bouchon à traverser entre Antibes et Nice, direction Italie. Il va falloir patienter de très très longues minutes dans ce secteur. On va y revenir juste après. Guillaume Grand, toi et moi.

0: Guillaume Grand, toi et moi, on va se retrouver dans quelques instants pour reparler, vous et moi, de vos conditions de circulation. C'est compliqué dans le secteur d'Antibes. Je vous dis tout juste après ceci.
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0: Des difficultés à traverser, il y en a notamment dans le secteur d'Antibes. C'est là que je vous rejoins, car c'est là que c'est le plus long à traverser. Pour vous qui arrivez au niveau de cette plateforme de péage, sachez que, eh bien, c'est très congestionné après la plateforme et même avant. Maintenant, à nouveau, c'est très très compliqué de circuler direction Italie avec un bon quart d'heure, 20 minutes au moins pour passer le secteur. Et c'est une estimation. Donc, vous êtes bien nombreux dans ce secteur. Vous vivez les conséquences de deux accidents qui se sont donc produits aux portes d'Antibes tout à l'heure. Ils sont terminés depuis de bien longues minutes, mais il reste cette difficulté, cette congestion, car vous êtes nombreux à circuler encore une fois direction Nice et l'autoroute et l'Italie en direction donc de ce secteur de Nice. Des piétons ont été aperçus par ailleurs sur les voies ou près des voies de circulation entre Fréjus-Capitou, cette plateforme de péage, et les adrets de l'Estérel. Levez le pied quel que soit votre sens de circulation. Et puis sur l'A57 direction Nice et l'autoroute route A8 entre Sainte-Christine et Cuers-Sud, il y a un obstacle. Restez attentifs dans ce secteur, kilomètre 16. Rien d'autre à évoquer, hormis dans la descente vers la Principauté de Monaco, une difficulté récurrente, 10-15 minutes pour passer le secteur de Cap-d'Aille. Lynn arrive avec ce titre dans ton téléphone, mais tout de suite, Bowie.

Priorité à votre sécurité, deux nouvelles informations à vous communiquer. Un véhicule en panne sur l'autoroute A501 pour vous qui roulez entre Aubagne et Gémenos. Levez le pied dans ce secteur sur la voie la plus à droite. Et puis un autre véhicule en panne sur l'autoroute A8 direction Italie. Au niveau de la sortie Aix-Val-Saint-André, c'est un poids lourd qui est arrêté dans ce secteur. On va se retrouver dans les prochaines minutes pour reparler de vos conditions de circulation. C'est très compliqué, très congestionné après la plateforme de péage d'Antibes. Direction Italie, bon courage à vous.

0: Ça reste compliqué dans la région d'Antibes. On va y revenir dans les prochaines secondes. Bon courage à vous. 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Il est 10h.
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2: Bonjour à tous. Les incendies ont brûlé au moins 44 000 hectares en France en 2026. C'est ce qu'a annoncé le ministre de l'Intérieur qui était à Bordeaux hier soir pour rendre hommage aux deux pompiers décédés mardi dans un incendie près de l'aéroport. 128 personnes ont été interpellées dans le cadre de ces feux de forêt qui se multiplient cet été. Dernier en date à Lacanau, près du bassin d'Arcachon, plus de 12 000 personnes ont été évacuées depuis hier. Il a parcouru près de 2 000 hectares. Dans le Var, près de la commune de Pontevès, le feu de forêt n'est toujours pas maîtrisé. Il a parcouru plus de 2550 hectares. La DJ Barbara Butch annonce porter plainte contre la France Insoumise pour provocation à la haine et à la violence. Le concert de la DJ organisé samedi soir à Grenoble a été arrêté au bout de 20 minutes par une centaine de militants insoumis et pro-palestiniens. Cette interruption dans le cadre d'un boycott soutenu par LFI a déclenché des accusations d'antisémitisme. La mairie de Grenoble a porté plainte contre X. Les prix des légumes ont augmenté de 10% en un an et ont plus que doublé en 10 ans. C'est le constat amer que dresse l'association de consommateurs Famille Rurale. Approvisionner en fruits et légumes, une famille de 4 personnes coûte en moyenne 162 euros par mois. 100 euros de plus si ce sont des produits issus de l'agriculture biologique. Hors de portée de nombreux budgets, dénonce l'association. La guerre au Moyen-Orient, l'armée américaine a annoncé cette nuit avoir lancé une nouvelle série de frappes contre des cibles militaires en Iran pour la 12e nuit consécutive. De leur côté, les rebelles houthis du Yémen pro-iraniens ont revendiqué des attaques en mer Rouge contre 2 pétroliers saoudiens. Le sport, on suivra ce jeudi la 18e étape du Tour de France dans les Alpes entre Voiron et la station d'Orcières Merlette. Hier, c'est le Belge Jasper Philipsen qui a remporté la 17e étape à Voiron, emmené par son coéquipier Mathieu Van Der Poel. Pogacar reste premier au classement général. Notre Français Paul Sexas talonne la 3e place à 20 secondes d'Isaac Del Toro. Il est 10h02, c'est la fin de ce flash. Dans une heure, vous retrouverez Sébastien Datz pour l'actualité. L'infotrafic revient dans un instant, juste après un point sur la météo.
3: Merci Florence, à tout à l'heure. Le soleil est bien sûr omniprésent, vous le constatez hein, depuis tôt ce matin avec des minimales le matin déjà à 25 degrés par endroit. Ça va pousser jusqu'à 29 degrés pour la fin de matinée et donc on va dépasser les 30 degrés, 33 degrés en Provence cet après-midi. Donc vous y êtes habitués. Maintenant, pensez à bien vous hydrater régulièrement. Soleil et le vent qui va se renforcer, contrairement à hier, si vous étiez avec moi, des rafales qui vont dépasser en Provence les 50 km/h. Ne jetez rien par la fenêtre de votre véhicule. Il faut savoir, Météo France a émis donc une vigilance rouge en feu de forêt pour le Var, les Bouches-du-Rhône, le Vaucluse et le Gard également, entre autres. Donc, bien évidemment, renseignez-vous avant aussi de prendre la route avec pas mal de massifs forestiers qui sont fermés, donc, et cette période de sécheresse où les incendies sont nombreux. On a une pensée pour les intervenants, les pompiers, bien sûr, qui ont beaucoup de travail dernièrement dans le Var. Donc, ne jetez rien, encore une fois, aucun mégot par la fenêtre de votre véhicule. Cela n'est pas qu'une formule.
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3: Cela reste malgré tout, puisque le soleil est omniprésent depuis plusieurs jours, de bonnes conditions de circulation, et globalement, à cette heure-là, 10h03, même en période estivale, eh bien, ça va mieux autour des grands axes autoroutiers que vous fréquentez, sauf, et c'est récurrent, tous les matins, de part et d'autre de la barrière de péage d'Antibes. Alors, hier, à la même heure, il y avait un bouchon avant la barrière de péage d'Antibes, il y avait plusieurs événements. Au moment où je vous parle, plus aucun incident, plus aucun accident de part et d'autre de la barrière de péage d'Antibes. Donc, pour aborder cette plateforme, pas de souci au niveau des voies de circulation. En revanche, quand vous reprenez la vitesse depuis cette plateforme, il y a encore une circulation en accordéon en direction de Villeneuve-Loubès, Saint-Laurent-du-Var. Comptez 10 à 15 minutes pour passer cette circulation en accordéon. Les choses s'améliorent simplement. Vous qui reprenez de la vitesse depuis Villeneuve-Loubès, Cannes-sur-Mer, Saint-Laurent-du-Var, vous ne rattraperez pas le temps perdu. Et puis, c'est récurrent également si vous allez continuer vers la moyenne corniche, vers la cité monégasque, au-delà du tunnel de Monaco en période Sénégal. Vous êtes nombreux à vouloir rejoindre la Principauté. Vous avez parfaitement raison. Eh bien, comptez un bon quart d'heure, 15 à 20 minutes pour franchir le secteur de Cap d'Ail. Voilà ce qu'il faut retenir de vos conditions de circulation. Sinon, globalement, partout ailleurs, tout va bien. Notez quand même que du côté de Toulon, la circulation est dense sur l'autoroute à 57. Vous quittez le tunnel de Toulon, vous arrivez de hier, vous remontez vers l'autoroute A8, obstacle aperçu. Après Sainte-Christine, la sortie numéro 8, 2 km après cette sortie, situez-vous bien et surtout ne vous laissez pas surprendre.
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3: Merci de voyager avec nous le matin sur Radio Vinci Autoroute. On se fait plaisir, on varie justement les tempos, les sensations. Charlie et Eddy pour monter dans les égouts. New York City, Radio Vinci Autoroute, vous êtes sur le 107.7. Christophe Cherchon, je suis ravi de vous accompagner jusqu'à 15h.

0: La musique Clan, Café Con Run sur Radio Vinci Autoroute. N'hésitez pas à vous arrêter avec ces fortes chaleurs régulièrement sur les aires de service où il y a de bons cafés également pour bien vous hydrater. Vous n'êtes pas obligé de faire chauffer. Et pour vous reposer, récupérer, passer le volant, c'est important quand la pause s'impose. Surtout, n'hésitez pas avec ces fortes chaleurs, ça fait forcément du bien. Je reviens dans quelques instants avec une seule difficulté. Donc, c'est toujours après la barrière de péage d'Antibes sur l'autoroute A8 en direction de l'Italie.
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1: À 10h15 sous le soleil, bien évidemment, de bonnes conditions de circulation, tout se passe bien. Notez quand même que sur l'autoroute A500, c'est dans les Bouches-du-Rhône, pour vous qui arrivez d'Aubagne-Nord, échangeur numéro 7, 2 km après cet échangeur, il y a un camion arrêté sur la voie de droite, la dépanneuse s'est positionnée 2 km avant d'aborder Gémenos, l'échangeur numéro 34. Vous devez vous décaler sur la voie la plus à gauche, sur un secteur où les services de l'autoroute se sont positionnés. Attention à ces personnes qui travaillent pour votre sécurité, en l'occurrence Marina. Et puis ce bouchon qui perdure non pas avant mais après la barrière de péage d'Antibes, vous êtes au ralenti, on alterne entre le ralentissement, la circulation en accordéon sur 4 km, allez compter une bonne dizaine de minutes pour franchir toutes ces difficultés, ça ira mieux quand vous aborderez Cannes-sur-Mer, Saint-Laurent-du-Var en direction de Nice. Partout ailleurs, tout va bien. Et quoi qu'on en dise, la musique sur Radio Vinci Autoroute, on essaie toujours de vous faire plaisir, Monsieur Benabar.
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Nathalie Imbruglia sur Radio Vinci Autoroute. Vous êtes toujours nombreux après, surtout la barrière de péage d'Antibes pour passer Villeneuve-Loubet, Cannes-sur-Mer, sur l'autoroute A8 en direction de Nice. Comptez un quart d'heure pour passer une circulation ou ralenti ou en accordéon. Pas d'incident, pas d'accident qui vient perturber votre progression. Un flux de véhicules encore important. Tu as un changement de configuration en période estivale avec plus de monde également, même après les heures de pointe entre Antibes et Nice. Quand allez-vous percuter? C'est le nom d'une opération choc menée tout au long de l'été sur le réseau Vinci Autoroute pour vous interpeller et vous sensibiliser à la sécurité des femmes et des hommes en jaune. Chaque semaine en moyenne, un fourgon jaune est percuté au cours d'une intervention sur le seul réseau Vinci Autoroute. Nous en sommes depuis le début de cette année à 26 et ce sont des fourgons accidentés, 15 au total, qui sont exposés actuellement du côté de l'Anson de Provence au niveau du péage du même nom sur l'autoroute A7. Respecter le corridor de sécurité, c'est important.

Radio Massy, autoroute, priorité à votre sécurité avec un accident qui s'est produit sur l'autoroute A8 en direction de l'Italie. 2 kilomètres après Puget-sur-Argens, c'est échangeur numéro 37. C'est confirmé, il s'agit d'une voiture accidentée sur la voie du milieu.

0: 12h sur Radio Vinci Autoroute. Un accident s'est produit dans le Var sur l'autoroute A8 en direction de l'Italie avec un début de ralentissement qui se forme 2 km après Puget-sur-Argens, échangeur 37. J'y reviens dans quelques instants.
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0: Vos conditions de circulation avec des difficultés toujours pour vous qui allez aborder la barrière de péage d'Antibes et surtout en repartir sur l'autoroute A8 en direction de l'Italie. Comptez un bon quart d'heure pour franchir plusieurs kilomètres ou de ralentissement ou de circulation en accordéon. C'est un secteur encore compliqué entre Antibes, Ville-Vouvray en direction de Cannes-sur-Mer et Saint-Laurent-du-Var. Aucun incident ne vient, cela dit, perturber votre progression sur ce secteur si ce n'est un flux de véhicules encore important en cette période estivale. En revanche, nouvel événement qui est maintenant d'actualité avec un accident qui implique une voiture qui a fait un tête-à-queue entre la voie du milieu et la voie de droite. Cela vous concerne sur l'autoroute A8 en direction de l'Italie avec un début de ralentissement qui se forme parce qu'au moment où je vous parle, vous circulez sur la voie de gauche. C'est dans une courbe et forcément, vous êtes de plus en plus nombreux. Alors l'accident, lui, s'est produit sur l'autoroute A8 en direction de l'Italie, 2 km après Puget-sur-Argens, la sortie 37 et vous passez uniquement sur la voie la plus à gauche. Forcément, c'est un secteur où les services de l'autoroute vont se déplacer, les services de secours et on m'annonce que Mohamed, le patrouilleur, est déjà arrivé sur place et me communique d'emblée qu'il y a 2 voitures accidentées, donc avec des débris sur les voies de circulation et une seule voie de passage. Ça, je vous le disais, sur la voie de gauche. Je vous tiens informé de l'évolution des choses, secteur qui va devenir compliqué entre Puget-sur-Argens et Fréjus-Saint-Raphaël sur l'autoroute A8 en direction de l'Italie.
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0: Dans un instant, tous au parc, l'un de vos rendez-vous de l'été sur Radio Vinci Autoroute. Chaque semaine, nous vous faisons découvrir un parc à thème ou de loisirs. Et aujourd'hui, direction l'Aude pour visiter la réserve africaine de Sigean. Magnifique, un parc animalier qui vous fait voyager au cœur de l'Afrique sans quitter l'Occitanie. On voit tout cela juste après Moon Taxi.

0: Hometown Hero sur Radio Vinci Autoroute. Bref, retour à l'infotrafic avec deux voitures accidentées qui ont fait un tête à queue sur voie du milieu et voie de droite sur l'autoroute A8 en direction de l'Italie, 2 km après Puget sur Argence, échangeur 37. Forcément, en amont, un bouchon est en train de se former, une perturbation de 3 km déjà puisque vous passez uniquement sur la voie de gauche. Les services de l'autoroute sont présents. Mohamed, le patrouilleur sur place en attendant les dépanneuses respectivement qui ont été appelées. Et puis vous êtes toujours nombreux entre Antibes et Saint-Laurent-du-Var sur l'autoroute A8 en direction de l'Italie. Un bouchon qui se scinde en deux avec à chaque fois une bonne dizaine de minutes pour passer les difficultés d'abord entre Antibes et Villeneuve-Loubet et ensuite entre Cannes-sur-Mer, Saint-Laurent-du-Var et donc la sortie Nice-Ouest échangeur numéro 50. Globalement 15 à 20 minutes pour passer toutes ces difficultés et progresser vers Monaco. On y reviendra bien sûr dans quelques instants.
1: Tous au parc.
0: Eh oui, c'est formidable puisque nous allons découvrir la réserve africaine de Sigean, l'un des plus grands parcs animaliers de France, Mathilde Ferrière.
2: Voilà arrivé à la réserve africaine de Sigean pour un safari, pas comme les autres. Aujourd'hui, pas besoin de prendre l'avion, ici ce sont les animaux qui viennent à notre rencontre. Pour découvrir le site, j'ai rejoint Gabriel De Jésus, le responsable communication de la réserve, pour commencer le safari.
3: Bienvenue sur ce magnifique parc de 360 hectares. Donc là, je vous invite à entamer la partie que l'on appelle safari, qui est la partie voiture, qui dure environ une heure.
2: Eh bien, c'est parti.
3: Nous allons découvrir des buffles nains, il y a aussi des zèbres, il y a des gnous. Nous allons voir aussi des autruches et des girafes.
2: Et dès les premiers mètres, le décor change complètement, la route serpente entre de grands espaces ouverts. Et très vite d'ailleurs, les premiers animaux apparaissent.
3: Alors, réserve africaine de Sigean, on pourrait croire qu'il n'y a que des animaux africains. Or, il y a quand même quelques espèces qui viennent d'autres continents, comme par exemple ce que nous nous apprêtons à découvrir maintenant, qui est l'ours à collier. Qu'on appelle aussi l'ours du Tibet.
2: Donc à tout moment, on peut se retrouver avec un ours devant la voiture.
3: Oui, je pense que c'est même le cas là.
2: Ah bah voilà, il fallait poser la question.
3: Voilà un bouchon.
2: Voilà, écoutez, un bouchon avec des ours sur la route, ben, pourquoi pas.
4: J'ai bien aimé le passage avec les ours parce qu'ils étaient vraiment au milieu du passage avec les voitures. Donc ça, c'était vraiment chouette. On avait l'impression d'être vraiment en safari.
5: Et ben le plus près de la voiture, ça a été les ours.
2: Après le parcours en voiture, il est l'heure pour nous de poursuivre le safari à pied, cette fois avec de bonnes chaussures, c'est préférable. La visite se transforme en véritable aventure familiale.
3: Nous allons découvrir d'autres animaux, comme par exemple les chimpanzés, les guépards, les lycaons. Il y a le vivarium avec les reptiles, varan, caméléon, crocodile, boa.
6: C'est un caméléon ?
5: Ouais.
6: Regarde, tout là-haut, tu le vois ou pas ?
5: Ah oui.
7: Bon, bah, du coup, il y a un crocodile à côté de nous et il ne bouge pas du tout. Du coup, on l'observe de très proche et ça, c'est impressionnant.
2: Et voilà, la visite touche à sa fin. Pour faciliter vos recherches, pour ne pas vous perdre dans la réserve, il existe une application gratuite que vous pouvez télécharger, Sigean. Elle vous guidera grâce à votre géolocalisation. La réserve africaine de Sigean est facilement accessible depuis l'autoroute A9, sortie 38, Narbonne Sud, puis suivre la direction de Sigean-Perpignan.
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0: Dans quelques instants, pour parler d'un bouchon que vous allez rencontrer après le Mus Saint-Tropez en direction de Fréjus-Saint-Raphaël sur l'autoroute A8 en direction de l'Italie, puis entre Antibes et Saint-Laurent-du-Var sur l'autoroute A8 en direction de Monaco pour des raisons différentes. À tout de suite.
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0: Vous êtes nombreux dans le Var, entre Puget-sur-Argens et Fréjus-Saint-Raphaël, mais aussi entre Antibes et Saint-Laurent-du-Var, voire au-delà du réseau Vinci Autoroute sur la moyenne corniche. Vous mettez un bon cadre pour passer le secteur de Cap d'Ailleux, sortir du tunnel de Monaco pour rejoindre la Principauté. Sur le réseau Vinci Autoroute, un accident qui implique deux voitures s'est produit avec donc la voie du milieu, la voie de droite neutralisée par les services de l'autoroute. La dépanneuse est arrivée sur les lieux. Vous passez sur une seule voie. Conséquence, eh bien, c'est 4 km de perturbation en amont. Vous allez rencontrer ce bouchon, vous qui allez passer le Mus Saint-Tropez, la sortie 36, une dizaine de kilomètres. Après cette sortie, vous serez pare-choc contre pare-choc parce que vous passez sur une seule voie au lieu de trois sur ce secteur. Service de l'autoroute et de secours présents sur les lieux. Je vous le disais, la dépanneuse est arrivée. Donc, une dépanneuse peut évacuer deux véhicules, mais ensuite, il y a les opérations de nettoyage des débris sur ce secteur. Et puis, encore une fois, un flux de véhicules plus important cette période estivale. J'en ai pour preuve que dans les Alpes-Maritimes, plus loin, alors qu'il n'y a aucun incident, aucun accident, eh bien, depuis le début de cette émission, alors que les heures de pointe sont terminées, vous arrivez au niveau de la barrière de péage d'Antibes, ça se passe plutôt bien, contrairement à hier, à la même heure. C'est au-delà de celle-ci que les difficultés vont commencer. Vous serez pare-choc contre pare-choc, un bouchon qui se scinde en deux, mais si on cumule les deux bouchons que vous allez rencontrer entre Antibes et Saint-Laurent-du-Var, Nice-Ouest, comptez 15 à 20 minutes pour passer les difficultés. Alors vous alternerez entre le bouchon, le ralentissement et la circulation en accordéon par moment. Voilà, vous prendrez de la vitesse, donc attention de ne pas vous laisser surprendre entre Antibes et Nice-Ouest. Échangeur 44, échangeur numéro 50. Voilà ce qu'il faut retenir pour vos conditions de circulation. Quand je ne parle pas de vous, c'est que tout se passe bien là où vous êtes. C'est le cas dans les Bouches-du-Rhône, les Alpes d'Haute-Provence et les Hautes-Alpes. Dans moins d'un quart d'heure, mesdames, messieurs, le flash info de 11h. Pour l'instant, on se déhanche avec Louisa qui récidive avec Jetlag. Initial CC pour se déhancher avec vous jusqu'à 15h.

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1: Radio Vinci Autoroute, priorité à votre sécurité sur l'autoroute A8 en direction de l'Italie. Une voiture est en panne 5 km après Nice-Est, la sortie 55 sur la voie de droite.

US Tree sur Radio Vinci Autoroute. J'ai une pensée pour vous qui êtes dans la difficulté, dans le Var, 9 km après le mille, la sortie 36 et 7 km maintenant de perturbation et 15 à 20 minutes de temps de traversée, secteur à éviter entre le Mus Saint-Tropez et Fréjus Saint-Raphaël suite à l'accident qui implique deux voitures. C'est donc actuellement la seule voie disponible, la voie la plus à gauche sur un secteur où les services de l'autoroute et le secours sont arrivés. La dépanneuse est arrivée, Mohamed le patrouilleur, pour neutraliser les voies de droite avec les pompiers qui arrivent sur place également pour éventuellement médicaliser une ou plusieurs personnes. Deux voitures accidentées qui ont fait un tête-à-queue. Il y a aussi donc des opérations de nettoyage qui seront effectuées. Ça risque de prendre du temps. Je vous demande bien évidemment une attention particulière avec toutes ces personnes qui travaillent pour votre sécurité. 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Jouez avec nous, écoutez de la musique également pour vous aider aussi à rester patient entre Antibes et Saint-Laurent-du-Var sur l'autoroute A8 en direction de l'Italie. Jennifer Lopez.

0: Grosse difficulté pour vous qui allez passer le Mieux Saint-Tropez à la sortie 36, 7 km de perturbation, 20 à 25 minutes de temps de traversée secteur évité entre le Mieux Saint-Tropez et Fréjus-Saint-Raphaël sur l'autoroute A8 en direction de l'Italie. N'hésitez pas à vous arrêter en amont sur les aires de repos, les aires de service ou passer par le réseau secondaire. Vérifiez avec votre GPS, je vous en reparlerai dans les prochains kilomètres. Bonne continuation avec nous, bon courage si vous êtes dans les difficultés dans les Alpes-Maritimes aussi. 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
2: Bonjour à tous, à la une, le Gard, les Bouches-du-Rhône, le Var, le Vaucluse et l'Aude en alerte rouge pour risque très élevé d'incendie. Ce matin, le feu parti de Somos hier au nord du bassin d'Arcachon en Gironde continue de progresser après avoir parcouru plus de 2400 hectares. 12 000 habitants et touristes ont été évacués par précaution. Dans le Var, des centaines de pompiers sont également toujours mobilisés pour tenter de fixer le feu qui est parti de la commune de Pont-Évès et qui a déjà brûlé plus de 2500 hectares. Ce matin, la porte-parole du gouvernement Maud Bréjon annonce que pour venir en appui de l'ensemble des autres moyens de lutte contre les incendies qui ravagent plusieurs régions, l'avion de transport militaire Airbus A400M, capable de larguer l'équivalent de 3 canadaires en volume d'eau, va être mobilisé d'ici la fin du mois. L'actualité de ce jeudi 23 juillet, c'est aussi la guerre au Moyen-Orient. Les rebelles houthis du Yémen pro-iranien ont revendiqué des attaques en mer Rouge contre deux pétroliers saoudiens semblant ouvrir un nouveau front dans le conflit. Dans le même temps, les États-Unis ont poursuivi leur frappe contre l'Iran pour le 12e jour d'affilée. En représailles, les gardiens de la Révolution affirment avoir détruit un radar américain en Jordanie et avoir stoppé trois pétroliers dans le détroit d'Ormuz. Dans le reste de l'actu, le guichet Grand Rouleur qui devait fermer à la fin du mois sera ouvert jusqu'au 31 août, annonce le ministre de l'Économie, alors que le prix du sans-plomb 95 E10 est passé au-dessus de la barre des 2 euros le litre en début de semaine. Roland Lescure précise que ce guichet permet aux personnes qui utilisent beaucoup leur voiture, notamment celles et ceux qui utilisent leur véhicule pour aller au travail, d'obtenir des aides de l'État pour payer leur plein d'essence. Du vélo pour finir avec la 18e étape du Tour de France aujourd'hui, au programme 185 km entre Voiron en Isère et Orcières-Merlette dans les Alpes du Sud, où sera donnée l'arrivée au sommet d'un col de première catégorie. Départ des coureurs aux alentours de 12h50. En attendant, il est 11h02, fin de ce flash. Restez branchés pour l'infotrafic, ce sera juste après la météo.
0: Merci, vous l'avez souligné dans ce flash info Météo France qui a placé entre autres le Var, le Vaucluse, les Bouches-du-Rhône en vigilance rouge, feu de forêt, donc ne jetez rien par la fenêtre de votre véhicule en cette période de sécheresse, ça n'est pas qu'une formule, d'autant plus que le Mistral va se renforcer cet après-midi, des rafales parfois jusqu'à 50 km/h, et puis bien sûr le soleil omniprésent, les maximales qui vont dépasser les 30 degrés, encore pensez à vous hydrater régulièrement.
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0: Alors cela reste de bonnes conditions de circulation puisque le soleil est au rendez-vous de votre voyage depuis plusieurs jours, mais ça n'empêche pas les accidents, preuve en est. Vous êtes nombreux, c'est d'ores et déjà un secteur à éviter. Je commence toujours, quand il y a un bouchon important, par vous parler à vous qui êtes en amont de ce bouchon sur l'autoroute A8 en direction de l'Italie. 9 km après le Mus Saint-Tropez, la sortie 36, c'est 7 km de bouchon et une grosse demi-heure pour passer un secteur compliqué, tout simplement parce que vous passez sur une voie au lieu de trois voitures accidentées, un accident avec des débris sur les voies de circulation, les services de l'autoroute, la dépanneuse, les pompiers sont présents sur place, donc beaucoup d'intervenants. Une seule voie de passage en cette période estivale, ça ne suffit pas. Donc vous qui m'écoutez à hauteur du Mus Saint-Tropez, échangeur 36, soit en amont, n'hésitez pas soit à vous arrêter sur les aires de repos, les aires de service, dans la mesure du possible, bien évidemment, ou à passer par le réseau secondaire vérifié avec votre GPS, c'est noté, on vous avertit aussi en amont sur les panneaux lumineux et bon courage à ceux qui sont déjà dans les difficultés de circulation, mais vous pouvez par exemple notamment quitter l'autoroute par la sortie Fréjus, sortie 38 ou notamment Puget-sur-Argens en amont, sortie 37 pour passer là aussi par le réseau secondaire. Voilà, vous êtes avertis, bien sûr, c'est un secteur qui devrait être encore plus compliqué dans les prochaines minutes parce que pour l'instant, eh bien, il y a encore les voitures qui ont effectué un tête-à-queue, des débris sur les voies de circulation, les dépanneuses qui se sont positionnées, les pompiers présents sur place, la gendarmerie, c'est la procédure d'usage, et Mohamed, le patrouilleur, qui est tout de suite arrivé pour sécuriser ce secteur accident qui s'est produit 2 km après Puget-sur-Argens, la sortie 37. Voilà ce que je peux vous dire pour l'événement principal de cette fin de matinée. Alors, un bouchon également qui a du mal à se résorber, alors cumulé, c'est au sortir de la barrière de péage d'Antibes, puisque avant celle-ci, vous abordez les voies de circulation, pas de souci sur l'autoroute A8 en direction de l'Italie. En revanche, après la barrière de péage d'Antibes, si on cumule les difficultés entre Antibes, Villeneuve-Loubet, Cannes-sur-Mer, Saint-Laurent-du-Var et Nice-Ouest, comptez 15 à 20 minutes pour passer soit un bouchon, soit un ralentissement, soit une circulation en accordéon. Et puis, notez aussi que sur la moyenne corniche, c'est la période estivale qui veut ça aussi, vous mettez 20 minutes à passer les difficultés au-delà du tunnel de Monaco, de l'autoroute A500 pour rejoindre la Principauté. Sinon, tout se passe bien de part et d'autre du tunnel de Toulon pour le Var. Dans les Bouches-du-Rhône, pas de soucis également, même si vous êtes un peu plus nombreux sur l'autoroute A7, l'autoroute du Soleil, entre Aix-en-Provence et Marseille. Après septembre, les vallons, rien de bien conséquent.
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0: Allez, bon courage, hein. Je suis avec vous dans ces bouchons. Bien évidemment, je vous dis tout, l'évolution des choses. Lisez bien les panneaux lumineux qui vous avertissent également quand il ne faut pas venir sur un secteur. Et bien évidemment, voilà pourquoi, par exemple, pour ceux qui voyagent entre le Muy-Saint-Tropez et Fréjus-Saint-Raphaël, il faut à tout moment eh bien penser qu'on peut avoir affaire à un bouchon. On ne s'y attendait pas forcément. Et c'est important avec ces fortes chaleurs de penser à prendre la fameuse bouteille d'eau, 1,5 litre d'eau par jour et par personne. Et bien sûr, vous pensez à tous les occupants de votre véhicule. Le conducteur protège ses passagers, sa famille, ses amis. On est entre amis jusqu'à 15h. Christophe Cherchour, Initial CC, pour la musique, pour vous accompagner. Et là, c'est du très lourd. En attendant, Bruno Mars, mais si vous étiez Man at Work, Overkill avec deux L, on s'envole.

0: Bruno Mars sur Radio Vinci Autoroute, avec toujours de grosses difficultés pour vous qui allez voyager. Après le Mus Saint-Tropez, la sortie 36 en direction de la grande barrière de péage de Fréjus, Capitou. Et puis des difficultés, donc là où la tendance est plutôt d'ailleurs à l'amélioration, entre Antibes et Saint-Laurent-du-Var en direction de Nice, selon mes indicateurs. Donc vous mettez moins de temps, mais le flux de véhicules en période estivale reste plutôt important pour aller vers Monaco également. Voilà le programme dans quelques instants du Flash Info Trafic Complet.
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À 11h15, un point complet sur vos conditions de circulation. Je vous en parlais en préambule suite à un accident qui implique deux voitures qui ont effectué un tête-à-queue avec pas mal de débris sur les voies de circulation. 2 kilomètres après Puget-sur-Argens, la sortie à 37, 3 kilomètres avant la barrière de péage de Fréjus-Capitou. Vous n'avancez que sur une seule voie, la voie la plus à gauche sur ce secteur. Un accident qui s'est produit à peu près il y a 3 quarts d'heure de cela. Entre-temps, bien sûr, la zone a été sécurisée par Mohamed, le patrouilleur présent sur les lieux. Il y a les dépanneuses en attente de pouvoir évacuer les véhicules concernés. Il y a aussi au préalable des opérations de nettoyage avec tous les débris à ramasser et les pompiers qui sont sur place pour médicaliser une ou plusieurs personnes. Cela fait du monde et vous passez que sur une seule voie. Donc depuis 3 quarts d'heure maintenant, forcément en amont, 7 km de perturbations qui vont commencer 9 km après le Muy Saint-Tropez, la sortie 36 sur l'autoroute A8 en direction de Fréjus-Saint-Raphaël. Donc vous qui m'écoutez en amont de la sortie le Muy Saint-Tropez, sortie 36, n'hésitez pas à rejoindre la RDN7 pour contourner cet événement et reprendre plus loin, éventuellement si vous devez voyager sur l'autoroute A8 en direction de l'Italie vers Fréjus-Saint-Raphaël. Sinon, vous vérifiez avec votre GPS, n'hésitez pas aussi à vous arrêter sur les aires de repos, les aires de service avant le Muy Saint-Tropez, celles qui jalonnent votre parcours pour avancer par exemple la pause déjeuner, parce que c'est 30 à 35 minutes que vous mettrez pour passer ce bouchon sur l'autoroute La Provençale, l'autoroute A8. Voilà, je vous tiens informé de l'évolution des choses. Et puis, je vous le disais, beaucoup plus loin, c'est une circulation toujours avec un flux de véhicules tendu, à savoir après la barrière de péage d'Antibes, puisqu'avant celle-ci, pas de souci pour aborder les voies de circulation. Après la barrière de péage d'Antibes, un bouchon qui se scinde en deux. Globalement, vous mettez 15 à 20 minutes pour passer soit un bouchon, soit un ralentissement, soit une circulation en accordé entre Antibes, Villeneuve-Loubet, Cannes-sur-Mer, Saint-Laurent-du-Var, pour aborder Nice-Ouest, l'échangeur numéro 50, éventuellement rejoindre la voie Pierre Matisse ou la promenade des Anglais où la circulation est dense, mais pas de grosses difficultés. En revanche, si vous restez sur l'autoroute A8 et que vous allez vers Monaco, au-delà du tunnel de Monaco, l'autoroute A500, c'est 15 à 20 minutes pour passer la moyenne corniche qui ne désemplit pas en période estivale. C'est récurrent. Nouvel événement qui me parvient sur les secteurs où tout se passe bien, comme dans la sortie Cadarache, sortie 50. Sur l'autoroute A51, oui, je vous l'ai déjà dit. Notez qu'il y a un nouvel événement qui me parvient et j'en prends connaissance en même temps que vous. C'est en direction de Gap. C'est dans la sortie Cadarache, échangeur numéro 17, qu'une voiture est en panne. J'attends pour savoir si c'est confirmé. Oui, donc méfiance si vous quittez le réseau Vinci Autoroute par cette sortie Cadarache, sortie 17 sur l'autoroute A51 en direction de Gap-la-Saulce, même si tout se passe sur la bande d'arrêt d'urgence. Si les services de l'autoroute interviennent, respectez bien le corridor de sécurité. Partout ailleurs, quand je ne parle pas de vous, c'est que tout se passe bien là où vous êtes au moment où je vous parle. Allez, bien sûr, j'ai une pensée pour tous ceux qui sont pare-choc après le Muy Saint-Tropez pour aborder Puget-sur-Argens, Roquebrune-sur-Argens, Fréjus-Saint-Raphaël. Pensez encore une fois à vous arrêter en amont pour ne pas venir dans cette perturbation ou passer par le réseau secondaire. Vérifiez avec votre GPS et pensez à la bouteille d'eau avec ses fortes chaleurs quand vous êtes immobilisé. Vous ne vous y attendiez pas forcément. Eh bien, 1,5 litre d'eau par jour et par personne. Faut pas l'oublier, cette bouteille, autant de bouteilles que de passagers. La musique, on continue ensemble avec Tech et ça. Girlfriend.

The Cardigans, My Favorite Game sur Radio Massy Autoroute. Vous êtes confronté à un bouchon, bref, autour d'un infotrafic important sur l'autoroute A8 en direction de l'Italie qui va commencer 8 km après le Mus Saint-Tropez, la sortie 36, 8 km de bouchon et compter 45 à 50 minutes pour passer une difficulté. Donc c'est très long à traverser. C'est suite à un accident qui s'est produit il y a à peu près une heure de cela entre deux véhicules qui ont causé pas mal de dégâts avec des débris sur les voies de circulation, la voie du milieu et la voie la plus à droite. Alors, la bonne nouvelle en soi, bien sûr, c'est que la zone est sécurisée depuis plusieurs minutes maintenant. Les dépanneuses sont reparties avec les deux véhicules qui viennent d'être évacués. Et donc, les dépanneurs, respectivement, ont quitté les lieux. On annonce du côté de Mohamed, le patrouilleur, que les gendarmes ont quitté les lieux également. Il va rester donc, alors que les opérations de nettoyage ont déjà commencé pendant qu'il y avait les véhicules, au service de l'autoroute, donc aux patrouilleurs de pouvoir enlever tous les cônes de signalisation, mais bien s'assurer qu'il n'y a encore aucun débris sur les deux voies les plus à droite pour que vous puissiez repartir sur toutes les voies de circulation dans de bonnes conditions, avec toutes les raisons qu'ont toutes ces personnes de travailler sur place, de faire très attention à votre sécurité quand vous reprenez ces voies de circulation qui ont longtemps été neutralisées, donc avec pas mal de débris, des morceaux de verre, des morceaux de plastique. Donc il faut faire vraiment attention de ne rien oublier pour que vous puissiez aborder donc toutes les voies en toute sérénité. Mais les choses avancent favorablement, sauf qu'au moment où je vous parle sur l'autoroute A8 en direction de l'Italie, vous ne passez toujours que sur une voie, la voie la plus à gauche, pour quelques minutes encore, j'espère, je vous tiens informé de l'évolution des choses. Donc secteur évité, vous qui m'écoutez en amont avant le Mus Saint-Tropez, la sortie 36, soit vous passez par le réseau secondaire, vérifiez avec votre GPS pour passer par la DN7 et rejoindre l'autoroute plus loin, à Fréjus-Saint-Raphaël, échangeur 38, si vous devez aller en direction de l'Italie. Sinon, n'hésitez pas à vous arrêter en amont sur les aires de repos, les aires de service, profitez de la pause déjeuner un petit peu d'avance et vous repartirez quand ça ira mieux. Je vous tiens informé, c'est promis après Asgir par exemple.

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1: Avec un bouchon long à traverser entre le Mus-Saint-Tropez, Fréjus-Saint-Raphaël sur l'autoroute A8 en direction de l'Italie. J'y reviens dans quelques instants, mais laissez-moi vous dire que partout ailleurs, vous circulez de mieux en mieux. C'est le cas aussi après la barrière de péage d'Antibes, même si la circulation est dense pour arriver jusqu'à Villeneuve-Loubet, Cannes-sur-Mer et Saint-Laurent-du-Var. Cela se traverse en moins de 10, pour pas dire en moins de 5 minutes maintenant, mais partagez-vous bien les voies de circulation. Plus loin, pour aborder la cité monégasque et passer la moyenne corniche, c'est toujours vers la descente vers Monaco, un bon quart d'heure que vous mettez pour passer les difficultés au-delà du tunnel de Monaco, de l'autoroute à 500. Nouvel événement qui me parvient, là où vous circulez bien, même si la circulation est dense, surtout pendant la pause déjeuner, sur l'autoroute à 57, on n'en est pas loin, en direction du tunnel de Toulon. Vous arrivez de hier, vous arrivez de Nice, la Farlède, c'est 2 km après la vallée de Centre. Une moto est en panne et la dépanneuse est arrivée sur place, 1 km avant Saint-Jean-du-Var. Voilà, j'ai de bonnes nouvelles en soi, puisque sur l'autoroute A8 en direction de l'Italie, il y a à peu près un petit peu plus d'une heure de cela, un accident s'est produit entre deux voitures, donc qui ont fait un tête-à-queue, beaucoup de débris sur les voies les plus à droite, 2 km après Puget-sur-Argens, la sortie 37, je vous en ai parlé en amont. Les véhicules ont été évacués, les débris ramassés, mais il faut bien vérifier la chose, voilà pourquoi ça prend du temps, il ne faut pas qu'il reste des morceaux de verre par exemple, des morceaux de fer aussi quand un accident implique deux voitures et donc un accident important qui a laissé pas mal de débris. Il faut aussi nettoyer les voies de circulation avec parfois de l'huile qui s'est répandue sur les voies de circulation et ensuite, eh bien une fois que les pompiers, les gendarmes sont repartis, s'il y a des personnes à médicaliser, c'était le cas sur ce secteur, eh bien il faut que la dépanneuse puisse récupérer les deux véhicules, c'est chose faite. Il restait les services de l'autoroute, Mohamed entre autres, le patrouilleur, pour vérifier votre sécurité et ensuite seulement enlever les cônes de signalisation qui servaient à baliser ce secteur. Au moment où je vous parle, eh bien c'est chose faite, mais attention encore une fois à ces personnes qui travaillent pour votre sécurité, qui restent encore, même quand les cônes sont enlevés, sur la bande d'arrêt d'urgence pour vraiment tout vérifier. Au moment où je vous parle, en tout cas, vous récupérez les voies de circulation, toutes les voies de circulation sur un secteur encore bien encombré, puisqu'il y a 9 km de perturbation que vous allez rencontrer après le Mus-Saint-Tropez, la sortie 36, sauf que le temps de traversée va diminuer. Mais attention, vous qui reprenez de la vitesse, justement, 2 km après Puget-sur-Argens, vous ne rattraperez pas le temps perdu, donc un flux de véhicules plus important qui va arriver au niveau de la plateforme de Fréjus, Saint-Raphaël, Capitou. Donc ne changez pas de voie au dernier moment quand vous allez aborder cette plateforme sur l'autoroute A8 en direction de l'Italie, un trafic qui va se décaler. Donc je vous demande maintenant une attention particulière pour éviter l'accident et le suraccident, mais accident donc terminé puisque vous récupérez toutes les voies de circulation sur ce secteur. Voilà ce que je peux vous dire pour vous qui évoluez dans le Var. Dans les Alpes-Maritimes, ça va mieux. Dans les Bouches-du-Rhône, tout se passe bien. Les Alpes d'Haute-Provence et les Hautes-Alpes également. Nouvel événement qui me parvient et je vous rejoins du côté de Toulon. C'est la sortie La Farlette sur l'autoroute A57 en direction de Toulon. Si vous quittez l'autoroute par La Farlette, sortie numéro 6, on m'annonce des obstacles aperçus, des morceaux divers dans cette bretelle de sortie. Méfiance sur ce secteur, les services de l'autoroute vont se déplacer.
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1: J'allais dire, alors on danse, non, ce soir, on danse, on vous raconte tout sur Radio Vinci Autoroute, pas que l'infotrafic, hein, une histoire faite de musique par exemple, de danse, de fête et de sueur, un petit peu comme dans Fame. Voilà, la monnaie d'échange dans la danse, c'est la sueur, je crois qu'elle disait ça la dame. Celle des plus grandes discothèques de France, par exemple, pour danser, nouvelle étape, dans un instant, mesdames, messieurs, notre saga, ce soir on danse, alors on danse, direction la Camargue, pour découvrir un endroit pas comme les autres. Rendez-vous juste après. Eh ben tiens, on va danser.

0: Accident terminé, vous récupérez toutes les voies de circulation 2 km après Puget sur Argence, la sortie 37 sur l'autoroute A8 en direction de la barrière de péage de Fréjus, Capitou, Béandamont, bien sûr un bouchon qui va prendre du temps à se résorber et vous mettez toujours plus d'une demi-heure à passer un secteur encore encombré, 7 km après le Muy Saint-Tropez, la sortie numéro 36, donc vérifiez avec votre GPS si vous préférez passer par le réseau secondaire sur la RDN7 pour rejoindre l'autoroute A8 en direction de l'Italie à Fréjus Capitou, mais encore une fois les choses devraient s'arranger progressivement à condition de bien respecter les limitations de vitesse et notamment à l'approche de la barrière de péage de Fréjus Capitou quand vous arrivez de Puget sur Argence, puisque la circulation reprend avec un flux de véhicules qui va se décaler plus important. Ne coupez pas la route à ceux qui arrivent derrière et ensuite entre Fréjus Saint-Raphaël et Cannes. Mais accident terminé, je vous le confirme. Et puis nouvel événement qui me parvient, c'est dans les Alpes de Haute-Provence, sur l'autoroute A51 en direction de Marseille. Obstacle aperçu, un cône de chantier, ou plusieurs d'ailleurs, 13 km après Fort Calquier et 2 km avant Manosque, échangeur 18. Situez-vous bien surtout, ne vous laissez pas surprendre.
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0: Et ce matin aussi, d'ailleurs, sur Radio Vinci Autoroute, on vous raconte cet été sur le 107.7 dans On danse ce soir, l'histoire des plus grandes discothèques de France, direction la Camargue. Tout de suite, Francine Thomas, un endroit pas comme les autres.
2: La discothèque qui a les honneurs aujourd'hui de notre saga se mérite. Il faut trouver le bon embranchement au milieu des roseaux sur la départementale 58 entre Aigues-Mortes et Sainte-Marie-de-la-Mer. C'est là, au niveau de la commune de Vauvert, qu'il faut tourner pour remonter un petit chemin et finir par tomber sur la Chouraskaya que les habitués appellent tout simplement la Chou. Inaugurée en 1965, elle accueille les noctambules depuis plus de 60 ans sur sa piste en terre battue. Ici, l'art de la fête confine au sublime.
3: Si tu es celui qui vole en temps des instants d'oubli, qui se méfie des paroles, viens danser le sirtaki.
2: Le sirtaki n'est pas forcément la danse de prédilection, mais toutes les musiques et toutes les cultures sont respectées à la Chouraskaya. C'est même la vocation de cet endroit, tel que l'a voulu le manadier Jean Lafont, premier propriétaire des lieux. Pas d'étiquette sociale qui tienne, pas de préférence sexuelle et pas de chapelle musicale. Tout le monde se côtoie dans le même plaisir de partager la piste. Les habitants du coin dansent avec les stars du showbiz, les spectacles de travestis sont organisés en alternance avec les concerts, ceux des Rita Mitsuko.
4: C'est comme ça, la, la, la, la.
2: Ou des négresses vertes. Un certain nombre de légendes se sont écrites ici. On dit par exemple qu'un jour de panne d'électricité, le célèbre journaliste Yves Mourouzi,
5: bonjour Marie-Laure,
2: a amené sa voiture au centre de la piste et la fête a continué tard dans la nuit au son de son autoradio. Un soir toutefois, les haut-parleurs se sont tus. La Chouraskaya est partie en cendres le 30 décembre 1981. Des mois de travaux ont été nécessaires pour la faire renaître, comme si de rien n'était.
6: Come on, baby, light my...
2: Pour fêter le 46e anniversaire des Lions, on raconte que les taureaux ont été lâchés sur la piste de danse, dont la fermeture définitive a été annoncée en 2013. Mais là aussi, c'est une énième légende, puisque chaque été, les lumières de la Chouraskaya continuent de s'allumer.
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0: Marc Lavoine, tu m'as renversé sur Radio Vinci Autoroute. Priorité à votre sécurité dans la région d'Aubagne sur l'autoroute A52 en direction d'Aix-en-Provence. Dans la sortie, la bouille à 10, échangeur 33, une voiture est en panne. Tout se passe sur la bande d'arrêt d'urgence, mais méfiance si vous quittez le réseau Vinci Autoroute à ce niveau-là.
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0: Un nouvel aperçu de vos conditions de circulation avant d'évoquer ce bouchon toujours d'actualité, même si l'accident est terminé après Puget-sur-Argens, la sortie 37 en direction de Fréjus-Saint-Raphaël. Un nouvel événement qui me parvient dans la région de Cannes, où la circulation est dense, mais pas de ralentissement. Sur l'autoroute A8 en direction de l'Italie, 2 km après Mont-de-Lieu-Centre, échangeur numéro 40, obstacle aperçu sur les voies de circulation, dont une bâche. Vérifiez bien l'arrimage de vos équipements à chaque fois. Entre Mont-de-Lieu-Centre et Mont-de-Est-Cannes-à-Bocage, je vous demande simplement une attention particulière. Toujours une grosse demi-heure, voire un peu plus, pour franchir 8 km de perturbation que vous allez rencontrer après le Mu Saint-Tropez. 7 km après la sortie, le Mu Saint-Tropez, sortie 36. 7 km plus loin, cela dit, vous avez récupéré toutes les voies de circulation. Accident terminé qui a duré plus d'une heure. Donc ça va prendre du temps à se résorber. Si vous êtes arrêté en amont sur mes conseils, entre autres sur les aires de repos, les aires de service, prolonger la pause déjeuner, si vous avez pris un petit peu d'avance. Et puis sinon, si vous voulez passer par le réseau secondaire, pas de souci. Depuis le Mu Saint-Tropez, sortie 36 pour franchir la RDN7 et rejoindre plus loin l'autoroute A8 si vous devez rejoindre l'autoroute A8, l'autoroute La Provençale, par l'échangeur Fréjus Ouest, échangeur numéro 38. Voilà, vous avez cette possibilité, mais encore une fois, le trafic reprend. Attention, trafic qui se décale vers la grande barrière de péage de Fréjus Capitou et ensuite en direction de Cannes. Partagez-vous bien les voies de circulation pour ne pas occasionner d'accident, de suraccident. Vous ne rattraperez pas le temps perdu. Voilà pour la seule difficulté que vous allez encore rencontrer, puisque ça va beaucoup mieux. Pour vous qui abordez la barrière de péage d'Antibes, pas de soucis. Sur l'autoroute A8 en direction de l'Italie, mais au-delà de celle-ci, également en aval, comme on dit, la circulation, oui, reste dense entre Villeneuve-Loubet et Cannes-sur-Mer, voire Saint-Laurent-du-Var, mais un temps de traversée qui s'est vraiment réduit. C'est pas le cas quand vous allez vers Monaco pour aborder la moyenne corniche. Depuis le tunnel de Monaco de l'autoroute A500, c'est 20 minutes pour rejoindre la cité monégasque en période estivale. Vous êtes nombreux à vouloir rejoindre la principauté de Monaco. Vous avez parfaitement raison. À part cela, tout est tranquille, calme et reposé. J'entends par là du côté de Toulon, mais aussi dans les Bouches-du-Rhône, entre Aix-en-Provence et Marseille, même s'il y a un peu plus de monde après Septem-les-Vallons. Notez que le vent va continuer de se renforcer. Cet après-midi, le Mistral des rafales jusqu'à 50 km/h. Je vous rappelle que Météo France a placé, entre autres, le Var, le Vaucluse et les Bouches-du-Rhône en vigilance rouge, feu de forêt. Ne jetez rien par la fenêtre de votre véhicule. Bonne continuation avec nous et la musique. Et oui, déjà dans moins d'un quart d'heure, je regarde mon horloge au-dessus de mes ordinateurs. Je l'aperçois et je vois 11h50. Eh ben oui, voilà, c'est comme ça. Dans moins de 10 minutes, le flash info de midi. Pour vous y conduire, un monsieur qui vous a fait forcément danser et qui vous fait danser encore sur Radio Vinci Autoroute. Voici, avec sa canne, bien évidemment, Patrick Hernandez, Born to be Alive, Radio Vinci Autoroute, le 107.7 en mode disco.

0: Vernis rouge, la fille sur Radio Vinci Autoroute. Tout se passe bien côté circulation. Vous circulez mieux entre le Mus Saint-Tropez et Puget-sur-Argence en direction de Fréjus-Saint-Raphaël. Même si la circulation est dense, partagez-vous les voies de circulation. Et n'oubliez pas, pour le bon partage de la route, la règle d'or sur autoroute, c'est de rouler bien à droite. Chanette Wen, let's go jusqu'au Flash Info.
1: Let's go.

0: appétit si vous êtes arrêté sur une aire de service pour la pause déjeuner, le 107.7. Bienvenue si vous nous rejoignez les midis.
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2: Bonjour à tous. À la une, risque très élevé d'incendie. 5 départements sont en alerte rouge. Le Gard, les Bouches-du-Rhône, le Var, le Vaucluse et l'Aude. Ce matin, le feu parti de Somos hier au nord du bassin d'Arcachon en Gironde continue de progresser après avoir parcouru plus de 2400 hectares. 12 000 habitants et touristes ont été évacués. Dans le Var aussi, des centaines de pompiers restent mobilisés pour tenter de fixer le feu qui est parti de la commune de Pontévès et qui a déjà brûlé plus de 2500 hectares. Ce matin, la porte-parole du gouvernement, Maud Bréjon, annonce que pour venir en appui de l'ensemble des autres moyens de lutte contre les incendies, l'avion de transport militaire Airbus A400M, capable de larguer l'équivalent de 3 canadaires en volume d'eau, va être mobilisé d'ici la fin du mois. L'actualité de ce jeudi 23 juillet, c'est aussi la guerre au Moyen-Orient. Les rebelles houthis du Yémen, pro-iraniens, ont revendiqué des attaques en mer Rouge contre 2 pétroliers saoudiens, semblant ouvrir un nouveau front dans le conflit. Dans le même temps, les États-Unis ont poursuivi leur frappe contre l'Iran pour le 12e jour d'affilée. En représailles, les gardiens de la Révolution affirment avoir détruit un radar américain en Jordanie et avoir stoppé 3 pétroliers dans le détroit d'Ormuz. Dans le reste de l'actu, le guichet Grand Rouleur, qui devait fermer à la fin du mois, sera ouvert jusqu'à la fin du mois d'août, annonce le ministre de l'Économie, alors que le prix du sans-plomb 95-10 est passé au-dessus de la barre des 2 euros le litre en début de semaine. Roland Lescure précise que ce guichet permet aux personnes qui utilisent beaucoup leur voiture, notamment ceux qui utilisent leur véhicule pour aller travailler, d'obtenir des aides de l'État pour payer leur plein d'essence. On termine par du vélo. 18e étape du Tour de France aujourd'hui. Au programme, 185 km entre Voiron en Isère et Orcières-Merlette dans les Alpes du Sud, où sera donnée l'arrivée au sommet d'un col de première catégorie. Départ des coureurs d'ici 45 minutes. 12h02, fin de ce flash. Place à l'infotrafic dans un instant. Restez branchés, ce sera après la météo.
0: Merci, vous l'avez souligné dans le Flash Info, Météo France qui a placé entre autres le Var, le Vaucluse, les Bouches-du-Rhône. C'est du orange pour le Var, mais du rouge donc dans ces départements-là. Vigilance feu de forêt qui existe depuis 2 ans. Ne jetez rien par la fenêtre de votre véhicule en cette période de sécheresse. Cela n'est pas qu'une formule, bien évidemment, d'autant plus que le Mistral va se renforcer également. Cet après-midi, des rafales jusqu'à 50 km/h, ça s'était plutôt calmé hier, donc la vigilance est bien sûr de tous les instants, avec une pensée pour les pompiers donc qui ont effectué un travail colossal, notamment ces derniers jours du côté de Cotignac dans le Var. C'est important de ne rien jeter par la fenêtre de votre véhicule, et avec cette période de sécheresse également et de chaleur, les maximales qui vont dépasser les 30-35 degrés par moment sur certains secteurs au meilleur de cette journée. Cet après-midi, pensez à vous hydrater régulièrement, 1,5 litre d'eau par jour et par personne, donc cela va continuer pour le moment.
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0: Peut-être de la pluie dimanche selon Météo France, mais bien sûr on vous dira tout en temps réel, on parle de la météo dans chaque flash info trafic, ça fait partie de l'état de la circulation, mais le soleil, puisque ça reste de bonnes conditions de circulation, n'empêche pas les accidents. On en a eu un plutôt important ce matin entre Puget-sur-Argens et Fréjus-Saint-Raphaël sur l'autoroute A8 en direction de l'Italie. Il vient à peine de se terminer, en tout cas les véhicules ont été évacués en fin de matinée. Vous disposez toutes les voies de circulation entre le Mus-Saint-Tropez, Puget-sur-Argens et Fréjus-Saint-Raphaël, mais la circulation reste dense puisque le trafic s'est décalé. C'est le cas peut-être aussi entre Fréjus-Saint-Raphaël et Cannes en passant par les adrets de l'Estérel. Partagez-vous bien les voies de circulation. Mais globalement, ça va beaucoup mieux, plus rien à voir. C'est le cas aussi, ça n'a pas toujours été le cas dans les Alpes-Maritimes entre Antibes, Villeneuve-Loubet, Cannes-sur-Mer, Saint-Laurent-du-Var, même si la circulation reste dense entre Saint-Laurent-du-Var et Nice-Ouest sur l'autoroute A8 en direction de l'Italie. Puis une circulation plus dense également pour vous qui évoluez entre Nice Nord et Nice Est, échangeur 54 et 55 pour rejoindre éventuellement la cité monégasque où il y a toujours du monde sur la moyenne corniche qui ne désemplit pas, puisque au moment où je vous parle, on m'annonce même une grosse demi-heure maintenant pour rejoindre la cité monégasque au-delà du tunnel de Monaco, donc au-delà de l'autoroute A500, avec forcément plus de monde entre l'autoroute A8 et l'autoroute A500 via la sortie Monaco, sortie 56 au besoin pour les mesures de sécurité si la barrière doit se baisser pour que vous ne patientez pas trop longtemps dans le tunnel de Monaco. Celle-ci sera baissée, je vous tiens informé bien sûr de l'évolution des choses, mais sachez que c'est 30 minutes, 30 à 35 minutes même pour passer le secteur de Cap d'Ail, la moyenne corniche, et rejoindre la cité monégasque au moment où je vous parle, puisque cela évolue assez régulièrement dans cette période estivale. Vous êtes aussi nombreux à aller du côté de Monaco. Un nouvel événement qui me parvient, je vous rejoins là où vous circulez bien pour le moment, c'est sur l'autoroute A8 en direction de Marseille, 2 km après la bifurcation des autoroutes A8 à 52, celle qui vous emmène vers Robagne. Il y a des obstacles qui ont été aperçus, des morceaux divers au niveau de la barrière de péage d'Aix-la-Barque sur l'autoroute A8 en direction de Lyon et de Marseille. Les services de l'autoroute vont se déplacer partout ailleurs. Quand je ne parle pas de vous, c'est que tout simplement, tout se passe bien. Là où vous êtes, pensez à bien respecter les limitations de vitesse, les distances de sécurité, et tout se passera bien. Et je vous demande une attention particulière, toujours entre le Muy-Saint-Tropez et Puget-sur-Argens, où la circulation reste dense. Voilà, vous savez tout.
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0: Merci de voyager avec nous, je reste avec vous dans la difficulté, mais quand le trafic est fluide, c'est d'autant mieux pour partager ensemble. Et on va danser le Die Die de Shakira et Burna Boy. C'est peut-être elle qui a remporté la Coupe du Monde parce qu'elle cartonne avec ce titre et elle a fait danser tous les pays. Voilà, on préfère cela bien évidemment. En attendant Shakira et Burna Boy, il ne faut pas l'oublier, voici Cassius pour démarrer cette nouvelle heure. Christophe Cherchour en mode tempo, en mode sensation pour vous accompagner jusqu'à 15h.

que celui qui n'a pas appris la chorégraphie me jette la pierre. Dai Dai, Shakira et Burna Boy sur Radio Vinci Autoroute. On peut encore la travailler, bien évidemment, sur Radio Vinci Autoroute. Je vous dis tout sur aux conditions de circulation avec une accalmie qui se dessine sur pas mal de secteurs, même si parfois la circulation reste dense en cette période estivale. Le trafic change de configuration.

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2: Et je vous confirme à midi 16 l'embellie du trafic, notamment entre Puget sur Argence et Fréjus-Saint-Raphaël sur l'autoroute A8 en direction de l'Italie où l'accident est terminé. Vous circulez bien, on parle même de fluidité du trafic. Alors circulation plutôt dense entre Antibes, Villeneuve-Loubéquen-sur-Mer et Saint-Laurent-du-Var, mais plus de difficultés. Ça va mieux. Notez que dans la région de Cannes sur l'autoroute A8 en direction de l'Italie, une bâche a été aperçue entre Mandelieu-Centre et Mandelieu-Est de Cannes-la-Bocca, 2 km après la sortie 40. Je vous demande une attention particulière. Et puis obstacle également aperçu, un cône de chantier 7 km après le Canet des Morts, cette fois dans le Var, sortie 37 sur l'autoroute A57 quand vous vous dirigez vers le tunnel de Toulon. Je vous demande simplement d'être attentif sur ce secteur quand vous abordez donc depuis l'autoroute A8, l'autoroute A57, 7 km après le Canet des Morts et une dizaine de kilomètres avant Carnoul, échangeur numéro 11 en direction du tunnel de Toulon. Attention à ces obstacles bien sûr et ces cônes de chantier, preuve en est qu'il faille ralentir progressivement quand vous arrivez au niveau d'une zone de chantier où des personnes travaillent pour votre sécurité. Dans les Alpes-Maritimes, une vingtaine de minutes, ça évolue fréquemment, mais ça reste conséquent pour rejoindre la Principauté de Monaco, au-delà du tunnel et de l'autoroute A500. Pour vous qui voulez passer le secteur de Cap-d'Ail, encore difficile, qui ne désemplit pas depuis le début de cette émission, mais qui ne désemplit pas depuis le début de la semaine. Vous êtes nombreux en cette période estivale à rejoindre aussi la cité monégasque. Vous avez parfaitement raison, mais tout va bien sinon. Et quand tout va bien, on repart avec la musique, après avoir dansé avec une certaine Shakira pour cette chorégraphie vraiment qu'on a tous apprise par cœur pendant la Coupe du Monde de football, et ça fait du bien, vraiment, quelle ambiance. C'est peut-être elle qui a remporté la Coupe du Monde finalement, quand on y pense, avec un succès planétaire. On varie les plaisirs, on se fait plaisir pour vous, sur Radio Vinci Autoroute. En attendant, Soul Churcher, Ken Galenov, on n'en a jamais assez sur le 107.7. Voici l'univers d'Angel et de Justice.

Radio Vinci Autoroute, priorité à votre sécurité sur l'autoroute A8 en direction de Marseille. Une voiture est en panne sur la voie de droite, 1 km après Mandelieu-Centre, échangeur 40, la dépanneuse s'est positionnée.

0: Soul Searcher sur Radio Vinci Autoroute, priorité à votre sécurité avec sur l'autoroute habitant en direction de l'Italie, un kilomètre après la Turbie, sortie 57. Un camion est en panne sur la voie de droite. Je vous tiens informé de l'évolution de cette situation.
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0: Dans le Var, à partir de 22h ce soir, au plus tard jusqu'à 6h du matin, sur l'autoroute A500, sur l'autoroute A50, le tunnel de Toulon sera fermé dans les deux sens de circulation pour effectuer des travaux d'entretien. Donc c'est pas sur l'autoroute A500, c'est pas du côté de Monaco, c'est sur l'autoroute A50 du côté de Toulon, le tunnel fermé dans les deux sens de circulation. Il faudra passer par le centre-ville, donc dans la cité toulonnaise. Et puis au nord d'Aix-en-Provence, à partir de 20h, au plus tard jusqu'à 6h du matin, l'autoroute A51 sera fermée là aussi dans les deux sens de circulation entre Cadarache et Manosque pour effectuer des travaux de fauchage, travaux au niveau de la nature bien sûr. Ô combien important cette période de sécheresse. Genesis, c'est le Flash Info, trafic complet dans quelques instants, tout va bien. J'espère vous confirmer l'embellie du moment, mais ça va mieux. Radio Vinci Autoroute, à tout de suite.

0: instants, l'un de ces rendez-vous que vous adorez cet été sur le 107.7, le grand retour des danses de l'été. Oui, retour sur ces tubes qui ont marqué nos mémoires et la route des vacances. On les entendait partout, on les a aimés, surtout on connaissait les chorés par cœur, dépaysement garanti avec Charles D. Lewis en 1990, qui est choisi par TF1 pour renouveler le succès de la Lambada avec la Soca Dance. Avant la Lambada, la Soca Dance, je vous dis tout.
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0: Avec ces fortes chaleurs, n'hésitez pas à vous arrêter sur les aires de repos, les aires de service, des maximales qui vont dépasser parfois les 33 degrés cet après-midi. Le vent qui va se renforcer, le Mistral en Provence. Attention, je vous rappelle, je vous l'apprends, que Météo France a placé entre autres le Var, le Vaucluse, les Bouches-du-Rhône en vigilance rouge, feu de forêt. Quand c'est pas du rouge, c'est du orange, voire du jaune. Ne jetez rien par la fenêtre de votre véhicule. Je compte sur vous. Et puis, quand la pause s'impose, encore une fois, multipliez les pauses, faites boire les enfants, les personnes âgées qui ressentent moins la soif avec ces fortes chaleurs qui va continuer. Météo France prévoit de la pluie pour dimanche. On n'en sait pas plus. Notez que si tout se passe bien côté circulation, il y a sur l'autoroute A8 en direction de l'Italie, un kilomètre après la Turbie depuis peu, la sortie 57, un poids lourd en panne. Ludovic, le patrouilleur, est en route sur la voie de droite. Soyez attentifs sur ce secteur, tout comme du côté de Toulon sur l'autoroute A50, entre Toulon-le-Port et Toulon-Centre, en direction du tunnel. Une voiture en panne sur la voie de droite, la dépanneuse s'est positionné, même configuration dans les Bouches-du-Rhône, sur l'autoroute A52, région d'Aubagne. Pour vous qui allez passer la Bouilladis, échangeur 33.1, 4 km après cet échangeur et 2 km avant Belle-Coden, échangeur 33, une voiture en panne sur la voie droite. À chaque fois dans toutes ces situations, vous devez vous décaler sur les voies les plus à gauche. Ne coupez pas la route à ceux qui arrivent derrière. Mettez votre clignotant, ne vous donne pas la priorité.
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0: J'espère que vous allez bien. Vous pouvez aussi vous arrêter sur les aires de repos, les aires de service pour danser avec nous. Et j'allais le dire, c'est l'heure de redécouvrir avec Gilles Ravarino l'une de ses chansons qui a rythmé nos étés il y a quelques années de cela, pour ne pas dire décennies. Voilà. Mais vous tendez l'oreille, celle-ci va faire remonter quelques souvenirs parce qu'on y était.
2: Retour en 1990, où un titre venu tout droit des Caraïbes faisait bouger toute la planète, Soca Dance de Charles D. Lewis. Derrière ce tube, un artiste originaire de Trinidad et Tobago, basé en Allemagne, qui décide de faire découvrir la soca, cette musique festive, cousine du calypso, en la mélangeant à une pop très accessible. Le titre se classe numéro 1 dans plusieurs pays européens, dont la France, et devient l'un des grands tubes dance du début des années 90, en restant numéro 1 du top 50 pendant 6 semaines. Mais Soca Dance n'est pas seulement un refrain que l'on fredonne, c'est aussi une image, et à l'époque, le clip est multidiffusé sur TF1, bien décidé à renouveler le succès de la Lambada l'année précédente. Impossible d'y échapper, notamment dans les émissions musicales et les programmes jeunesse. Soca Dance transforme chaque espace en mini-carnaval. Couleurs vives, ambiance de plage, sourire jusqu'aux oreilles et surtout la chorégraphie. Une danse simple, répétitive, joyeusement démonstrative avec des mouvements de bras, des pas glissés et un déhanché très assumé. Aujourd'hui encore, il suffit de quelques rayons de soleil pour que ce morceau de Charles D. Lewis brille à nouveau, nous rappelant qu'à cette époque, un tube suffisait à rassembler tout le monde sur la piste.

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1: Radio Massy Autoroute, priorité à votre sécurité sur l'autoroute A8 en direction de l'Italie. Une voiture est en panne sur la voie de droite, 3 km après Nice Nord, la sortie numéro 54. Méfiance sur ce secteur.
0: Ville Nord, ton...

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1: Sam Sauvage sur Radio Vinci Autoroute, je ne t'aime plus. Côté circulation, à nouveau, vous êtes nombreux. Un petit peu avant et surtout après, la barrière de péage d'Antibes, 5 km de perturbation pour traverser Villeneuve-Loubec, Anne-sur-Mer, comptez 5 à 10 minutes de temps de traverser un flux de véhicules. À nouveau, conséquent avec la configuration du trafic qui change en cette période estivale. Et vous êtes plus nombreux dans les Alpes-Maritimes. Du côté de Monaco également, à tout de suite.
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1: Un nouvel aperçu de conditions de circulation à midi et 46 minutes, une circulation plus soutenue du côté d'Antibes et de Toulon également sur l'autoroute A8 en direction de l'Italie. Alors surtout après la barrière de péage d'Antibes, une circulation, je vous le disais en préambule, en accordéon au ralenti sur 5 km. Comptez 5 à 10 minutes pour passer cette petite difficulté. Partagez-vous les voies de circulation, en tout cas ne vous laissez pas surprendre. Pour vous qui allez plus loin, après la turbine échangeur 57, Ludovic, le patrouilleur est sur place et m'indique que la voiture a été évacuée. Mais la voie droite reste neutralisée pour quelques minutes, voire quelques secondes encore. 1 km après la turbine, changeur 57, et 2 km avant Monaco Est, les changeurs 58, c'est la région de Roquebrune, Cap-Martin. Donc ne vous laissez pas surprendre, tout simplement. Une circulation plus soutenue également, il y avait aussi une voiture en panne avant le tunnel de Toulon sur l'autoroute A50. Tout va bien, elle a été emmenée par la dépanneuse. 4 km après Toulon-le-Port, vous récupérez toutes les voies de circulation, mais comptez 3 km de perturbation avant le tunnel de Toulon. Quand vous passez Château-Vallon, échangeur 14 sur l'autoroute A50 en direction de Nice et de Hyères. Voilà ce qu'il faut retenir de vos conditions de circulation. Partout ailleurs, vous circulez bien, pas de souci. Pour vous qui évoluez dans les Bouches-du-Rhône sur le réseau Vinci Autoroute, alors entre Aix-en-Provence et Marseille, il y a un peu plus de monde sur l'autoroute A7. Comptez 5 à 10 minutes pour passer les difficultés au-delà de Septèmes-les-Vallons. On vous lâche pas comme ça hein, sur le réseau Vinci Autoroute et au-delà de celui-ci, secteur géré par la direction des routes méditerranéennes entre Aix-en-Provence et Marseille. Et puis je vous en parle depuis le début de cette émission, hein, le secteur de Cap-d'Aille également, au-delà du tunnel de Monaco, de l'autoroute A500, qui ne désemplit pas. Alors ça évolue fréquemment, mais globalement c'est 10 à 15 minutes pour passer la moyenne corniche. Vous en avez peut-être l'habitude. Vous avez l'habitude de la bonne musique sur Radio Vinci Autoroute et des chanteurs qui récidivent comme Pierre Garnier. Nous on sait. On sait que vous aimez ça sur Radio Vinci Autoroute. Et sachez que je suis avec vous jusqu'à 15h. Christophe Cherchour, Initial CC.

Radio Massy Autoroute, priorité à votre sécurité avec sur l'autoroute A8 en direction de l'Italie, à hauteur de Nice-Ouest, l'échangeur numéro 50, obstacle aperçu, un cône de chantier. Méfiance, preuve en est qu'il faille ralentir progressivement quand vous abordez une zone de travaux.

0: Stéréophonics, maybe tomorrow, peut-être demain, sûrement aujourd'hui avec vous pour vous accompagner jusqu'à 15h. C'est un plaisir, Christophe Chirchour, surtout que ça va quand même beaucoup mieux sur la plupart des secteurs que vous traversez, même s'il y a un petit peu de monde entre Antibes et Villeneuve-Loubet sur l'autoroute A8 en direction de l'Italie, un petit peu de monde du côté Toulon, à l'ouest de la cité toulonnaise, une dizaine de minutes pour passer une circulation surtout dense depuis Château-Vallon, sortie 14, pour aborder le tunnel où il y avait une voiture en panne avant celui-ci. Vous avez récupéré toutes les voies de circulation. Alors, notez, parce qu'il faut le savoir, jusqu'à fin septembre, Vinci Autoroute célèbre les 50 ans, mesdames, messieurs, de la Fondation Vasarely, sur l'aire de service de Rousset, sur l'autoroute A8, direction Lyon, c'est près d'Aix-en-Provence. Victor, de son prénom Vasarely, l'un des plus grands artistes du XXe siècle, figure majeure de la création moderne et contemporaine, pour ceux qui ne savaient pas. Sébastien Nourian, de la mairie d'Aix-en-Provence, vous explique d'ailleurs ce qui fait la singularité de l'œuvre, justement, de Vasarely. On l'écoute.
1: L'œuvre de Vasarely, entre autres, est aussi une œuvre ludique. Il y a quelque chose de ludique dans la manière dont Vasarely travaille les perspectives, les jeux avec les couleurs, les jeux avec les perspectives. Et donc de le mettre comme ça sur une aire d'autoroute, c'est aussi aller dans le sens de cet aspect ludique. On est là, on se balade, on découvre une œuvre, on en regarde une autre, on contourne, on revient. Je trouve que c'est quelque chose de beau puisqu'on s'imagine aussi des enfants qui passent autour de ces panneaux, qui regardent, qui jouent parfois entre un panneau ou l'autre, puis s'y arrêtent, puis se détournent, vont sur un autre. Il y a quelque chose de fort, je trouve, dans cette image-là.
0: À l'instant, c'est donc pour vous l'occasion de bien connaître l'œuvre de Vasarely, donc Sébastien Nourian de la mairie d'Aix-en-Provence, pour vous expliquer justement toute cette singularité, puis c'est une belle façon aussi de marquer la pause sur l'aire de Rousset près d'Aix-en-Provence, jusqu'à donc septembre, jusqu'au mois de septembre, la pause quand cela s'impose et prendre du plaisir également. J'attends un petit peu parce qu'on m'annonce deux événements, toujours priorité à votre antenne, méfiance, puisque il y a sur l'autoroute A8 en direction de Marseille, déjà un kilomètre après Nice, la sortie 55, une voiture en panne sur la voie de droite. Mais surtout deux accidents qui me parviennent. Alors le premier sur l'autoroute A8 en direction de Marseille. On parle de trois camions, trois poids lourds sur voie de droite signalés entre le Mus Saint-Tropez et la bifurcation des autoroutes A8 à 57, celle qui vous mène du côté Toulon. Je vous tiens informé de l'évolution sur des choses. Et puis un accident signalé également dans la région de Toulon. C'est après Toulon-le-Port, échangeur numéro 16, 5 km après Toulon-le-Port et à hauteur pratiquement de Toulon-Ouest, l'échangeur numéro 2. Je vous tiens informé de l'évolution de cette nouvelle situation. Le Flash Info de 13h après les All Sense.

0: Merci de voyager avec nous. Bon début d'après-midi, il est 13h.
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2: Près de 9000 nouvelles évacuations en cours dans les Landes entre Lacanau et le bassin d'Arcachon. L'incendie qui a pris hier a déjà ravagé 2400 hectares dans cette zone très touristique. Trois campings situés près de Claouet sur la route du Cap Ferret ont été évacués. Au total, depuis hier soir, ce sont 20 000 personnes qui ont dû quitter leur logement ou leur lieu de vacances. Et les prévisions ne sont pas bonnes avec un vent qui va se renforcer et des températures qui doivent encore monter. Dans le Var, en revanche, le feu parti de Pontevès ne progresse plus et les habitants évacués sont autorisés à rentrer chez eux. Ils doivent toutefois se tenir prêts à évacuer de nouveau, indiquent les autorités. L'incendie qui fait rage depuis mardi a brûlé 2500 hectares de végétation. Au Moyen-Orient, 12e journée d'attaque et l'armée iranienne assure qu'elle continuera à frapper des cibles américaines aussi longtemps que les États-Unis frapperont l'Iran. Les rebelles houthis du Yémen pro-iranien ont par ailleurs revendiqué des attaques contre deux pétroliers saoudiens en mer Rouge, une zone qui avait jusque-là été épargnée. Un nouveau sélectionneur pour l'équipe de France de foot, le président de la Fédération française de football, Philippe Diallo, présentera le nouvel entraîneur des Bleus mardi 28 juillet. Il donnera une conférence de presse à 11h. Sauf énorme surprise, c'est Zinedine Zidane qui doit succéder à Didier Deschamps. Ce dernier aura officié à la tête de l'équipe pendant 14 ans. Dans le Tour de France, étape 18, aujourd'hui, les coureurs viennent de s'élancer pour 185 km de montagne entre Voiron et Orcières-Merlette dans les Alpes. Et si le Slovène Tadej Pogacar survole toujours le classement général, le jeune prodige français Paul Sexas occupe lui toujours la quatrième place, 20 secondes derrière le Mexicain Del Toro. 13h et maintenant 2 minutes. Prochain rendez-vous avec l'actu tout à l'heure à 14h. On va maintenant faire un nouveau point sur vos conditions de circulation. Elles arrivent dans un instant après la météo.
0: Et après ce nouvel événement qui me parvient, c'est à l'ouest de Toulon, sur l'autoroute A50, en direction de Marseille. Une voiture en panne dans la sortie au lieu, l'échangeur 12 points. Si vous quittez le réseau Vinci Autoroute, je vous demande à ce niveau-là une attention toute particulière, sachant qu'il faut ralentir progressivement. Quand on aborde une bretelle de sortie, ne serait-ce parce qu'il y a une barrière de péage et des personnes qui travaillent pour votre sécurité. Alors vous l'avez entendu dans la météo, vous l'avez entendu dans le Flash Info et Météo France qui a placé entre autres le Var, le Vaucluse et les Bouches-du-Rhône en vigilance rouge, feu de forêt. Quand c'est pas du rouge, c'est du orange, voire du jaune. En région PACA, ne jetez rien par la fenêtre de votre véhicule en cette période de sécheresse, d'autant plus que le vent Mistral va se renforcer cet après-midi avec des rafales jusqu'à 50 km/h. C'est très important cette période de sécheresse. Renseignez-vous avant de prendre la route. Notre site internet radiovinciautoroute.com avec des massifs forestiers qui sont fermés. Renseignez-vous bien. Et puis ces fortes chaleurs, bien sûr, on va dépasser les 32-33 degrés en Provence, dans les Alpes-Maritimes, en montagne également. 1,5 litre d'eau par jour et par personne. Le soleil qui va continuer de briller. De la pluie prévue normalement pour dimanche, mais de cela, nous reparlerons.
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0: Eh oui, on est que jeudi, 13h03, vos conditions de circulation. Alors ça circule mieux, mais j'ai quelques événements qui me sont parvenus juste avant le Flash Info. J'ai eu le temps de faire un petit tri et je vous en parle tout de suite. On ira du côté de Toulon. Pour l'instant, on va rester dans les Alpes-Maritimes, sur l'autoroute A8 en direction de l'Italie, puisque la circulation est à nouveau soutenue. Au sortir de la barrière de péage d'Antibes, comptez 5 km de circulation plus soutenue. Ça veut dire quoi plus soutenue? Ça veut dire soit la circulation est dense, soit une circulation en accordéon, voire des ralentissements qui fait que vous mettez une bonne dizaine de minutes pour passer les difficultés du moment entre Antibes et Cagnes-sur-Mer. Voilà, une circulation qui reste dense également pour progresser au-delà, avec du monde également pour se rendre vers la principauté de Monaco sur la moyenne corniche. Comptez 10 à 15 minutes de temps de traversée. Si vous êtes sur l'autoroute A8 en direction de l'Italie, vous n'allez pas vers Monaco mais vers la Turbie, eh bien sachez qu'un kilomètre après la sortie de la Turbie, sortie 57, un poids lourd reste en panne sur la voie de droite. Vous devez vous décaler sur les voies les plus à gauche, la dépanneuse s'est positionnée et les services de l'autoroute sont présents sur les lieux. Sur l'autoroute A8 en direction de Marseille, c'est confirmé par le centre d'information, cette voiture en panne sur la voie de droite, la dépanneuse est sur place, c'est 1 km après Nice-Centre, échangeur numéro 55. Pensez à vous décaler en amont sur les voies les plus à gauche, le patrouilleur est sur place et surtout ne le faites pas au dernier moment, ne coupez pas la route à ceux qui arrivent derrière. Et puis c'est signalé dans le Var sur l'autoroute A8 en direction de Marseille, une dizaine de kilomètres après le Muis-Saint-Tropez, la sortie 36, vous avez traversé Vidauban, avant le secteur du Luc et du Canet des Morts, trois camions signalés accidentés, donc je vous demande une attention particulière puisqu'apparemment au niveau de ces trois poids lourds accidentés, ce serait sur la voie de droite, mais pour confirmer la chose, Philippe, le patrouilleur est en route. Allez, je vous rejoins du côté de Toulon, sur l'autoroute A50, à hauteur de Château-Vallon, échangeur 14, 3 km de perturbation avant d'aborder le tunnel. Vous mettez une bonne dizaine de minutes pour passer donc l'ouest toulonnais sur l'autoroute A50 et rejoindre l'autoroute A57 en direction de Nice et de Hyères, où je vous demande une attention particulière puisqu'un accident est confirmé sur l'autoroute A57. C'est pour vous qui allez passer Toulon-le-Port, échangeur numéro 16, 5 km après cet échangeur, 1 km avant Toulon-Est, échangeur numéro 2. Deux voitures accidentées avec pour vous la voie de droite donc qui est neutralisée. Vous passez sur les deux voies les plus à gauche sur secteur circulation plus dense également à l'est de la cité toulonnaise, même si pour l'instant les temps de traversée ne sont pas très conséquents. Je vous demande simplement de bien vous partager les voies de circulation. Dans les Bouches-du-Rhône, tout se passe bien. Pas de soucis pour vous qui évoluez dans la région d'Aix-en-Provence. Un peu plus de monde entre Aix-en-Provence et Marseille quand vous abordez l'autoroute A7, l'autoroute du Soleil. Après Septembre, les Vallons, mais rien de bien conséquent.
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0: Un Christophe, c'est un autre CV. Christophe Maé pour décrocher la lune et embrasser toutes les mamans qui nous écoutent sur Radio Vinci Autoroute. On n'attend pas la fête des mères. Avant Christophe Maé, voici Zara Larsson. Lush Life, c'est Radio Vinci Autoroute en mode vacances. Bien évidemment avec vous. Bon courage à ceux qui travaillent.

0: Christophe Maé sur Radio Vinci Autoroute, Benjamin Biolay en préparation. Je vous dis tout sur vos conditions de circulation. Un peu de monde sur le secteur toulonnais, au niveau du tunnel de Toulon, vous passez sur la voie la plus à gauche, la régulation du trafic effectuée, puisqu'au sortir de ce tunnel, un véhicule est accidenté. En tout cas, la voie de droite neutralisée avec une circulation plus soutenue pour passer de l'autoroute à 50 à l'autoroute à 57. J'y reviens dans quelques instants.
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0: Un nouvel aperçu de vos conditions de circulation et je vous confirme, deux voitures accidentées sur voie de droite au sortir du tunnel de Toulon sur l'autoroute A57 en direction de Nice et de Hyères, et en amont vous êtes plus nombreux à vouloir emprunter le tunnel de Toulon. Au moment où je vous parle, il semblerait que le tunnel de Toulon se ferme, oui le tunnel est fermé donc sur l'autoroute A50, vous allez devoir contourner par le centre-ville le temps que ces véhicules soient évacués. Accident qui s'est produit, deux voitures en panne au sortir du tunnel de Toulon sur l'autoroute A57. Voie de droite neutralisée. Les pompiers sont arrivés sur place. Ceci explique cela. La gendarmerie également. Donc pour l'instant, il faut contourner par le centre-ville de Toulon sur l'autoroute A50. Le tunnel de Toulon fermé en direction de Nice et de Hyères. Voilà pour cette nouvelle information que vous apprenez en temps réel, en même temps que moi d'ailleurs. Voilà. Et puis donc en amont, une circulation plus soutenue forcément pour pouvoir dévier justement par le centre-ville de Toulon et depuis l'autoroute A50 rejoindre l'autoroute A57, forcément un flux de véhicules un peu plus important. On va rester dans le Var sur l'autoroute A8 en direction de Marseille, c'est confirmé. Trois camions, trois poids lourds accidentés sur voie de droite. Philippe le patrouilleur est sur place. Donc apparemment c'est plutôt un accrochage qui s'est produit. Voie de droite neutralisée, vous passez sur les voies les plus à gauche, deux voies entre le Muy Saint-Tropez et le Canet des Morts. Apparemment la circulation est dense, mais pas de gros ralentissements sur ce secteur au moment où je vous parle en tout cas. Et puis une circulation plus dense après la barrière de péage d'Antibes pour rejoindre Villeneuve-Loubet et Cagnes-sur-Mer. Comptez, allez, 5 à 10 minutes pour passer sur

surtout une circulation en accordéon. Voilà ce qu'il faut retenir de vos conditions de circulation sur le réseau Vinci Autoroute. Sur la moyenne corniche au-delà du réseau Vinci Autoroute, comptez 10 à 15 minutes pour passer le secteur de Cap d'Ail et rejoindre la Principauté de Monaco. Merci de voyager avec nous sur Radio Vinci Autoroute. Les prévisions de trafic pour ce week-end, c'est la fin du mois de juillet. Comment ça va se passer? Je vous dis tout juste après d'ici Al Bébé dans sa Mercobenz, Monsieur Benjamin Biolay.

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0: Benjamin Biolay sur Radio Vinci Autoroute, la formation principale, c'est le tunnel de Toulon qui est fermé dans le sens Marseille-Nice. Vous devez contourner par le centre-ville de Toulon suite à un accident qui s'est produit au sortir du tunnel de Toulon avec deux voitures impliquées. Les pompiers sont présents sur place pour des mesures de sécurité. Il faut contourner par le centre-ville de Toulon. Je vous tiens informé de l'évolution des choses. Partout ailleurs, ça se passe plutôt bien.
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0: Et comment ça va se passer surtout? Eh oui, fin juillet qui approche, les vacances qui se poursuivent, mais comment ça va se passer par exemple pour demain, vendredi 24 juillet, le trafic sera dense, hein, bien sûr, pour rejoindre la Méditerranée. C'est surtout autour des grandes agglomérations qu'il y aura du monde, comme du côté d'Aix-en-Provence, circulation chargée. Notre conseil pour demain, éviter les bouchons en partant plutôt le matin ou en début de soirée. Samedi 25 juillet, bison futé, voie rouge au niveau national dans le sens des départs. Conseil pour vous qui allez peut-être aborder l'autoroute samedi, eh bien notre conseil c'est de rouler plus sereinement, privilégier un départ tôt le matin pour cela ou en fin d'après-midi. Voilà donc ou le matin ou en fin d'après-midi. Et puis dimanche, normalement le 26 juillet, la journée sera plutôt calme selon Bison Futé. Notre conseil, prenez la route plutôt le matin ou en début de soirée.
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Marie-Sara, Ken Philippe sur Radio Vinci Autoroute. Bref, retour à l'infotrafic avec le tunnel de Toulon fermé dans le sens Marseille-Nice sur l'autoroute A50. Sortie obligatoire par Toulon-le-Port, échangeur numéro 16 pour dévier par le centre-ville de Toulon et rejoindre l'autoroute A57. Ensuite en direction de Nice. Et d'ailleurs, suite à un accident toujours d'actualité entre deux voitures, les pompiers sont en intervention pour des mesures de sécurité. Vous ne pouvez plus passer de l'autoroute A50 à l'autoroute A57 par le tunnel de Toulon. Attention à ces personnes qui travaillent pour votre sécurité. J'ai nommé les hommes en jaune. Quand allez-vous percuter? C'est le nom d'une opération choc menée tout au long de cet été sur le réseau Vinci Autoroute pour vous interpeller, justement vous sensibiliser sur la sécurité des femmes et des hommes en jaune. Chaque semaine, en moyenne, un fourgon jaune est percuté au cours d'une intervention sur le seul réseau Vinci Autoroute. Nous en sommes depuis le début de l'année à 26. C'est un chiffre important. Et ce sont justement des fourgons accidentés, 15 au total, qui sont exposés actuellement du côté de Lançon-de-Provence au niveau du péage du même nom sur l'autoroute A7. Respectez bien le corridor de sécurité, c'est important. Le flash infotrafic complet pour vous confirmer l'embellie du moment du côté des Alpes-Maritimes, même si vous êtes plus nombreux sur le secteur d'Antibes, après un petit détour du côté de Memphis.

0: Marcon, Walking in Memphis sur Radio Vinci Autoroute. Le tunnel de Toulon, toujours fermé dans le sens Marseille-Nice sur l'autoroute A50. Vous quittez l'autoroute par Toulon, le port échangeur numéro 16. C'est obligatoire pour contourner par le centre-ville et rejoindre l'autoroute A57 suite à un accident toujours d'actualité et pour des mesures de sécurité. À tout de suite.
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0: Un nouvel aperçu de nos conditions de circulation. Si globalement tout se passe bien partout, vous circulez en termes de temps de traversée, alors ça reste faible sur l'autoroute A8 en direction de l'Italie, mais il y a un peu plus de monde, surtout après la barrière de péage d'Antibes pour traverser Villeneuve-Loubet, rejoindre Cannes-sur-Mer, Saint-Laurent-du-Var et Nice-Ouest sur l'autoroute A8 en direction de l'Italie. Comptez 5 à 10 minutes pour passer les difficultés du moment, mais au sortir de la barrière de péage d'Antibes, dans un premier temps, vous serez d'abord au ralenti avant de reprendre de la vitesse progressivement, une vitesse moyenne qui augmentera au fur et à mesure que vous rapprochez, je vous le disais, de Saint-Laurent-du-Var et de Nice. Partagez-vous bien les voies de circulation. Dans l'autre sens de circulation sur l'autoroute A8 en direction de Marseille, 3 poids lourds accidentés. C'est un accrochage sur voie de droite. Les services de l'autoroute sont présents sur place. Vous passez uniquement sur les voies les plus à gauche. Entre le Muy-Saint-Tropez et le Canet des Morts, 16 km après la sortie numéro 36, vous devez vous décaler sur les voies les plus à gauche, c'est noté sur les panneaux lumineux. Ne vous laissez pas surprendre. Et puis dans le Var toujours, mais cette fois sur l'autoroute A57 au sortir du tunnel de Toulon, 2 voitures accidentées avec la voie de droite neutralisée et forcément pour éviter qu'un bouchon trop long ne se forme dans le tunnel de Toulon pour des mesures de sécurité. Celui-ci est fermé dans le sens Marseille-Nice. Alors forcément, plus de monde sur l'autoroute A50 puisque vous êtes dévié par Toulon, le port échangeur numéro 16 et en amont c'est plus loin de traverser pour passer les difficultés sur réseau Vinci Autoroute mais également par le centre-ville de Toulon pour rejoindre l'autoroute A57. Voilà ce que je peux vous dire et je vous tiens informé de l'évolution des choses bien sûr au niveau de l'accident. Les pompiers sont sur place, la gendarmerie et les services de l'autoroute. Dans les Bouches-du-Rhône, si tout se passe bien, notez que sur l'autoroute A50, pour vous qui prenez la direction du tunnel de Toulon, c'est après la Bédoule Sud, la région d'Aubagne, échangeur numéro 7, obstacle aperçu sur les voies de circulation. Il s'agirait de morceaux de carton.
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0: J'espère que vous allez bien. Merci de voyager avec nous sur Radio Vinci Autoroute. On vous dit tout en temps réel sur ce qu'il se passe. En voiture, Simone, je me permettrai pas, c'est rouler jeunesse qui arrive. Péter une durite, vous connaissez l'expression. En voiture, Simone, vous les utilisez peut-être sans y penser. Mais savez-vous vraiment d'où ça vient, ces expressions de la route? Eh bien, on va vous emmener au cœur de leur histoire. Coup de projecteur sur l'une d'entre elles. Vous restez avec moi en attendant. Rouler jeunesse, encore une expression.

0: Tame Impala and Jenny Dracula sur Radio Vinci Autoroute pour la musique, pour vous aider à rester patient. La plus grosse difficulté, c'est à l'ouest de Toulon que vous allez la rencontrer en raison de la fermeture du tunnel de Toulon dans le sens Marseille-Nice suite à un accident qui implique deux voitures au sortir de ce tunnel pour des mesures de sécurité. C'est un bouchon donc que vous allez rencontrer. Alors surtout au sortir de la sortie Toulon-le-Port, échangeur numéro 16, pour ensuite rejoindre le centre-ville, comptez une bonne demi-heure pour passer toutes ces difficultés au-delà du réseau Vinci Autoroute et contourner par le centre-ville pour rejoindre l'autoroute A57 en direction de Nice. Et de hier, je vous tiens informé de l'évolution de cette unique situation compliquée, puisque partout ailleurs, tout se passe bien en termes de ralentissement.
1: En voiture, c'est moche, les lagomes,
2: roule ma poule,
3: péter une durite,
4: allez en route, mauvaise troupe.
0: Merci les enfants. Sur la route des vacances, il y a des kilomètres et puis il y a toutes ces expressions qu'on utilise sans y penser. Tiens, vous avez déjà dit, j'en suis sûr, rouler jeunesse. Vous, Nathan Diome, vous en parle.
5: Je parie que vous ne devinerez jamais comment cette expression a vu le jour dans les années 70. Allez, je vous donne un indice.
6: Ok, let's go.
7: Sensationnelle ce soir.
5: Vous l'aurez peut-être compris, cette expression est née dans l'univers magique des fêtes foraines. À l'époque, elle sert à lancer les batailles d'auto-tamponneuses, les tours de manège et autres attractions sensationnelles. Si d'autres vous diront que cette expression est née au cirque, c'est vrai aussi. Les directeurs de piste l'utilisaient pour prévenir les artistes du début du spectacle. Sans aucun doute, elle est restée très ancrée, même si aujourd'hui peut-être un petit peu ringarde. Rouler jeunesse, c'est le titre d'un film avec Éric Judor sorti en 2017, mais aussi le nom d'un duo de chanteurs originaires d'Aix-en-Provence. Et il y a aussi ce titre, écrit par Alain Souchon et Louis Chédid, chanté par ce dernier.
8: Rouler, rouler jeunesse, à fond la caisse.
5: Alors aujourd'hui, on l'utilise pour dire à la jeunesse qu'il est temps de se lancer ou d'y aller. À l'époque, vos parents vous disaient peut-être « en voiture Simone ». Mais ça, c'est une autre expression.
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Radio Vinci Autoroute, priorité à votre sécurité avec un poids lourd en panne sur l'autoroute A8 en direction de l'Italie après la Turbie, 3 km après la sortie 57, méfiance.

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1: Olivia Rodrigo, Good For You, bien sûr, j'ai une pensée pour vous qui êtes pare-choc contre pare-choc. Au sortir de l'échangeur Toulon-Port, échangeur numéro 16 sur l'autoroute A50, sortie obligatoire puisque le tunnel de Toulon est toujours fermé dans le sens Marseille-Nice suite à un accident qui s'est produit de l'autre côté du tunnel sur l'autoroute A57 pour des mesures de sécurité, pour qu'un bouchon ne se forme pas trop important. Dans ce tunnel de Toulon, vous contournez par le centre-ville et c'est une grosse demi-heure que vous mettrez au-delà de cette sortie numéro 16 Toulon-le-Port pour contourner par le centre-ville et rejoindre plus loin l'autoroute A57 en direction de Nice et de Hyères. J'y reviendrai.
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1: Avec une météo favorable, soleil omniprésent bien sûr, sur tous les axes autoroutiers que vous empruntez, je vous demande bien sûr avec ces fortes chaleurs, des maximales qui vont dépasser parfois les 32-33 degrés en montagne également. Quand la pause s'impose, multipliez les arrêts, les récupérations, pensez à vous hydrater régulièrement, 1,5 litre d'eau par jour et par personne. Et puis Météo Trans qui a placé également le Var, le Vaucluse et les Bouches-du-Rhône en vigilance rouge, feu de forêt. Ne jetez rien par la fenêtre de votre véhicule en cette période de sécheresse, d'autant plus que le vent va se renforcer. Le Mistral en Provence, des parfois jusqu'à 50 km/h. Soyez extrêmement attentifs. Attention aux mauvais réflexes. On ne jette rien par la fenêtre de son véhicule. Sinon, de bonnes conditions de circulation. Il n'empêche qu'il y a une grosse difficulté qui s'est formée du côté de Toulon. Le tunnel de Toulon fermé dans le sens Marseille-Nice. C'est toujours d'actualité. Vous contournez par le centre-ville de Toulon. C'est ce qu'il se passe quand un accident se produit au sortir du tunnel. C'est sur l'autoroute A57. Deux voitures accidentées. Les pompiers sont toujours sur place, les gendarmes également, et pour pas qu'un bouchon trop important ne se forme dans le tunnel pour des mesures de sécurité, vous contournez par Toulon-le-Port, échangeur numéro 16, sur l'autoroute A50 et vous passez par le centre-ville de Toulon, comptez une grosse demi-heure pour passer les difficultés du moment, surtout au-delà du réseau Vinci Autoroute. Voilà pour la plus grosse difficulté que vous allez rencontrer. Sinon, circulation qui reste soutenue entre Antibes et Villeneuve-Loubet sur l'autoroute A8 en direction de l'Italie, cela se traverse assez facilement, mais partagez-vous bien les voies de circulation. Et puis c'est toujours d'actualité sur l'autoroute A8 en direction de Marseille. Un accrochage entre trois poids lourds sur voie de droite. La zone est sécurisée. Les services de l'autoroute sont présents sur ce secteur. Vous passez sur les deux voies les plus à gauche. C'est 16 km après le Mu Saint-Tropez, la sortie 36 et une dizaine de kilomètres avant le secteur de Luc et du Canet des Morts. Ne vous laissez pas surprendre. Décalez-vous sur les voies les plus à gauche et attention aux personnes qui travaillent pour votre sécurité. Frédéric le patrouilleur a sécurisé la zone. Voilà ce qu'il faut retenir de vos conditions de circulation sur le réseau Vinci Autoroute. Sinon, tout se passe bien entre Aix-en-Provence et Marseille, secteur géré par la direction des routes méditerranéennes. Vous l'avez compris, nous sommes au-delà du réseau Vinci Autoroute, mais vous mettez 5 à 10 minutes aux portes de la cité phocéenne pour passer les difficultés. Après cette thème, les vallons. Le même temps pour traverser la moyenne corniche au-delà du tunnel de Monaco de l'autoroute A500 pour rejoindre la cité monégasque. On ne vous lâche pas comme ça sur Radio Vinci Autoroute et en voyage, bien sûr, en région Provence-Alpes-Côte d'Azur. Et de temps en temps, on va faire un petit tour du côté de l'Italie. Avec vous, week-end à Rome, on prend de l'avance, on n'est que jeudi. Pas de souci, Etienne Dao qui vous emmène sur le 107.7 et moi aussi. Par la même occasion, jusqu'à 15h, Christophe Cherchour, initial CC, en voiture.

0: personne.
1: Sur l'autoroute habitant, direction de l'Italie, je vous demande une attention particulière avec une voiture en panne et un camion également dans la sortie La Turbie, sortie 57. Méfiance si vous quittez le réseau Vinci Autoroute à ce niveau-là.

Laika, One Track Mind sur Radio Massy Autoroute. 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Got a job. Gossip avant le flash info de 14h.

0: Gossip, Get a Job sur Radio Vinci Autoroute. Le tunnel de Toulon n'est plus fermé dans le sens Marseille-Nice. Vous pouvez à nouveau emprunter le tunnel de Toulon quand vous arrivez de l'autoroute A50 en direction de Nice et de Hyères pour rejoindre l'autoroute A57. Vous l'avez compris, au sortir de ce tunnel, accident terminé. Les deux voitures ont été évacuées par les dépanneuses respectivement. Les pompiers et les gendarmes sont repartis. Les services de l'autoroute qui sécurisaient cette zone ont repris la route. Une circulation qui reste soutenue tout de même à l'ouest et à l'est de la cité toulonnaise. J'y reviendrai. Le 107.7, bienvenue si vous nous rejoignez les 14h.
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2: 20 000 personnes évacuées depuis hier soir en Gironde. Un incendie a débuté hier entre Lacanau et le bassin d'Arcachon. Le feu, probablement d'origine accidentelle, a déjà ravagé 2400 hectares dans cette zone très touristique où trois campings ont dû être évacués sur la route du Cap Ferré. Aucune victime n'est recensée, mais une maison isolée a été détruite. De quoi rappeler le cauchemar d'il y a 4 ans, à l'été 2022. Dans le Var, en revanche, le feu parti de Pontevès ne progresse plus. Les habitants évacués sont autorisés à rentrer chez eux. Les autorités préviennent toutefois que ces habitants doivent se tenir prêts à évacuer de nouveau si besoin. L'incendie qui fait rage depuis mardi a brûlé 2500 hectares de végétation. Les réactions de la communauté internationale après l'attaque d'un pétrolier en mer Rouge, attaque revendiquée par les rebelles houthis du Yémen pro-iranien et qualifiée d'inacceptable par l'Union européenne. C'est la première fois que le conflit au Moyen-Orient touche la mer Rouge. Bruxelles appelle à cesser une escalade dangereuse mettant en danger le transport maritime international. Une amende de 890 millions d'euros infligée à Google. Le géant américain est sanctionné pour deux raisons. Tout d'abord pour atteinte à la concurrence. Google était accusé d'avoir favorisé ses propres services dans les résultats de son moteur de recherche Google Search et pour avoir empêché ses clients d'aller vers d'autres points de vente virtuels que son Play Store. Enfin du sport et dans le Tour de France, étape 18. Aujourd'hui, les coureurs sont partis pour 185 km de montagne entre Voiron et Orsières-Merlette. On est au cœur des Alpes. Et si le Slovène Tadej Pogacar survole toujours le classement général, le prodige français Paul Sexas occupe toujours, lui, la quatrième place du classement. 14h02, prochain rendez-vous avec l'actu à suivre tout à l'heure à 15h. On fait maintenant un nouveau point sur vos conditions de circulation qui arrive dans un instant après la météo.
0: Merci, mes avances. La priorité à votre sécurité. Nouvel événement qui me parvient dans la région de Cannes, sur l'autoroute A8 en direction de l'Italie. Un poids lourd en panne sur la voie de droite. 4 km après Mougins-Cannes-Centre, échangeur 42. 3 km avant Antibes-Ouest, échangeur 44. Emmanuel, le patrouilleur, se dirige sur ce secteur pour sécuriser la zone. Et vous l'avez entendu dans le Flash Info, Météo France qui a placé entre autres le Var, le Vaucluse, les Bouches-du-Rhône en vigilance rouge, feu de forêt. Quand c'est pas du rouge, c'est du orange, voire du jaune. Ne jetez rien par la fenêtre de votre véhicule en cette période de sécheresse où il y a beaucoup de massifs forestiers qui sont fermés. D'autant plus que le Mistral va se renforcer, lui, des rafales cet après-midi, prévu jusqu'à 50 km/h, alors que c'était plutôt calme hier de ce côté-là. Pas de mauvais réflexe, on ne jette rien tout simplement par la fenêtre de son véhicule. Des maximales qui vont encore grimper, mais ça, vous en avez l'habitude. Au meilleur de cette journée, 33 degrés en Provence, 30 degrés sur la Côte d'Azur, 32 degrés en montagne. Pensez à vous arrêter plus souvent, multiplier les pauses sur les aires de repos, les aires de service où il y a des bâtiments climatisés. Surtout, vous n'hésitez pas, 1,5 litre d'eau par jour et par personne. On n'oublie pas la bouteille à l'intérieur de son véhicule, autant de bouteilles que de passagers.
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0: Et normalement, un peu d'eau, un peu de pluie prévue pour dimanche, mais de cela nous reparlerons, vous le savez, dans chaque Flash Info Trafic. On vous parle de la météo parce que c'est lié aux conditions de circulation. Alors, de très belles conditions de circulation, cela dit, quand vous roulez sous le soleil, on a eu quelques événements ce matin, mais globalement, c'est plutôt calme. D'ailleurs, ça va mieux puisque l'accident est terminé au sortir du tunnel de Toulon. Je vous en parlais juste avant le Flash Info, j'avais eu cette information. J'ai eu juste le temps de vous le dire. Le tunnel de Toulon n'est plus fermé dans le sens Marseille-Nice. Circulation alors encore soutenue à l'ouest de de Toulon, puisque vous étiez nombreux à contourner par le centre-ville, et vous mettez globalement 10 à 15 minutes pour passer après Château-Vallon, la sortie 14, le secteur toulonnais, l'ouest toulonnais, pour aborder le tunnel de Toulon, un trafic qui va se résorber progressivement, puisque depuis un bon quart d'heure, vous empruntez à nouveau le tunnel de Toulon sur l'autoroute A50 en direction de Nice, de Hyères et de l'autoroute A57. En tout cas, accident terminé. Attention, au moment où vous reprenez de la vitesse justement pour remonter sur vers l'autoroute A8 ou contourner par Hyères les Palmiers via l'autoroute A570. Partagez-vous bien les voies de circulation. Ça va largement mieux du côté d'Antibes également, après la barrière de péage d'Antibes. Avant, tout s'est bien passé, mais on avait un petit peu de monde. En cette période estivale, vous êtes plus nombreux à rejoindre Nice. Comptez aller à peine 5 minutes pour passer une circulation d'accordéon entre Antibes et Villeneuve-Loubet. Mais là aussi, le plus important, c'est de bien vous partager les voies de circulation, ne pas dévier au dernier moment de votre trajectoire. C'est quand même un secteur qui ne désemplit pas, tout comme la moyenne corniche. Si vous allez plus loin vers la cité monégasque, qui ne désemplit pas non plus, puisque il y a toujours, alors ça évolue régulièrement, entre 10 et 15 minutes de temps de traversée pour passer Cap d'Ail et rejoindre la principauté de Monaco. On est au-delà du réseau Vinci Autoroute. Alors, dans les Bouches-du-Rhône, sur le réseau Vinci Autoroute, ça se passe bien. Comptez 5 à 10 minutes au-delà du réseau Vinci Autoroute entre Aix-en-Provence et Marseille pour évoluer sur l'autoroute A7, l'autoroute du Soleil qui porte bien son nom. Après Septembre, les Vallons, rien de bien conséquent. Je parle pas de vous entre Manosque et Sisteron, et dans l'autre sens de circulation entre Sisteron et Manosque, les Alpes d'Haute-Provence et les Hautes-Alpes, c'est que vous roulez en toute quiétude avec de superbes paysages.
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0: Et on est reparti pour un tour dans la joie, la bonne humeur, le respect de tous les conducteurs. You drive me crazy. Britney Spears. Oups, j'ai oublié de vous dire comment je m'appelle. Christophe Cherchour, initial CC pour vous accompagner jusqu'à 15h si vous le suivez, bien évidemment. Fidèle parmi les fidèles. Et bien sûr, je vous en remercie. C'est sincère.

Teddy Swim sur Radio Vinci, autoroute priorité à votre sécurité avec sur l'autoroute A8 en direction de l'Italie dans la sortie Antibes-Ouest, sortie 44. Une voiture est signalée en panne méfiance si vous quittez le réseau Vinci Autoroute. À ce niveau-là, les services de l'autoroute vont se déplacer. Comptez bien signaler en panne méfiance si vous quittez le réseau Vinci Autoroute. À ce niveau-là, les services de l'autoroute vont se déplacer. Comptez bien sûr

0: Francis Cabrel pour la musique sur Radio Vinci Autoroute. Et pour tout vous dire sur vos conditions de circulation, vous confirmez l'embellie du moment, même si la circulation est dense du côté de Toulon ou d'Antibes. Eh bien, globalement, tout va bien.
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0: Un nouvel aperçu de vos conditions de circulation à 14h16, circulation plus dense à l'ouest de Toulon sur l'autoroute A50 pour rejoindre le tunnel de Toulon qui n'est plus fermé dans le sens Marseille-Nice suite à un accident terminé depuis plus d'une demi-heure. Maintenant, vous pouvez aborder le tunnel de Toulon pour depuis l'autoroute A50 rejoindre l'autoroute A57 en direction de Nice et de Guerre. Partagez-vous les voies de circulation avec

Je vous le disais, celle-ci plus dense qu'à l'accoutumée, puisque le tunnel a été fermé pendant plus d'une demi-heure au moment de cet accident terminé sur l'autoroute A57. Ça va bien du côté de Toulon, ça va bien dans les Alpes-Maritimes également, puisque sur l'autoroute A8 en direction de l'Italie, oui, il y a une circulation en accordéon que vous allez rencontrer au sortir de la barrière de péage d'Antibes jusqu'à Villeneuve-Loubet, mais cela se traverse assez facilement. Partagez-vous simplement bien les voies de circulation, c'est important. Notez que sur l'autoroute A8 en direction de Marseille, il y a toujours ces trois camions accidentés sur voie de droite, à d'accrochage plus exactement, les dépanneuses qui sont positionnées pour réparer sur place, dépanneuses appropriées. Toujours est-il, la zone est sécurisée depuis plusieurs minutes par Frédéric, le patrouilleur qui est sur place. Et donc, je vous demande une dizaine de kilomètres après le Mus Saint-Tropez, la sortie 36, avant le secteur du Luc et du Calais des Morts, 3 km avant la bifurcation des autoroutes A8 à 57, de vous décaler sur les voies les plus à gauche, et attention aux personnes qui travaillent pour votre sécurité. Alors même avec seulement deux voies de passage, les voies les plus à gauche, avec un flux de véhicules plutôt réduit, pas de ralentissement. C'est noté en amont sur les panneaux lumineux. Je compte sur vous. Notez que sur l'autoroute A8 en direction de l'Italie, 2 km après Nice, nord échangeur 54, on m'annonce un véhicule arrêté. Je vous demande une attention particulière. C'est 2 km après Nice, nord échangeur 54, véhicule arrêté. Et une circulation plus soutenue s'est formée sur ce secteur. Je vous tiens informé de l'évolution de cette situation. Alors, véhicule arrêté, des obstacles peut-être sur les voies de circulation et une circulation plus soutenue, donc 2 km après Nice Nord, échangeur 54 sur l'autoroute A8 en direction de Nice Est et de l'Italie. Je vous tiens informé de l'évolution des choses. La suite en musique sur Radio Vinci Autoroute avec que du beau monde. En attendant l'air, Surfing on Rocket, voici la musique et notre DJ Soprano.

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1: Air Surfing on the Rocket sur Radio Vinci Autoroute, tout se passe bien côté circulation, mais bref, retour à l'infotrafic avec sur l'autoroute A8, 2 km après Nice Nord, échangeur 54, un véhicule arrêté apparemment sur bande d'arrêt d'urgence, c'est confirmé par le centre d'information, mais il y aurait des obstacles sur les voies de circulation et une circulation plus soutenue, donc pour vous qui allez passer Nice Nord, échangeur 54, 1,5 km de circulation dense, ne vous laissez pas surprendre pour vous qui prenez la direction de Nice-Est, l'échangeur 55. Vous êtes aussi un petit peu plus nombreux sur l'autoroute A8 en direction de Marseille quand vous arrivez de Roquebrune-Cap-Martin, échangeur 58, pour aborder la barrière de péage de la Turbine. Circulation plus soutenue. Partagez-vous les voies de circulation. Rien de bien conséquent en termes de temps de traversée. Ça se passe bien du côté d'Antibes et ça va beaucoup mieux du côté de Toulon.
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1: Et justement, du côté de Toulon dans le Var, à partir de 22h, ce soir et au plus tard jusqu'à 6h du matin, sur l'autoroute A50, le tunnel de Toulon sera fermé dans les deux sens pour effectuer des travaux d'entretien. Au nord d'Aix-en-Provence, à partir de 20h, ce soir et au plus tard jusqu'à 6h du matin, l'autoroute A51 sera fermée, là aussi, dans les deux sens de circulation entre Cadarache, échangeur 17, et Manosque, échangeur numéro 18, pour effectuer des travaux de fauchage ô combien importants en cette période de sécheresse. Ambiance funky sur Radio Vinci Autoroute. Initial CC pour vous emmener jusqu'à 15h parce que j'y étais. Oliver Cheetah.

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1: 14h30 sous le soleil, de bonnes conditions de circulation malgré les fortes chaleurs. Pensez bien sûr à vous hydrater régulièrement. Arrêtez-vous plus souvent sur les aires de repos, les aires de service. Et ne jetez rien par la fenêtre de votre véhicule avec le vent qui va se renforcer. Le Mistral, des rafales qui dépasseront parfois les 50 km/h. Météo France qui a placé, je vous rappelle, je vous l'apprends. Entre autres, le Var, le Vaucluse, les Bouches-du-Rhône, placés en vigilance rouge. Feu de forêt, ayez les bons réflexes. En cette période de sécheresse, on jette rien par la fenêtre de son véhicule. Sinon, tout se passe bien, plus aucun incident, plus aucun accident ne vient perturber votre progression, si ce n'est des véhicules arrêtés, parfois sur la voie de droite, avec obligation pour vous d'effectuer un changement de voie, comme sur l'autoroute A8 en direction de l'Italie. Un poids lourd en panne, 4 km après Mougins-Cannes-Centre, la sortie 42, 3 km avant Antibes-Ouest, échangeur 44, à chaque fois, les zones sont sécurisées, mais il faut faire attention aux personnes qui travaillent pour votre sécurité. Un peu plus de monde après la barrière de péage d'Antibes, une circulation dense pour rejoindre Villeneuve-Loubet, Saint-Laurent-du-Var, en direction de Nice. Et puis dans ce sens-là, après Nice Nord, échangeur 54, il y a des obstacles aperçus sur les voies de circulation. Je vous demande une attention particulière avec une circulation dense qui s'est formée après Nice Nord, échangeur 54 et avant Nice Est, échangeur 55. Là aussi, c'est pas très long à traverser, mais partagez-vous bien les voies de circulation. Notez qu'il y a un peu plus de monde également sur l'autoroute A8 en direction de Marseille, suivant mes indicateurs pour vous qui voyageait dans la région de Menton. Après Roquebrune-Cap-Martin, échangeur 58, et avant d'aborder la barrière de péage de la Turbine, circulation plus soutenue à l'approche de la plateforme également. Et puis notez qu'il y a toujours sur l'autoroute A8 dans ce sens-là, mais beaucoup plus loin, dans le Var, après le Mus-Saint-Tropez, la sortie 36, une dizaine de kilomètres après cet échangeur, trois camions accidentés. Alors c'est un événement qui s'est produit il y a plus d'une heure de cela. La zone est largement sécurisée, c'est sur la voie de droite, c'est après le Mus-Saint-Tropez et c'est 3 km avant le secteur du Luc et du Canet des Morts. Les dépanneurs se sont positionnés respectivement et les services de l'autoroute encadrent votre déplacement et vos changements de voie sur les voies les plus à gauche. Pas de ralentissement avec un flux de véhicules trop réduit, même en période estivale, là, entre le Mus-Saint-Tropez et Vidauban sur l'autoroute A8 en direction de Marseille. Voilà, tout va bien dans la région de Toulon, même si la circulation est plus dense à l'ouest de la cité toulonnaise. Plus de soucis, vous traversez aisément le tunnel dans le sens Marseille-Nice qui n'est plus fermé depuis plus d'une heure. Maintenant, tout va bien de ce côté-là. C'est le cas dans les Bouches-du-Rhône, même si la circulation est plus soutenue après Septem et Vallon. Entre Aix-en-Provence et Marseille, secteur géré par la direction des routes Méditerranée, c'est moins de 10 minutes que vous mettez pour passer ce secteur de Septem et Vallon et rejoindre la cité phocéenne, les Égalades, pour ceux qui connaissent. Et puis sinon, partout ailleurs, vous circulez bien. On surveille toujours au-delà du réseau Vinci Autoroute, la moyenne corniche, une dizaine de minutes de temps traversé au-delà du tunnel de Monaco sur l'autoroute A500, c'est récurrent. Vous êtes aussi nombreux pendant cette période estivale à aller rejoindre la principauté de Monaco. Nouvel événement qui me parvient et je vous rejoins dans le Var sur l'autoroute A57 en direction du tunnel de Toulon. Alors une vingtaine de kilomètres après le Canet des Morts, la sortie numéro 13 et 2 kilomètres avant Carnoules. Échangeur numéro 11, des pièces de véhicules, des obstacles aperçus sur ce secteur. Je vous tiens informé de l'évolution des choses.
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1: Vous avez peut-être l'envie de lire pendant les vacances et vous n'avez pas eu le temps de passer en librairie avant de partir, justement, et bien pas de panique, vous allez trouver un peu de lecture avec nous. Comme chaque année, la Fondation Vinci Autoroute propose l'opération Lire, c'est voyager. Voyager, c'est lire. On voit tout cela juste après les Cat Centuries.

0: Cat Country sur Radio Vinci Autoroute. Très bel après-midi avec nous. Tout va bien côté circulation. Marque-page, trois idées de lecture, trois livres que vous allez trouver gratuitement sur des aires d'autoroute demain, vendredi, samedi également. Présentation Francine Thomas.
1: C'est maintenant un must de l'été sur la route des vacances. Lors de votre pause, vous trouvez sur certaines aires des bibliothèques à ciel ouvert et vous pouvez repartir avec l'un des livres qui s'y trouvent. C'est l'opération Lire, c'est voyager, voyager, c'est lire. Orchestrée par la Fondation Vinci Autoroute, elle est parrainée cette année par le prix Goncourt 2020 Hervé Le Tellier et son roman Le voleur de nostalgie fait partie de la sélection. C'est un livre sorti à l'origine en 1992, mais il a beaucoup compté pour lui.
2: J'ai mis en place dans ce livre des dispositifs de narration que j'ai ensuite beaucoup utilisés. J'ai appris à utiliser des styles différents pour chacun des personnages. C'est un roman épistolaire, donc c'est un mode qui a disparu, parce qu'aujourd'hui, s'écrire des lettres, ça n'existe plus. Mais il y a 35 ans, ça se faisait encore. C'est aussi un livre qui parle d'un sujet qui m'intéresse, qui est l'usurpation. La manière dont on peut avoir envie de s'emparer des vies des autres. Et le voleur raconte cette histoire. C'est une histoire d'un homme qui, pensant manipuler les autres, est en fait le dindon d'une farce dont il ne maîtrise absolument pas les tenants et aboutissants.
1: Et notez que le roman se passe en partie en Italie et que vous y trouverez également de savoureuses recettes de pâtes.
3: Ah oui, ah, c'est très bon.
1: Hervé Le Tellier a choisi une douzaine d'autres livres proposés aux vacanciers, dont un drôle de voyage effectué au tout début du XXe siècle. La romancière américaine Edith Wharton et son mari ont laissé libre cours à leurs deux passions, la France et les trajets en automobile. Et elle raconte tout cela dans La France en automobile, une sorte de guide Michelin avant l'heure, comme une carte postale qui aurait délicieusement vieilli. Enfin, dans cette même sélection, il y a « Alors c'est bien » de Clémentine Mélois. La romancière raconte avec beaucoup de tendresse, de délicatesse et d'humour la mort de son père, le sculpteur Bernard Mélois. C'est un texte sur le deuil dont la lecture est contre toute attente extrêmement lumineuse. Et alors, c'est très très bien. On résume, voici trois livres offerts cet été par la Fondation Vinci Autoroute dans le cadre de l'opération « Lire, c'est voyager, voyager, c'est lire ». « Le voleur de nostalgie » d'Hervé Le Tellier. La France en automobile d'Edith Wharton. Alors c'est bien de Clémentine Mélois. Et ces trois livres sont tous édités en poche chez Folio.
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0: Sienna Aspiro, les plus belles mélodies pour partager votre voyage sur Radio Vinci Autoroute. Die on this. Il y a encore de belles surprises à venir sur cette antenne. Je vous retrouve dans quelques instants pour vous confirmer l'embellie du moment. Un petit peu plus de monde du côté de la moyenne corniche au sortir du tunnel de Monaco. Et pour vous qui arrivez de Roquebrune Cap Martin pour passer de l'autoroute A8 à l'autoroute A500 justement pour rejoindre la cité monégasque. Mais des temps de traversée qui restent faibles. À tout de suite.
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0: 14h45, tout se passe bien, côté circulation, ça va mieux sur l'autoroute A8, alors avant la barrière de péage d'Antibes et surtout après pour rejoindre Villeneuve-Loubet, même si la circulation reste dense autour des grandes agglomérations cette période estivale. Vous êtes nombreux à vouloir rejoindre aussi la cité monégasque, la moyenne corniche qui ne désemplit pas, puisque c'est 10 à 15 minutes que vous mettez pour la passer et ensuite un flux de véhicules, ça évolue régulièrement quand vous arrivez donc d'Antibes ou quand vous arrivez de Menton pour passer de l'autoroute A8 à l'autoroute A500 via la sortie 56 où vous êtes parfois un certain nombre à aborder justement ce secteur, mais des temps de traversée qui restent faibles, cela dit, en amont de la barrière de péage de la Turbie. Voilà, ça peut évoluer et la barrière peut se baisser quand il y a trop de monde dans le tunnel de Monaco pour rejoindre la cité monégasque pour des mesures de sécurité, comme tout à l'heure le tunnel de Toulon, mais c'est en raison d'un accident et il n'en est plus rien. Vous circulez bien aussi, non seulement dans les Alpes-Maritimes, dans le Var, du côté de Toulon. Pas de soucis pour depuis l'autoroute A50, rejoindre l'autoroute A57 en direction de Nice. Et d'ailleurs, ça n'a pas toujours été le cas. Notez que un poids lourd a été évacué entre le Muy-Saint-Tropez et le secteur du Luc et du Quai des Morts sur l'autoroute A8 en direction de Marseille. Depuis plusieurs heures, la voie de droite est neutralisée pour évacuer ces poids lourds ou réparer sur place. Toujours est-il, 16 km après le Muy-Saint-Tropez, je vous dis 16 pour que vous vous situiez bien, vous avez une quinzaine de kilomètres pour effectuer le changement de voie sur les voies les plus à gauche pour rejoindre le secteur du Luc, du Quai des Morts, pour emprunter éventuellement l'autoroute A57 en direction de Toulon. Tout cela noté sur les panneaux lumineux avec des personnes présentes sur ce secteur, je vous le disais, depuis plusieurs heures, pas de souci de ce côté-là. Philippe, le patrouilleur, a sécurisé la zone. Voilà, sinon partout ailleurs, vous pouvez circuler en toute quiétude, que ce soit dans les Bouches-du-Rhône, les Alpes de Haute-Provence et les Hautes-Alpes. Je vous rappelle que Météo France a placé entre autres le Var, le Vaucluse, les Bouches-du-Rhône en vigilance rouge, feu de forêt. Vous en serez plus dans le Flash Info également. Ne jetez rien par la fenêtre de votre véhicule en cette période de sécheresse, d'autant plus que le vent va se renforcer cet après-midi, le Mistral, des rafales parfois jusqu'à 50 km/h, et puis des maximales qui dépassent déjà et qui vont continuer de dépasser, voire les 32-33 degrés en montagne, ça peut encore grimper. Pensez à vous hydrater régulièrement, 1,5 litre d'eau par jour et par personne, faites des pauses, multipliez les pauses sur les aires de service par exemple, où vous aurez des bâtiments bien climatisés. Allez, on fait boire les enfants, les personnes âgées qui ne ressentent pas la soif. Et on repart ensemble sur Radio Vinci Autoroute, ambiance Top Gun. Un certain Tom Cruise, les fameuses lunettes de soleil. Et une certaine Kelly McGillis, Take My Breath Away. Berlin, juste après Pascal Obispo et Icar, pour se rapprocher du flash info de 15h, pas trop du soleil. Venez sur le 107.7, on vous attend.

Ambiance Top Gun, Tom Cruise, bien sûr, Kelly McGillis, avec Berlin, Take My Breath Away pour les souvenirs, la musique sur Radio Vinci Autoroute. Et pour tout vous dire également sur vos conditions de circulation, ça se passe bien, ça va mieux du côté d'Antibes, du côté de Toulon. Plus aucun incident ne vient réellement perturber votre progression, hormis 3 camions, plus que 2 même. Un a été évacué ou réparé sur place, toujours est-il. La voie de droite depuis plusieurs heures est neutralisée entre le Mus Saint-Tropez, le Luc, le Quai des Morts sur l'autoroute A8 en direction de Marseille. Il y a les services de l'autoroute qui ont sécurisé cette zone. Vous êtes avertis sur les panneaux lumineux. Vous devez vous décaler sur les voies les plus à gauche. Mais encore une fois, sinon tout se passe bien. Lisa, pour vous accompagner après le flash info de 15h, tout vous dire également sur vos conditions de circulation, la météo qui va avec, et pour voir la vie en rose également avec vous, se dire à bientôt par la même occasion. Voici Grace Jones avant le flash info de 15h.

0: La vie en rose, revisité par Grace Jones sur Radio Vinci. Autoroute, priorité à votre sécurité avec un nouvel événement qui me parvient. Obstacle aperçu sur l'autoroute A51 en direction de Marseille après Cadarache, la sortie 17, méfiance. Le 107.7, bienvenue si vous nous rejoignez, les 15h.
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2: Le feu a désormais parcouru 3100 hectares en Gironde, partie de la commune de Somos, au nord du bassin d'Arcachon, sans doute à cause d'un engin de débroussaillage. Il ne cesse de gagner du terrain à la faveur de températures en hausse et de vents qui se sont renforcés. 20 800 habitants et vacanciers ont été évacués. Aucune victime n'est à déplorer. Les routes qui mènent aux Porges et à l'Ège Cap Ferré sont actuellement déconseillées. Dans le reste de l'actualité, le dispositif était prévu jusqu'à fin juillet, mais la demande d'aide financière pour les gros rouleurs est reportée à fin août en raison de la reprise des hostilités au Moyen-Orient qui voit l'essence de nouveau dépasser les 2 euros le litre. Et aujourd'hui, les cours du pétrole s'envolent à nouveau alors que la mer Rouge a été frappée. Le baril de Brent se rapproche en effet du seuil des 100 dollars. Total Energy a annoncé hier remettre en place le plafonnement de l'essence à 1,99€ le litre dans toutes ses stations-service de l'Hexagone. Le groupe a par ailleurs publié son bilan financier pour le deuxième trimestre ce matin et révèle un bénéfice de 4,7 milliards d'euros, le double par rapport à la même période l'an dernier. Au Moyen-Orient donc, un pétrolier a été attaqué en mer Rouge par des rebelles houthis du Yémen pro-iranien. Attaque qualifiée d'inacceptable par l'Union européenne. C'est la première fois que le conflit s'étend jusqu'à cette région. Un nouveau sélectionneur pour l'équipe de France de foot. Le président de la Fédération française de football, Philippe Diallo, présentera le nouvel entraîneur des Bleus mardi prochain, le 28 juillet. Il donnera une conférence de presse à 11h, sauf énorme surprise, c'est Zinedine Zidane qui doit succéder à Didier Deschamps. Ce dernier aura officié à la tête de l'équipe pendant 14 ans. Enfin, dans le Tour de France, les coureurs sont à moins de 100 km de l'arrivée dans cette 18e étape, un parcours de montagne de 185 km entre Voiron et Orsières-Merlette au cœur des Alpes, arrivée dans un petit peu moins de 2h30. 15h02, prochain rendez-vous avec l'actu à suivre tout à l'heure à 16h. À présent, un nouveau point sur vos conditions de circulation se prépare, ce sera dans un instant après la météo.
3: Oui Charlotte, grand soleil aujourd'hui en France, mais la canicule est derrière nous pour l'instant, avec toutefois des températures estivales qui se maintiennent. Dans la région, jusqu'à 37 degrés ont été recensés aujourd'hui du côté de Gonfaron, 34 à Toulon, 33 à Marseille et Avignon ou encore 30 à Gap et à Nice. Et attention au vent qui lui aussi reste soutenu dans la région et qui augmente le risque d'incendie qui est justement très élevé chez nous. Donc pas d'imprudence et pas de mégot par la fenêtre de votre véhicule, on compte sur vous.
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3: C'est la bonne heure pour prendre la route et pour traverser la région Provence-Alpes-Côte d'Azur. Il est 15h02, c'est les vacances, donc vous êtes quand même un petit peu plus nombreux qu'à l'accoutumée pour cette heure-ci. Il y a des secteurs où ça roule un petit peu moins bien, mais il n'y a pas de bouchons, pas de retard de perdu non plus sur votre trajet. Par contre, attention à un accident signalé en ce moment dans le Var et même confirmé depuis plusieurs heures sur la Bite en direction d'Aix-en-Provence-Marseille. C'est entre le Muy sortie 36 et le Canet des Morts, la bifurcation avec l'autoroute A57. Reste encore deux camions accidentés à évacuer. Réparation et dépannage en cours sur voie de droite, c'est au kilomètre 101 et il faut observer le corridor de sécurité. Un petit peu plus loin, en continuant vers Aix-en-Provence et Marseille, vous verrez des obstacles signalés sur voie de gauche entre Traits et Aix-en-Provence au kilomètre 34 après la sortie numéro 33. Des obstacles signalés aussi au nord d'Aix-en-Provence sur l'autoroute A51 en direction d'Aix et de Marseille entre Cadarache et le péage de Mérargues. Obstacle pour ceux qui nous écoutent aussi en ce moment entre Aubagne et Aix-en-Provence sur l'autoroute A52 et l'autoroute A50 direction Marseille après Roquefort-la-Bedoule sortie numéro 7. Et une info à prendre en compte aussi sur la Côte d'Azur près de Cannes sur la Bite en direction de Nice et de l'Italie. Un camion signalé en panne sur voie de droite après Mougins-Cannes sortie 42.
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3: Bel après-midi, belles vacances et bon voyage avec nous sur Radio Vinci Autoroute. Prochain point trafic à 15h15 et tout de suite un retour en musique pour une nouvelle heure ensemble avec Frédéric Goldman-Jones et Shawn Mendes. Hello.

Frédéric Goldman-Jones, sans souvenir, en bonne humeur aussi pour vous accompagner sur la route des vacances, une route sur laquelle vous n'êtes pas tout seul. Frédéric Goldman-Jones, sans souvenir, en bonne humeur aussi pour vous accompagner sur la route des vacances, une route sur laquelle vous n'êtes pas tout seul avec parfois des formations.

0: L'intérêt premier que j'y vois, c'est qu'on a l'habitude de voir l'art, de consommer l'art dans des lieux, on va dire, classiques, les musées, les salles de spectacle, les cinémas. Et puis là, de mettre l'art au milieu d'une aire d'autoroute, eh bien, c'est lui permettre de remplir sa fonction, une de ses fonctions les plus fondamentales, du moins pour moi, c'est de parler à tout le monde et d'aller vers tout le monde. Et c'est vrai que l'aire d'autoroute est un lieu anodin pour une exposition d'art. Et en même temps, est-ce que peut-être ça n'est pas aussi le lieu à privilégier, du moins, puisque c'est là où passent les gens et s'y arrêtent, et tout type de personnes. Et je pense que ça, c'est quelque chose de fort. L'art parle à tout le monde, au milieu de tout le monde.
1: Une belle façon de marquer la pause sur l'aire de Rousset, près d'Aix-en-Provence jusqu'en septembre. D'ailleurs, n'oubliez pas de marquer des pauses régulièrement et de bien vous partager la route et les voies de circulation. En France, on roule à droite, ne restez pas tout le temps sur la voie du milieu, et quand vous changez de voie, faites usage de votre clignotant.
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1: L'infotrafic à 15h15 nous emmène d'abord dans le Var, théâtre d'un accident sur la bite entre le Muy-Saint-Tropez et le Canet des Morts en direction d'Aix-en-Provence. C'est avant l'embranchement avec la 57 au kilomètre 101. Vous ne circulez que sur les deux voies les plus à gauche. Des équipes interviennent sur celle de droite, notamment des dépanneuses, et toujours deux poids lourds à évacuer. Des poids lourds accidentés. Un peu plus loin, en continuant vers Aix et Marseille, attention à des obstacles signalés une quinzaine de kilomètres après Traite, sortie 33. Obstacle aussi au nord d'Aix-en-Provence en partant vers Gap sur la 51, une quinzaine de kilomètres après le péage de Mérargues, et dans l'autre sens vers Aix et Marseille, toujours sur la 51, des obstacles signalés entre Cadarache et le péage de Mérargues, juste avant la plateforme au kilomètre 36. Obstacle aussi entre Aubagne et Toulon, sur la 50 en direction de Marseille-Aubagne. C'est 2 kilomètres après Roquefort-la-Bédoule, sortie 7. Et puis une dernière info, voire deux dernières infos, sur la Côte d'Azur. D'abord, un fourgon en panne entre Cannes et Antibes, sur l'Abite en direction de l'Italie. Fourgon arrêté sur voie de droite, mais pas de bouchon à l'arrière. Par contre, un bouchon pour passer le péage de la Turbie. Un petit peu d'attente pour ceux qui arrivent d'Italie et qui roulent vers Nice et vers Cannes sur l'autoroute A8. Et si de l'A8 vous bifurquez vers Monaco sur la 500, sachez qu'à la sortie du tunnel, il y aura du monde, et un petit peu d'attente aussi sur la moyenne corniche.

La route avec Rihanna, ou plutôt Joey doit filer Rihanna. Il est 15h19, bienvenue si vous nous rejoignez. Vous écoutez de 107.7 dans la région Provence-Alpes-Côte d'Azur. Actuellement, quelques ralentissements sur la Côte d'Azur pour passer le péage de la Turbie, pour aller vers Monaco ou encore vers Marseille. Mais là, c'est au-delà du réseau Vinci Autoroute. On vous donne rendez-vous à 15h30 pour un nouveau point trafic complet, suivi d'un rendez-vous cinéma avec les sélections de la semaine de Thierry Chaise, le rédacteur en chef du magazine Ciné Première. Côté trafic, pour l'instant, attention aussi à des équipes qui interviennent au niveau d'un accident sur l'autoroute A8 en direction d'Aix-en-Provence et de Marseille, entre le Muy et le Canet des Morts. Attention aux équipes à bien observer le corridor de sécurité. Et à ce sujet d'ailleurs, sachez qu'en ce moment, une opération choc est menée tout au long de l'été sur le réseau Vinci Autoroute. C'est pour vous interpeller et vous sensibiliser à la sécurité des femmes et des hommes en jaune. Ça s'appelle « Quand allez-vous percuter ?» Et sachez que ça fait suite au fait que chaque semaine, en moyenne, un fourgon jaune est percuté au cours d'une intervention. Et ça seulement sur le réseau Vinci Autoroute. Route. On est depuis le début de l'année à 26 fourgons percutés. Ce sont des fourgons accidentés, 15 au total, que vous verrez exposés du côté de Lançon de Provence au niveau du péage du même nom sur l'autoroute A7. Pour vous rappeler donc que le respect de la règle du corridor de sécurité, c'est impératif. Tout de suite, la musique avec Sarah Blasco et des Dépêche Mode. Et on se retrouve nous donc à 15h30.

À De Vinci Autoroute, près d'Orété, au trafic dans le Var sur l'A8 en direction d'Aix-en-Provence-Marseille. On nous signale une voiture en panne dans la sortie 39, les Adrets de l'Estérel.

0: La route avec les Dépêche Mode et le retour au trafic dans une minute.
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0: L'infotrafic à 15h30, un peu perturbé et compliqué sur la Côte d'Azur pour passer le péage de la Turbie. Si vous arrivez d'Italie et que vous roulez vers Nice, Canex en Provence sur la 8, un peu de patience donc pour passer le péage de la Turbie. Pensez d'ailleurs à préparer en amont votre moyen de paiement de manière à faciliter votre passage et à vous répartir sur toutes les voies de la plateforme. Je vous rappelle aussi que la descente vers Monaco, quand vous empruntez la 500, le tunnel puis la moyenne corniche reste encombrée. Vous comptez au moins 10 minutes pour passer des bouchons. Et puis près de Cannes, on rappelle également un fourgon en panne sur la 8 en direction de l'Italie entre Cannes et Antibes au kilomètre 168. Vous ne circulez que sur les deux voies les plus à gauche. Un accident en cours aussi dans le Var sur la 8 en direction d'Aix-en-Provence entre le Muy, Saint-Tropez et le Canet des Morts. Il ne reste qu'un poids lourd à évacuer. C'est au kilomètre 101. Mais la voie de droite reste pour l'instant neutralisée. Et autrement, on vous rappelle également la présence de piétons dans les Alpes de Haute-Provence localisés près de la 51 et près de l'échangeur 22 Sisteron Nord Vallée du Jabron. Vigilance dans les deux sens en entrée et en sortie. Et on rappelle aussi que la descente entre Aix-en-Provence et Marseille par la 51 reste perturbée une fois passé Septèmes-les-Vallons sur le secteur géré par la direction des routes méditerranéennes.
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0: Et dans un instant, la sélection cinéma de Première, le magazine ciné partenaire du 107.7. Tout au long de l'été, Thierry Chaise, le rédacteur en chef, vous conseille la sortie incontournable de la semaine, mais aussi un film à voir ou à revoir en famille. Au programme aujourd'hui, la comédie de l'été, après le rédacteur en chef de magazine Première, et un panel de stars qui vous fait découvrir ou redécouvrir une adaptation de Marcel Pagnol. On en reparlera juste après Clean Bandit.

0: La route avec Clean Bandit à 15h34, fin de l'accident dans le Var entre le Muy et le Canet des Morts. Le trafic a repris sur les trois voies de circulation. Trafic qui reste chargé aussi près de Monaco et près de Marseille. On en reparle dans 10 minutes. Mais tout de suite, c'est l'heure de votre rendez-vous ciné avec Thierry Chaise, le rédacteur en chef de Première. Voici tout de suite son coup de cœur de la semaine.
1: Et la sortie de la semaine traite des difficultés de monter une pièce de théâtre. Ça s'intitule De la comédie française avec, évidemment, Thierry, j'imagine, des comédiens de la comédie française.
2: Avec uniquement des comédiens de la comédie française. Alors, il y a encore 15 ou 20 ans, si on disait comédie française, et ça faisait un peu compassé, on avait l'impression qu'il n'y allait que des gens d'un certain âge, et puis... ça s'est ouvert, et puis un Pierre Ninet est venu par exemple dans cette institution et a amené un autre public, et aujourd'hui, et on l'a vu encore lors des derniers Césars avec Benjamin Laverne, qui est un membre de la troupe, qui avait invité plein de gens de la troupe à faire des sketchs, dont Pauline Clément et Marina Hans. C'est totalement déboussiéré. Cette comédie, c'est ça. Pauline Clément doit mettre en scène une pièce. Évidemment, rien ne va se passer comme prévu.
3: Dans 2h30, vous me levez ce rideau.
4: Ça va être une cata.
5: Ouvre-moi cette porte, putain.
6: Pierre, intrusion.
2: C'est une comédie catastrophe, comme on les aime. Et donc, toute la troupe est là. Guillaume Gallienne, mais aussi Benjamin Laverne, que je citais. Tout est absolument formidable. Et ça prouve, outre le fait qu'on rit beaucoup, ce film a eu un prix au Festival de la comédie de l'Alpe d'Huez, à quel point ces comédiens sont tous démons, qu'ils aient quatre scènes à jouer ou un film entier. C'est un régal. C'est pour moi la comédie de l'été, vraiment.
1: Et maintenant, comme tout au long de cet été, le film génial à voir ou à revoir pendant les vacances. Il y en a deux, en fait. Manon des Sources et Jean de Florette, 1986. Claude Berry à la réalisation. Montand, Auteuil, Béart et Depardieu à l'interprétation.
2: Alors c'est un film totalement d'actualité, puisque dans cette adaptation de Marcel Pagnol, la tragédie vient du manque d'eau. Le manque d'eau la fameuse source qui va permettre à certains de gagner beaucoup d'argent et à d'autres d'être totalement ruinés et d'en mourir. C'était tout le cinéma français de cette époque-là. C'est-à-dire le cinéma de Claude Berry, cette ambition qu'il avait, c'est toutes les stars de l'époque, c'est une manière de raconter tellement romanesque. Et puis, c'est le film qui a... n'ont pas fait connaître Daniel Auteuil, qui était connu pour Les Souris notamment, mais qui a lancé sa carrière dramatique. Et on sait aujourd'hui, 40 ans plus tard, où il en est. Ça se déguste comme à l'époque. C'est un régal, ce film.
1: Et du côté du box-office, 14 millions d'entrées pour les deux films. Un triomphe, accessible donc sur toutes les bonnes plateformes. Et vous nous conseillez également De la comédie française en salle cette semaine, à retrouver également dans l'excellent magazine Première et sur première.fr.
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Café Conron repris par Clan et le retour à vos conditions de circulation arrive dans quelques minutes. Notez que pour l'instant, le trafic reste parfaitement fluide

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8: L'infotrafic à 15h45 qui nous emmène d'abord dans les Alpes sur l'autoroute A51. On rappelle qu'on nous signale actuellement des obstacles, une plaque d'égout retournée sur voie de gauche en direction d'Aix-en-Provence et de Marseille. Vous êtes actuellement concerné entre Aubignosquedine, la sortie numéro 21, et Pervis, la sortie numéro 20. Donc il faut rester bien attentif dans ce secteur. À part ça, pas grand chose d'autre à ajouter. Ça se passe même bien globalement, à quelques exceptions. La descente vers Monaco qui reste perturbée via la 500 puis la moyenne corniche, toujours 10 minutes de bouchons. Des bouchons aussi à l'approche du péage de la Turbie pour ceux qui arrivent d'Italie et qui roulent en direction de Nice et d'Aix-en-Provence sur l'autoroute A8. Un peu d'attente dans ce secteur et puis de l'attente aussi pour partir vers Marseille en arrivant d'Aix-en-Provence par l'A51 après Septèmes-les-Vallons sur le secteur géré par la direction des routes méditerranéennes.

0: Bel après-midi avec nous et avec Matt Pokora. Vous écoutez Radio Vinci Autoroute et priorité au trafic à 15h49. On nous signale actuellement une voiture en panne sur l'autoroute A8 en direction d'Aix-en-Provence entre Brignoles et Saint-Maximin. Les sorties 35 et 34, véhicules a priori arrêtés sur la bande d'arrêt d'urgence. Des obstacles à vous rappeler aussi sur l'autoroute A51, direction Aix-en-Provence-Marseille, entre Aubignosque-Digne et Perby. Les sorties 21 et 20, on nous signale une plaque d'égout retournée sur la voie la plus à gauche. Et justement dans ce secteur, des travaux prévus ce soir.
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0: Et du côté de Toulon aussi, à partir de 22h ce soir dans le Var, le tunnel sera fermé dans les deux sens de circulation pour effectuer des travaux d'entretien. On aura l'occasion d'en reparler ce soir avec des déviations qui seront à vous proposer en temps réel. 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Bonne chance à tous et avant les infos à 16h, la musique pour nous y accompagner. Il y aura Maria Mackie, Joyce Jonathan et tout de suite voici Miracle de Julian Peretta.

0: Belles vacances, belle route et bel après-midi avec nous sur Radio Vinci Autoroute. Ne manquez pas un nouveau point trafic juste après les infos de la rédaction. Il est 16h.
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2: Dans le Var, l'eau du robinet est désormais impropre à la consommation. À Pontevès, là d'où est parti un incendie qui a parcouru plus de 2500 hectares. Depuis hier, cette eau ne doit plus être bu, ni pour faire du café, du thé ou encore se brosser les dents. Une distribution d'eau potable en bouteille est organisée à la mairie. Plusieurs reprises de feu se sont produites dans la région en début d'après-midi. Parallèlement, en Gironde, le feu a désormais parcouru 3 100 hectares, partie de la commune de Somos au nord du bassin d'Arcachon, sans doute à cause d'un engin de débroussaillage. Il ne cesse de gagner du terrain à la faveur de températures en hausse et de vents qui se sont renforcés. 20 800 habitants et vacanciers ont été évacués. Les routes qui mènent au Porge et à l'Ège Cap-Ferret sont fermées. Le baril de Brent a atteint les 100 dollars cet après-midi et pour la première fois depuis le 26 mai. C'est la conséquence d'une frappe sur un pétrolier en mer Rouge. La mer Rouge qui avait été épargnée jusqu'à présent dans ce conflit au Moyen-Orient. Mais les rebelles houthis du Yémen pro-iranien ont revendiqué l'attaque. Cette extension du conflit, son prolongement aussi, font dire à la présidente de la BCE, Christine Lagarde, que la situation est alarmante et risque d'entraîner une inflation plus élevée que prévu. Enfin, du sport et dans le Tour de France, les coureurs sont à moins d'1h30 de l'arrivée. Dans cette 18e étape parcours de montagne, 185 km entre Voiron et Orcières-Merlette dans les Alpes, avant une double ascension de l'Alpe d'Huez demain et après-demain. Et à ce propos, et face à l'affluence dans le secteur, la préfète de l'Isère annonce que la montée à l'Alpe d'Huez est désormais interdite à tous les véhicules. 16h02. Prochain rendez-vous avec l'actu tout à l'heure à 17h. Il va être temps de faire un nouveau point sur vos conditions de circulation. Ce sera dans un instant, après quelques mots de météo.
0: Merci Charlotte. Grand soleil aujourd'hui en France, mais la canicule est derrière nous, pour l'instant en tout cas, avec toutefois des températures estivales qui se maintiennent. Dans la région, jusqu'à 37 degrés ont été recensés aujourd'hui du côté de Gonfaron, 34 à Toulon, 33 à Marseille et Avignon, ou encore 30 à Gap et à Nice. Et attention au vent qui lui aussi reste soutenu dans la région et qui augmente le risque d'incendie qui est justement très élevé chez nous. Donc pas d'imprudence et pas de mégot par la fenêtre de votre véhicule.
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0: C'est encore la bonne heure pour prendre la route et pour traverser la région provençale Côte d'Azur. L'heure de pointe est encore loin, il est 16h02, il n'y a qu'un bouchon à traverser pour l'instant, c'est sur la Côte d'Azur et c'est pour passer le péage de la Turbie qu'il y a de l'attente pour ceux qui arrivent d'Italie depuis l'autoroute A8 et qui roulent en direction de Nice et d'Aix-en-Provence. Au moins 10-15 minutes de temps de parcours additionnel, mais ce n'est qu'une estimation, évidemment ça va dépendre de la voie que vous allez emprunter ou du moyen de paiement que vous allez utiliser. Et sinon ailleurs, notamment près de Monaco et de Marseille, ça va mieux et je n'ai pas d'incident de parcours à mentionner non plus pour l'instant.
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Radio Vinci, autoroute priorité au trafic à Nice. Quand vous souhaitez rejoindre la Vite en direction de l'Italie par l'entrée 51 Nice Aéroport, méfiez-vous, une voiture est en panne dans cette bretelle d'entrée. Un patrouilleur intervient.

Opelite avec Paul, avec Taylor Swift et Paolo Nutini va suivre avec Daniel Balavoine. On se retrouve à 16h15 pour un nouveau point trafic complet, mais pour l'instant, pas de changement. Juste des bouchons près de la Turbine.

0: La route des vacances en souvenir en bonne humeur avec Daniel Balavoine. Et puis le trafic aussi arrive dans 1 minute 30.
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2: L'heure de pointe n'est plus très loin, il est 16h16 et vous êtes donc nombreux à circuler de plus en plus dans la région Provence-Alpes-Côte d'Azur et surtout près des grandes villes. On rappelle que la principale difficulté pour l'instant se concentre sur la Côte d'Azur. C'est pour passer le péage de la Turbie qu'il y a de l'attente pour ceux qui arrivent d'Italie sur l'A8 et qui roulent en direction de Nice et d'Aix-en-Provence. Bouchon de 2,5 km en amont de la plateforme. Pensez donc pendant ce temps à prévoir en amont votre moyen de paiement de manière à faciliter votre passage et à faciliter celui des autres. On reste sur la Côte d'Azur, on évoque ensemble une nouvelle info. Voiture signalée en panne entre Nice-Est et Monaco sur l'A8 en direction de l'Italie. Donc après la sortie 55, a priori vous ne circulez que sur les deux voies les plus à gauche. Ça commence à ralentir aussi un petit peu près de Nice-Ouest, Saint-Laurent-du-Var et près du péage d'Antibes. Et des bouchons aussi pour partir vers Marseille en arrivant d'Aix-en-Provence par l'autoroute A51. C'est à hauteur de Septèmes-les-Vallons, là où vous rejoignez ensuite l'autoroute A7. 10 minutes de bouchons en raison d'un accident sur le secteur, on le rappelle, qui est géré par la direction des routes Méditerranée. Et sinon, pour le moment, vous savez tout. Ailleurs, non seulement ça roule bien, mais en plus, il n'y a pas d'autres incidents de parcours devant vous.

La route avec Elena. Et à 16h20, pas de gros changements depuis le dernier point trafic. Trafic soutenu en ce moment sur la Côte d'Azur au péage de la Turbie, direction Aix-en-Provence. Dans l'autre sens, en direction de l'Italie, pas de bouchon. Mais une voiture en cours de dépannage après Nice-Est, sortie 55. Pensez à observer le corridor de sécurité dès que vous apercevez des services en intervention. Plus précisément, les hommes et femmes en jaune. D'ailleurs, quand allez-vous percuter? C'est le nom d'une opération choc menée tout au long de l'été sur le réseau Vinci Autoroute. C'est pour vous interpeller et vous sensibiliser à la sécurité des femmes et des hommes en jaune. Chaque semaine, en moyenne, il faut savoir qu'un fourgon jaune est percuté au cours d'une intervention. Et ça, ce sont les chiffres uniquement pour le réseau Vinci Autoroute. Depuis le début de l'année, nous en sommes déjà à 26. Et ce sont des fourgons accidentés, 15 au total, qui sont exposés du côté de l'Anson de Provence, au niveau du péage du même nom sur l'autoroute A7. Vous les verrez. Et tout ça pour vous rappeler donc qu'il faut respecter la règle du corridor de sécurité. On repart en musique avec Inika Moz et Texas. On se retrouve à 16h30 pour un nouveau point trafic complet. Et dans le prochain quart d'heure, votre rendez-vous de l'été absolument BO.

0: Belle route avec nous sur Radio Vinci Autoroute. C'était Inny Camoz. Avant le nouveau point trafic complet, nouvelle info à Toulon. Dans le tunnel, on nous signale un animal près des voies de circulation en direction de Marseille. Restez prudents après Toulon Centre, sortie 17. Et on en reparle dans deux minutes.
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0: À 16h30, direction Toulon pour ce nouveau point trafic complet avec des animaux repérés dans le tunnel de Toulon en direction de Marseille, près des voies, après Toulon Centre et le changeur 17, vigilance dans ce secteur, les équipes se rendent sur place. Dans le Var, ailleurs et à part à Toulon, pas d'autres incidents et aucun bouchon d'actualité. Dans les Bouches-du-Rhône, vous commencez à ralentir pour aller vers Marseille en arrivant d'Aubagne par l'autoroute A50, c'est 5 minutes de plus. Par l'A51 en arrivant d'Aix-en-Provence, c'est un quart d'heure de plus. C'est le secteur, on le rappelle, géré par la direction des routes Méditerranée. Et sur la Côte d'Azur, ça commence à ralentir aussi entre le péage d'Antibes et Villeneuve-Loubet sur l'Abite en direction de Nice. Les sorties pour Cannes, Saint-Laurent-du-Var et Nice-Ouest sont encombrées également. Toujours 10 minutes d'attente également pour passer le péage de la Turbie si vous arrivez d'Italie par l'Abite et que vous roulez vers Nice et vers Aix-en-Provence. Pensez à vous répartir sur toutes les voies. Et le début des ralentissements aussi sur le contournement de Nice entre Nice-Nord et Nice-Saint-Isidore pour passer le viaduc de Magnan. C'est moins de 5 minutes, ça se traverse pour l'instant facilement. Mais pensez à vous laisser passer les uns les autres, à vous partager la route et n'oubliez pas qu'en France, on roule à droite. Ne restez pas tout le temps sur la voie du milieu. Pensez à utiliser aussi vos clignotants dès que vous allez changer de voie.
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0: Et tout de suite, votre rendez-vous de l'été absolument BO. Votre rendez-vous consacré aux plus grandes bandes originales de films. Aujourd'hui, nous redécouvrons celle du film Un monstre à Paris, signé M et Vanessa Paradis. Et pour nous rafraîchir la mémoire, Aurélie Mignonne est là.
7: Oh mon Dieu, c'est le laboratoire du professeur! C'est quoi ça? C'est le monstre qu'on a créé!
8: Je vais pulvériser ce monstre!
9: La tour Eiffel a les pieds dans l'eau. Le décor, c'est un Paris inondé en 1910. Le pitch, c'est la traque d'un monstre mené dans toute la capitale.
10: La Seine, la Seine, la Seine.
9: Une puce qui se retrouve grandie et dotée d'une voix d'or, suite donc à un cafouillage en ce labo. On suit ce musicien hors pair, à l'image d'un certain Mathieu Chédid. M est donc Franqueur, et Vanessa Paradis Lucille, cette chanteuse de cabaret. Et c'est ici, sous les feux des projecteurs de ce cabaret, l'oiseau rare, que Franqueur trouve refuge et donne de la voix aux côtés de cette chanteuse au caractère bien trempé.
11: Et voilà, la police ne risque pas de te reconnaître comme ça. Quoi qu'il arrive, surtout pas un bruit, d'accord? Ça s'appelle une guitare.
9: Ce qui fait la réussite de ce film, au-delà des magnifiques images de synthèse et de l'histoire inspirée du fantôme de l'opéra, c'est bien sûr la musique.
10: La scène.
9: En reprenant la vieille recette Disney, les producteurs d'Un monstre à Paris ont réussi à rendre le film inoubliable et dans le même temps à fabriquer un véritable hit avec La scène. Vanessa Paradis confiait alors rêver d'une comédie musicale, d'un projet spécial, souhait exaucé entre deux tournées et des apparitions au cinéma. Les deux chanteurs signent donc La scène, titre phare qui rythme la bande-annonce, un morceau swing, entraînant, fantaisiste, un morceau que vous avez forcément entendu même sans voir le film qui lui est sorti en 2011 et on l'écoute dans Absolument BO.
11: La

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0: Sam Brown, stop et le retour à vos conditions de circulation arrive dans une poignée de minutes.
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0: À bientôt 16h45 avec un petit peu d'avance, un nouveau tour d'horizon de vos conditions de circulation dans la région Provence-Alpes-Côte d'Azur ce jeudi après-midi. Vous êtes nombreux à circuler, c'est normal, c'est les vacances, l'heure de pointe aussi qui se met en place, notamment sur la Côte d'Azur entre Antibes et Villeneuve-Loubet, direction Nice, un peu d'attente après le péage. Vous êtes ralenti aussi sur le contournement de Nice entre Nice Nord et Nice Saint-Isidore pour passer le viaduc de Magnan en direction d'Aix-en-Provence, 10 minutes de plus. Des bouchons aussi au niveau des sorties pour Mougins, Cannes, Saint-Laurent-du-Var, Nice Ouest. Et des bouchons également pour passer le péage de la Turbie si vous arrivez d'Italie. Un peu d'attente en direction de Nice et d'Aix-en-Provence pour passer donc la plateforme de péage de la Turbie. On se retrouve aussi du côté de Toulon. Pas de bouchons, mais attention, dans le tunnel à des animaux repérés près des voies après Toulon Centre Échangeur 17 en direction de Marseille. Les équipes se rendent sur place et puis dernier secteur un peu embouteillé, Aubagne, Marseille, Aix-en-Provence. Les autoroutes A50 et A51 qui mènent vers Marseille peuvent être difficiles sur le secteur géré par la direction des routes méditerranéennes entre 5 et 10 minutes de plus.

Radio Vinci Autoroute, priorité au trafic entre Villeneuve-Loubet et Saint-Laurent-du-Var sur l'Abite en direction de l'Italie. Attention à des obstacles signalés au kilomètre 184.

0: Belle route avec nous sur Radio Vinci Autoroute. Il est 16h48, fin de l'alerte aux animaux errants à Toulon. Mais par contre, une nouvelle info, des obstacles repérés entre Antibes et Nice sur l'A8 en direction de l'Italie. Vous êtes concerné entre Villeneuve-Loubet et Saint-Laurent-du-Var, secteur un peu embouteillé après le péage d'Antibes et à l'approche de Nice-Ouest. On aura l'occasion de refaire le point après 17h et les infos.
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0: Mais pour l'instant, une info qui pourrait vous intéresser si vous comptez voyager ce soir ou cette nuit dans la région, à Toulon, dans le Var, à partir de 22h ce soir. Le tunnel sera fermé dans les deux sens de circulation pour effectuer des travaux d'entretien et des déviations vous seront évidemment proposées en temps réel. Mais pour l'instant, on repart en musique avec Warren G, Maeva et Coldplay.

Radio Vinci Autoroute, priorité au trafic et à deux nouvelles infos, des obstacles repérés sur l'A8 en direction de l'Italie. D'abord dans le Var, entre Lemuy et Puget-sur-Argent, sortie 36 et 37, et ensuite sur la Côte d'Azur, après le péage de Saint-Isidore, toujours en direction de l'Italie, soyez prudents.

0: des vacances avec nous et Warren Jay. Ne manquez pas un nouveau point trafic juste après les infos de la rédaction. Il est déjà 17h.
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2: La préfecture maritime de l'Atlantique alerte face à l'incendie en cours dans les Landes. Tous les voiliers, bateaux à moteur, kayak et autres paddles doivent éviter de s'approcher des côtes à l'ouest du bassin d'Arcachon, au niveau du Cap Ferret ainsi qu'au large de l'Aige Cap Ferret. Il s'agit d'éviter les émanations de fumée et surtout de ne pas gêner la récupération de l'eau par les canadaires et dâches mobilisées sur le secteur. 3400 hectares de forêt sont désormais partis en fumée. Les températures élevées et le vent fort ont accéléré la propagation du feu. Son origine est accidentelle et viendrait d'une broyeuse qui intervenait sur une piste forestière. Par ailleurs, dans le Var, l'eau du robinet est désormais impropre à la consommation. À Pontevesse, là d'où est parti un incendie qui a parcouru plus de 2500 hectares depuis mardi. Plusieurs reprises de feu se sont produites en début d'après-midi et l'eau de la commune ne doit donc plus être consommée ni pour faire du café, du thé ou encore se brosser les dents. Une distribution d'eau potable en bouteille est organisée à la mairie. La situation au Moyen-Orient est hors de contrôle et au bord de l'inimaginable. Ces mots sont ceux du secrétaire général de l'ONU, Antonio Guterres. Alors que la mer Rouge a été touchée ce matin, le cycle de confrontation ne cesse de s'étendre. Une escalade en entraîne une autre et les objectifs politiques ne sont de plus en plus occultés par la confrontation elle-même, déplore le chef de l'ONU. Les rebelles houthis du Yémen pro-iranien ont revendiqué l'attaque d'un pétrolier en mer Rouge, une zone que le conflit avait jusqu'à aujourd'hui épargnée. Et puis, conséquence de cette évolution des hostilités, le baril de Brent a atteint les 100 dollars cet après-midi et pour la première fois depuis le 26 mai. Enfin, dans le Tour de France, les coureurs sont dans les Alpes en ce moment, à 10 km de l'arrivée à Orcières-Merlette. Valentin Paré-Peintre fait partie des 6 hommes de tête et si le Français termine sur le podium de l'étape, il s'emparera alors du maillot à pois dès ce soir. 17h02, prochain rendez-vous avec l'actu à suivre tout à l'heure à 18h. On va maintenant reparler trafic, ce sera dans un instant après les prévisions météo.
3: Merci Charlotte. Grand soleil aujourd'hui en France, mais la canicule est derrière nous pour l'instant, avec toutefois des températures estivales qui se maintiennent. Dans la région, jusqu'à 37 degrés ont été relevés aujourd'hui du côté de Gonfaron, 34 à Toulon, 33 à Marseille et Avignon ou encore 30 à Gap et à Nice. Et attention au vent qui lui aussi reste soutenu aujourd'hui dans la région et qui augmente le risque d'incendie, qui d'ailleurs lui est justement très élevé en ce moment chez nous, donc pas d'imprudence et pas de mégots par la fenêtre de votre véhicule.
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3: Vous êtes en plein heure de pointe, rien d'inhabituel pour l'instant à 17h03. Les plus longs bouchons se traversent en un quart d'heure, 20 minutes, notamment pour ceux qui arrivent d'Italie sur la Côte d'Azur et qui souhaitent passer le péage de la Turbie. Un peu d'attente, un bouchon de 3 km avant la plateforme en direction d'Aix-en-Provence. Bouchon aussi sur le contournement de Nice entre Nice Nord et Nice Saint-Isidore, plus 10 minutes en direction d'Aix-en-Provence. Les sorties pour Cannes, pour Antibes, Saint-Laurent-du-Var et Nice Ouest sont également perturbées, voire saturées. Et des bouchons en ce moment aussi de 5-10 minutes à travers entre le péage d'Antibes et Villeneuve-Loubet en direction de Nice. On rappelle également sur la Côte d'Azur des obstacles entre Villeneuve-Loubet et Saint-Laurent-du-Var et entre Saint-Isidore et Nice Nord en direction de l'Italie. Obstacles repérés aussi dans le Var entre Lemuy et Puget-sur-Argens sur l'Avit en direction de l'Italie, mais sinon dans le Var notamment à Toulon, pas de bouchons. Et des ralentissements aussi pour aller vers Marseille en arrivant d'Aix-en-Provence ou d'Aubagne par la 50 et la 51. Rajoutez 5 à 10 minutes sur votre 32 parcours initial.
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Bel après-midi avec nous et avec Shabba Ranks. La suite avec Tiwayo et Christophe Mahé. Pour l'instant, côté trafic, essentiellement des obstacles repérés devant vous, que ce soit dans le Var ou les Alpes-Maritimes. Des bouchons aussi, puisque vous êtes en pleine heure de pointe, mais rien d'inhabituel. Et on en reparle donc à

0: Tof Mahé et moi je vous dis tout de vos conditions de circulation juste après ça.
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0: À 17h16, vous perdez entre 10 et 15 minutes pour passer des plus longs bouchons, à commencer par le secteur de la Côte d'Azur, l'autoroute A8 en arrivant d'Italie pour passer le péage de la Turbie. Un peu d'attente, bouchon de 2 km en direction d'Aix-en-Provence. Vous serez ralenti aussi en direction d'Aix entre Nice-Est, Nice-Nord et Nice-Saint-Isidore en direction donc d'Aix uniquement, parce que dans ce secteur, il y a le viaduc de Magnan où vous passez de 3 à seulement 2 voies de circulation. Et en direction de l'Italie, bouchon habituel de l'heure de pointe entre le péage d'Antibes et Villeneuve. Sans oublier aussi que certaines sorties sont saturées. C'est le cas par exemple près de Cannes, près de Nice-Ouest, Antibes, Saint-Laurent-du-Var, mais ça va plutôt bien. En tout cas, pour l'instant, notez aussi des obstacles repérés entre Villeneuve-Loubet et Saint-Laurent-du-Var en direction de l'Italie, des cônes de chantier qui auraient été renversés sur la voie de droite autour du kilomètre 184. Obstacles repérés aussi dans le Var entre Lemuy, sortie 36, et Puget-sur-Argens, sortie 37, en direction de l'Italie. Dans le Var, autrement, rien d'autre, pas d'autres signalements, pas de bouchons non plus. Et en ce qui concerne la Provence, vous êtes ralenti un petit peu pour aller vers Marseille en arrivant d'Aix-en-Provence par la 51. C'est à hauteur de Septem-les-Vallons, il faut compter 5 à 10 minutes de plus.

Le retour d'Angèle, dis-le. À 17h21, on poursuit avec Bruno Mars et les Lost Frequencies. À 17h30, un nouveau point complet sur vos conditions de circulation, rythmé toujours par l'heure de pointe et par des bouchons, mais sinon, pas d'événements majeurs, pas de trop longues difficultés non plus. 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Bonne chance à tous et on repart tout de suite donc en musique.

Radio Vinci, autoroute priorité au trafic à Fréjus dans le Var sur l'A8 en direction de Nice et de l'Italie. On nous signale une voiture en panne juste après le péage du Capitaux sur voie de droite.

0: Belle route avec nous et Bruno Mars, et ne manquez pas un nouveau point trafic complet dans même pas deux minutes. Et dans le prochain quart d'heure, rendez-vous de l'été des voitures mythiques avec un coup de projecteur aujourd'hui sur celle de taxi.
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0: À 17h30, retour détaillé à vos conditions de circulation dans la région Provence-Alpes-Côte d'Azur. Direction Fréjus pour commencer avec cette seule et unique info. Une voiture signalée en panne juste après le péage de Fréjus-Capitou en direction de Nice et de l'Italie sur l'autoroute A8. Il y aurait donc de la gêne sur la voie la plus à droite, mais ça reste à confirmer. Et ailleurs dans le Var, rien d'autre à signaler. À Toulon, ça reste calme et fluide. Par contre, pour quitter Toulon, il y aura un peu d'attente au péage de Pugéville sur la 57 direction Nice. De l'attente aussi pour passer le péage de la Turbie pour ceux qui arrivent d'Italie par la 8 direction Aix-en-Provence, bouchon de 3 km en amont de la plateforme. Pensez d'ailleurs en amont aussi à prévoir votre moyen de paiement de manière à faciliter votre passage. Vous serez ralenti aussi en direction d'Aix-en-Provence entre Nice-Nord et Nice-Saint-Isidore, plus 10 minutes, voire un quart d'heure de bouchon. Des bouchons aussi entre le péage d'Antibes et Villeneuve-Loubet en direction de l'Italie. Ça commence à freiner aussi dans l'autre sens à l'approche de la sortie d'Antibes 44 qui est un peu saturée, tout comme d'ailleurs les sorties pour Mougins-Cannes, Saint-Laurent-du-Var ou encore Nice-Ouest. Ça va mieux du côté de Monaco. Et puis en Provence, ça reste chargé pour aller vers Marseille en arrivant d'Aubagne ou d'Aix par la 50 ou la 51. Comptez jusqu'à un quart d'heure de bouchon en fonction de votre provenance. Et puis ça commence à freiner aussi dans la traversée d'Aix-en-Provence sur l'autoroute A8 en direction de Nice entre le Jas de Bouffan et Pont de l'Arc, plus 5 minutes. Et au nord d'Aix jusqu'à Célonie sur la nationale 296. Vous n'êtes pas tout seul non plus et il y aura des coups de frein.
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0: Et dans un instant, comme prévu, comme promis, l'un de vos rendez-vous de l'été, les voitures mythiques. Ces modèles cultes qui ont marqué le petit ou le grand écran. Et aujourd'hui, direction Marseille avec un taxi blanc qui file à toute allure sur le Vieux-Port. La célèbre Peugeot 406 de taxi sera à l'honneur juste après Lady Gaga.

0: Free Woman avec Lady Gaga. Bienvenue si vous nous rejoignez, vous écoutez Radio Vinci Autoroute et je vous donne rendez-vous dans 10 minutes pour un nouveau point trafic détaillé. Mais comme promis, voici tout de suite l'un de vos rendez-vous de l'été consacré aux voitures qui ont marqué leur époque. Retour tout de suite à la fin des années 90, quand on payait encore en francs et qu'un chauffeur de taxi marseillais devenait une star du grand écran. Accrochez vos ceintures, on vous embarque à bord de la mythique Peugeot 406 de taxi.
1: Au milieu de l'agitation bien connue de Marseille, il y a en 1998 un taxi qui ne passe pas inaperçu.
2: 306.
3: Sans votre respect, chef. Plutôt que c'était une 406.
1: À son volant, Daniel Morales, interprété par Sabine Aceri, livreur de pizza, troquant son scooter pour une Peugeot 406 qui, à première vue, n'a rien d'extraordinaire.
4: Vous avez commandé un taxi, Emilien ?
5: Ah non, mais celui-là, je le connais.
1: Mais après quelques manipulations et un changement de volant, c'est un vrai taxi de course.
6: Dites-moi, elle fait plutôt un joli bruit pour un taxi. Connaisseur ?
1: Prise d'air sur le toit, aileron, essieu variable et un V6 parfois boosté d'un produit à base de pastis, le bolide permet un trajet Vieux-Port, aéroport de Marignane en un temps record.
7: 14 minutes 30.
8: Eh ben ça vous laisse le temps de prendre les journaux et peut-être même un petit café. Bon voyage, monsieur.
1: D'autres modifications seront apportées dans Taxi 2 avec des ailes dans la voiture pour planer sur quelques mètres.
9: J'ai un objet non identifié en approche sur la piste numéro 1.
1: Vous remarquerez d'ailleurs que l'on ne voit que l'aile droite se déployer. L'une des voitures modifiées pour ses plans précisément n'avait pas assez de place à bord pour accueillir le mécanisme des deux ailes.
10: Vous pourriez la noter celle-là parce qu'elle est bien.
1: Taxi connaîtra 4 films supplémentaires avec un petit changement de modèle pour le 5. On passe à une 407. La voiture originale, elle, vous attend au musée de l'aventure Peugeot. C'est à Sochaux.
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0: Linky Up avec les Cat's Eye. Et ne manquez pas un nouveau point trafic complet dans moins de 2 minutes.
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0: Retour à vos côtés à 17h45, un nouvel aperçu de vos conditions de circulation dans la région Provence-Alpes-Côte d'Azur. Aucun incident de parcours devant vous, quel que soit le secteur que vous traversez, mais des ralentissements, voire même de longs bouchons, notamment si vous nous écoutez entre l'Italie et Monaco, sur la 8, un peu de monde et de l'attente pour passer le péage de la Turbie en direction d'Aix-en-Provence. C'est 10-15 minutes de plus, mais ça peut varier en fonction de la voie que vous allez emprunter et du moyen de paiement que vous allez utiliser. 10 minutes de plus aussi pour passer des bouchons entre Nice Nord et Nice Saint-Isidore sur la 8 en direction d'Aix-en-Provence. Ça commence même après Nice Centre désormais, après l'échangeur 55. De l'attente aussi, mais 5 minutes pour traverser ce bouchon entre Antibes et Villeneuve-Loubet, dans les deux sens de circulation. Puis les sorties pour Mougins, pour Saint-Laurent-du-Var et Nice Ouest qui, on le rappelle, restent saturées, tout comme près de Toulon, avec actuellement les sorties pour Toulon Centre numéro 17 qui sont saturées sur l'autoroute A50 et A57. Du monde aussi qui quitte Toulon en direction de Nice sur la 57 entre Pierre Ronde et Solliès. Ça se traverse en moins de 5 minutes. Et puis des bouchons aussi pour rejoindre Marseille en arrivant d'Aix ou d'Aubagne, 5 à 10 minutes de plus sur le secteur géré par la direction des routes Méditerranée. Et des coups de frein à donner aussi dans la traversée d'Aix-en-Provence. Vous êtes concerné sur la 8 en direction de Nice, entre le Jas de Bouffan et Pont de l'Arc, voire même jusqu'au péage de la Barque. De l'attente aussi au nord d'Aix-en-Provence quand vous redescendez la Nationale 296 à Pré-Sélonie. 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

Nouveauté sur Radio Vinci Autoroute, Lynn dans ton téléphone. La suite du programme en musique avec Madonna, Elliot et Pink, ce sera pour ce dernier quart d'heure ensemble avant les infos de 18h. Pour l'instant, côté trafic, pas de changement, ça reste encombré près des grandes villes, mais rien d'inhabituel, c'est juste l'heure de pointe combinée aux vacances, en tout cas pas d'incident de parcours particulier. On rappelle aussi des difficultés de circulation pour bifurquer à Aix-en-Provence de l'Abitte vers la 51. Et c'est valable que vous partiez vers Marseille ou bien vers Gap.

0: La route des vacances dans le thème avec Madonna, la Isla Bonita en souvenir. Restez avec nous, restez branchés, on reparle du trafic et de la météo juste après les infos de la rédaction. Il est 18h.
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2: Trois avions bombardiers d'eau déployés par l'Union européenne pour venir en aide aux pompiers mobilisés en Gironde. Le feu parti de Somos hier et semble-t-il d'origine accidentelle n'est pas encore stabilisé mais reste contenu au nord de la commune. 3400 hectares de forêt ont été ravagés et la préfecture maritime de l'Atlantique appelle les bateaux, kayaks et autres paddles à ne pas s'approcher des côtes à l'ouest du bassin d'Arcachon, du Cap Ferré jusqu'à l'Ège Cap Ferré. Du côté du Var, l'incendie qui a pris au niveau de Pontevès a repris en plusieurs secteurs cet après-midi. La commune distribue de l'eau en bouteille à ses habitants car l'eau du robinet n'est plus potable. 2500 hectares de végétation sont partis en fumée depuis mardi. La situation au Moyen-Orient est hors de contrôle et au bord de l'inimaginable. Ces mots sont ceux du secrétaire général de l'ONU, Antonio Guterres. Alors que la mer Rouge a été touchée, ce matin, une escalade en entraîne une autre et les objectifs politiques sont de plus en plus occultés par la confrontation elle-même, déplore le chef de l'ONU. Les rebelles houthis du Yémen pro-iranien ont revendiqué l'attaque d'un pétrolier dans la mer Rouge, une zone que le conflit avait jusqu'ici épargnée. Conséquence, le baril de Brent a atteint les 100 dollars cet après-midi pour la première fois depuis le 26 mai. Cette extension du conflit et sa durée font dire à la présidente de la Banque Centrale Européenne, Christine Lagarde, que la situation risque d'entraîner une inflation plus élevée que prévue. 20 milliards de dollars, c'est le montant des dégâts au Venezuela après le double séisme qui a secoué le pays le 24 juin dernier. Une estimation publiée par la Banque mondiale. Rappelons que ce tremblement de terre a coûté la vie à près de 5 900 personnes. Enfin, victoire de l'équatorien Richard Carapaz dans la 18e étape du Tour de France à Orcières-Merlette. Le français Valentin Paré-Peintre termine 4e. Demain, nouvelle étape de montagne entre Gap et l'Alpe d'Huez pour un parcours de 128 kilomètres. Pas de changement. Au général, l'ogre slovène Tadej Pogacar reste en tête et le prodige français qui participe à son tout premier tour, Paul Sexas, est toujours 4e. 18h02, prochain rendez-vous avec l'actu tout à l'heure à 19h. On va maintenant faire un nouveau point sur vos conditions de circulation. Ce sera à suivre après la météo.
3: Merci Charlotte. Grand soleil aujourd'hui en France, mais la canicule est derrière nous désormais, avec toutefois des températures estivales qui se maintiennent. Dans la région, jusqu'à 37 degrés ont été relevés aujourd'hui du côté de Gonfaron, 34 à Toulon, 33 à Marseille et Avignon, ou encore 30 à Gap et à Nice. Et attention au vent qui lui aussi reste soutenu aujourd'hui dans la région et qui augmente, on le rappelle, le risque d'incendie. Risque justement très élevé chez nous en ce moment, donc pas d'imprudence s'il vous plaît, et surtout pas de mégots par la fenêtre de votre véhicule.
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3: Et l'infotrafic à 18h03, marqué et rythmé essentiellement par les bouchons dus à l'heure de pointe. Une info à retenir aussi à Toulon, à l'entrée du tunnel en direction de Nice, une voiture en panne immobilisée sur voie de droite. La régulation n'est tout de même pas activée, ça n'occasionne pour l'instant pas de bouchons. Par contre, on rappelle que dans l'autre sens, à l'entrée du tunnel, la sortie Toulon-Centre numéro 17 reste saturée. Et pour quitter Toulon direction Nice, il y aura également un petit peu d'attente entre la Valette et la Farlède. Il faut compter 5 minutes pour passer des bouchons. Si depuis Toulon, vous choisissez de partir vers Marseille, vous devrez obligatoirement passer par Aubagne, par la 50 notamment, sur laquelle des bouchons sont en cours en ce moment sur le secteur géré par la direction des routes Méditerranée. Et d'ailleurs, dans ce secteur, on nous signale en ce moment un incendie de végétation près des voies, ce qui est donc peut-être l'explication de ce bouchon. Au moins 10 minutes de plus pour aller vers Marseille après avoir passé Carnoux en Provence, la sortie numéro 6. Et dans l'autre sens aussi, hein, ce n'est pas vraiment la bonne heure pour faire l'aller-retour et repartir vers Aubagne ensuite, puisqu'il y a de longs bouchons à prévoir en arrivant de Marseille, au moins une demi-heure de plus. Et pareil, quand vous arrivez d'Aix-en-Provence par la 51, bouchons après Cabriès et Bouc-Bélair, il faut compter au moins un quart d'heure pour atteindre la cité phocéenne. Du côté d'Aix-en-Provence, vous n'êtes pas tout seul non plus. D'abord, il y a du monde pour bifurquer de la Bide vers la 51, que ce soit pour partir vers Gap ou vers Marseille. Vous êtes nombreux aussi au nord d'Aix-en-Provence à redescendre la Nationale 296 sur toute sa longueur quasiment après Célonie. Et puis du monde aussi pour bifurquer de la 51 vers l'autoroute A8 et prendre la direction de Nice. D'ailleurs, ça freine dans la traversée d'Aix aussi sur la Bide jusqu'à hauteur du péage de la Barque, mais c'est difficulté se traverse en 5 minutes. Et puis enfin, on termine sur la Côte d'Azur avec des bouchons en ce moment pour passer le péage de la Turbie, mais ça va en s'améliorant en direction d'Aix-en-Provence. Il y a encore un peu d'attente pour passer cette plateforme pour ceux qui arrivent de l'Italie. Vous êtes nombreux aussi sur le contournement de Nice, entre Nice-Est et Nice-Nord en direction d'Aix-en-Provence. Il y a le viaduc de Magnan à passer dans ce secteur qui le rend difficile. Un quart d'heure pour passer le bouchon. Bouchon aussi entre le péage d'Antibes et Villeneuve-Loubet en direction de Nice. Et à l'approche de la sortie d'Antibes en direction d'Aix, ça freine aussi. Sans oublier que les sorties pour Mougins, Cannes, Saint-Laurent-du-Var et Nice-Ouest sont saturées également. Et ça peut parfois remonter un peu sur les voies de circulation.
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Wonderful World avec James Morrison. La suite avec This Is et Rosalia. Retour au trafic à 18h15. Dans la foulée, on parlera aussi des prévisions pour ce nouveau week-end de chassé-croisé qui s'annonce bien chargé d'après Bison Futé. Côté trafic, pour l'instant, des bouchons aussi, mais pour une heure de pointe, rien d'inhabituel.

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2: L'infotrafic sur la route des vacances et la route des retours de travail à 18h15, marquée par une légère tendance à l'amélioration pour les bouchons en fonction des secteurs. Et puis on rappelle aussi une voiture en panne qui occasionne de la gêne pour vous à Toulon. C'est avant l'entrée du tunnel en direction de Nice, voiture en panne sur voie de droite, mais la régulation n'est pas activée et ça ne freine pas à l'arrière. Par contre, à l'est de Toulon, sur la 57, les sorties pour Toulon Centre K numéro 17 sont saturées. Vous aurez de l'attente aussi pour quitter Toulon vers Nice entre La Valette et Solliès. Il faut compter 5 minutes pour passer la difficulté, difficulté habituelle dans ce secteur et ailleurs dans le Var. Pour l'instant, ça roule bien et je n'ai pas d'autres incidents. En ce qui concerne les Bouches-du-Rhône, on rappelle un incendie de végétation signalé près d'Aubagne par la direction des routes Méditerranée. Vous êtes donc concerné par la 50 quand vous arrivez de La Ciotat notamment. Il y aura de l'attente en fait. Après Carnoux en Provence, la sortie numéro 6 et puis du monde aussi pour aller vers Marseille en arrivant d'Aix par la 51. Plus 10 minutes d'après la direction des routes Méditerranée. Des bouchons aussi en ce moment autour d'Aix-en-Provence. Vous êtes concerné que ce soit au nord sur la nationale 296 ou alors dans la traversée sur la Bite au niveau des embranchements à Bite à 51, principalement un petit peu d'attente quelle que soit votre provenance ou votre direction. Le long des Alpes, rien à signaler jusqu'à Gap sur la 51, c'est fluide, ça roule bien et en plus de ça, il n'y a pas d'événement. Par contre, retour en Provence tout de suite à Aubagne, on nous indique et signale un accident sur la 52 en direction d'Aix-en-Provence. 4 km après Aubagne, sortie 35 et juste avant Gemnos. Et puis sinon sur la Côte d'Azur, pas d'incident mais des bouchons toujours d'actualité. Alors ça roule mieux désormais pour passer le péage de la Turbie, fin de la difficulté. Par contre, vous êtes toujours ralenti entre Nice-Est et Nice-Saint-Isidore en direction d'Aix-en-Provence. Il faut compter un bon quart d'heure pour passer les bouchons. Vous êtes ralenti également entre Antibes et Nice dans les deux sens. Il faut compter 5 à 10 minutes pour passer les difficultés, mais ça stagne. Pour l'instant, c'est stabilisé avec toujours des sorties saturées aussi près d'Antibes, Cannes et Saint-Laurent-du-Var.

0: Samba Mambo avec France Gall en souvenir sur Radio Vinci Autoroute. Retour du côté d'Aubagne tout de suite pour évoquer ensemble un accident confirmé sur l'autoroute A52 en direction d'Aix-en-Provence. On est juste avant Gemnos et donc après la sortie 35 Aubagne. Trois voitures impliquées dans un accident sur la voie la plus à gauche et déjà un bouchon de 3 km en amont parce qu'il n'y a qu'une seule voie pour avancer. On vous en reparle à 18h30 dans le prochain point.
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0: Fin juillet approche et les vacances se poursuivent. Ce vendredi 24 juillet, le trafic sera dense pour rejoindre la Méditerranée et l'océan Atlantique. Ce sont surtout les grandes agglomérations où les bouchons seront les plus importants. Donc Aix-en-Provence principalement concernée dans la région vendredi. La circulation sera chargée dès la sortie des bureaux et donc notre conseil pour vendredi. Et pour éviter les bouchons, privilégiez un départ le matin ou alors en début de soirée. Samedi 25 juillet, bison futé voire rouge au niveau national dans le sens des départs. Vous serez nombreux à quitter la région parisienne ou alors à transiter par Lyon direction le bord de mer. Des bouchons sont attendus une bonne partie de la journée, notamment sur l'autoroute A8. Et les premiers retours seront également au rendez-vous, mais sans difficulté particulière. Donc samedi, notre conseil pour rouler plus sereinement, privilégiez un départ tôt le matin ou en fin d'après-midi. Et enfin, dimanche 26 juillet, la journée s'annonce globalement calme, mais vous serez toutefois nombreux en Provence et en Vallée du Rhône, notamment l'après-midi, dans le sens des retours. Donc prenez plutôt la route le matin ou alors en début de soirée.
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0: Et on reprend la route en musique avec l'hymne du Mondial 2026, Shakira et Burna Boy. Macy Gray au rendez-vous aussi. À 18h30, le retour au trafic. Et dans le prochain quart d'heure, ne manquez pas notre rendez-vous de l'été absolument live.

0: La route avec Macy Gray et bientôt 18h30, un nouveau point trafic complet arrive dans moins de 2 minutes.
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0: L'infotrafic à 18h30 qui nous ramène du côté d'Aubagne avec un accident important qui s'est produit sur l'A52 en direction d'Aix-en-Provence. C'est vraiment la principale information pour l'instant. On est à hauteur de Gemnos, l'échangeur numéro 34, donc après la sortie 35 Aubagne. Des équipes interviennent sur la voie la plus à gauche que vous ne pouvez pas emprunter. Et du coup, à l'arrière, il y a un bouchon de déjà 2 km 10 minutes pour le traverser d'après les dernières estimations. On rappelle aussi que si vous partez vers Marseille en arrivant d'Aubagne par l'A50 ou en arrivant d'Aix-en-Provence par l'A51, vous êtes ralenti aussi et vous perdez jusqu'à 10 minutes dans les bouchons. À Aix-en-Provence, que ce soit sur la 8 ou au nord d'Aix, sur la nationale 296, un peu d'attente entre 5 et 10 minutes. De l'attente aussi au niveau des embranchements entre l'autoroute A8 et l'autoroute A51, quelle que soit votre provenance ou votre direction. On évoque aussi ensemble la tendance du côté de Toulon, avec une voiture en panne avant l'entrée du tunnel direction Nice. Après Toulon-le-Port, sortie 16, voiture en train d'être évacuée. À Toulon, vous êtes également ralenti entre La Valette et Solliès pour quitter la ville et partir vers Nice. 5 minutes d'attente. Ça va mieux sur la Côte d'Azur, dans le secteur de Monaco et de la Turbie, fin des bouchons. Ça reste chargé par contre sur le contournement de Nice, entre Nice-Est, Nice-Nord et Nice-Saint-Isidore, direction Aix-en-Provence. Un quart d'heure d'attente. Un peu d'attente aussi entre Antibes et Villeneuve-Loubet dans les deux sens de circulation et à l'approche de Nice-Ouest aussi, des sorties saturées, tout comme à Cannes, avec parfois des bouchons qui remontent sur les voies de circulation.
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0: Et tout de suite pour ce nouveau numéro d'Absolument Live, direction le Stade de France pour se remémorer deux grands shows de Céline Dion en juin 99 et notamment un duo mémorable avec Gigi G.
6: Ce n'est pas un, mais deux concerts grandioses qui ont été donnés les 19 et 20 juin 1999. Nous sommes presque un an après la victoire de la France contre le Brésil en Coupe du Monde de foot et le Stade de France se remplit à nouveau.
7: Oh, c'est pas vrai.
6: Ce n'est pas tout à fait le même public, mais l'ambiance est quand même survoltée. Et une Québécoise pouvait faire ça, Céline bien sûr. Elle remplit le stade et deux fois de suite. Elle est la première femme à le faire et la première à choisir une scène centrale. Avec cette vue à 360 degrés, elle est plus proche des 90 000 spectateurs venus chaque soir. Céline Dion, qui chante en français dans les années 90, c'est l'album 2 et c'est Jean-Jacques Goldman. Il viendra d'ailleurs avec sa guitare et se glissera un soir sur cette immense scène au milieu des musiciens et des choristes. Ils nous font voyager entre la France et le Québec avec l'un des titres préférés des amateurs de karaoké, J'irai où tu iras. Bataille entre deux styles de vie, mais dans ce monde, c'est l'amour qui gagne. Et ça donne tellement d'énergie et de bonne humeur qu'on ne peut pas passer à côté. Céline Dion et Jean-Jacques Goldman sont dans Absolument Live.

0: Jean-Jacques Goldman.
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0: Gypsy Woman en souvenir avec Crystal Waters. De nouvelles infos avant le point trafic complet. À Nice, un véhicule en panne dans un tunnel après Nice Nord en direction d'Aix-en-Provence et à Fréjus dans la sortie 38 sur la Vite direction Aix également. On nous signale un véhicule en panne.
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0: À 18h45, les conséquences d'un accident à Aubagne et plus d'un quart d'heure de bouchon pour remonter la 52 vers Aix-en-Provence. Vous êtes concerné après Aubagne sortie 35. Une fois passé donc le péage de Pont de l'Étoile, accident localisé au kilomètre 21 avant d'arriver à Gemnos. Vous n'avez qu'une voie pour avancer, ce qui explique donc cette retenue en amont de 3 km et donc au moins un quart d'heure pour le traverser. Des blessés à évacuer, des véhicules aussi à prendre en charge, donc c'est pour ça que ça prend du temps et vous devez comprendre que c'est la priorité. Autrement, pour aller vers Marseille en arrivant d'Aubagne, ça s'améliore petit à petit. Même si vous êtes encore nombreux, il reste encore 5 à 10 minutes de temps de parcours additionnel jusqu'au niveau de la Valentine et de la Penne-sur-Uvonne. Pour aller vers Marseille en arrivant d'Aix-en-Provence par l'autoroute A51, vous perdez également toujours bien un quart d'heure dans les bouchons avant d'arriver à Septèmes-les-Vallons. Autour d'Aix-en-Provence aussi, vous êtes nombreux à bifurquer de l'A8 vers l'A51 ou alors inversement de l'A51 vers l'autoroute A8. Au niveau de ces bretelles d'embranchement, il y aura un petit peu d'attente. Là où ça va bien et mieux, c'est à Toulon aussi, notamment entre La Farlède et Solliès. Reste encore quelques coups de frein à donner en direction de Nice pour quitter Toulon, mais ça va vraiment en s'améliorant petit à petit. Je vous rappelle également sur la Côte d'Azur des bouchons, mais aussi une voiture en panne dans un bouchon entre Nice Nord et Nice Saint-Isidore. C'est en direction d'Aix-en-Provence. La voiture est arrêtée dans un tunnel sur la voie la plus à droite et au total, le bouchon se traverse, lui, en 10-15 minutes. Des bouchons aussi entre Antibes et Nice dans les deux sens de circulation. C'est moins de 5 minutes à chaque fois pour passer ces secteurs difficiles avec des sorties qui sont saturées en prime, notamment du côté de Mougins aussi qui est concerné. Et sinon, pour le moment, vous savez tout.
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Petit Biscuit et Big Flo et Oli. Demain sur Radio Vinci Autoroute, la suite du programme avec Amanda Bourneuf, Kim Wilde et Marie Sarah. À 19h, le retour des infos de la rédaction, puis dans la foulée, nouveau point trafic. Nouveau bulletin météo à suivre aussi pour les prochains jours, un épisode de canicule pour l'instant derrière nous, mais toujours des températures estivales et toujours aussi un risque d'incendie élevé dans la région, donc pas d'imprudence sur la route aussi, pas de mégots par la fenêtre de votre véhicule. On rappelle aussi un accident qui occasionne des bouchons en ce moment à Aubagne sur la 52 en direction d'Aix-en-Provence après la sortie 35. On en reparle donc après 19h. 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

0: manquer d'oxygène pendant les vacances, c'est malgré la chaleur avec Amanda Bourneuf. Nouveau Franc Trafic à suivre juste après les infos de la rédaction. Belle soirée, il est 19h.
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2: Bonsoir à tous. Les pompiers luttent contre les flammes au nord du bassin d'Arcachon en Gironde. Un incendie qui a ravagé 3400 hectares et qui se trouve aux portes de Lesches-Cap-Ferret. Plus de 20 000 habitants et vacanciers ont été évacués. Une quinzaine de centres d'accueil sont ouverts pour les prendre en charge. L'Union européenne a annoncé cet après-midi l'envoi de 3 avions bombardiers d'eau pour prêter main forte aux Canadairs et plus de 700 pompiers en action. Les autorités qui privilégient pour le moment la piste d'un départ de feu accidentel. La cause pourrait être un engin de débroussaillage de la commune de Somos. Dans le Var, l'incendie qui sévit depuis mardi dans le secteur de Pont-Évès et Cotignac a connu de nouvelles reprises aujourd'hui. Et l'eau à Pont-Évès est désormais impropre à la consommation, a annoncé son maire, qui demande à ses habitants de ne plus utiliser l'eau du robinet pour préparer les aliments, boire ou encore se brosser les dents. Le risque d'incendie sera très élevé demain en Haute-Garonne. Le département a été classé en rouge pour un risque très élevé de départ de feu par Météo France, qui a placé 27 autres départements de l'Ouest et du Sud-Ouest en alerte orange. Dans le reste de l'actualité, le baril de pétrole Brent est repassé au-dessus de 100 $ aujourd'hui pour la première fois depuis mai, en raison des tensions grandissantes au Moyen-Orient où la situation est hors de contrôle et au bord de l'inimaginable, a alerté aujourd'hui le secrétaire général de l'ONU, Antonio Guterres. Donald Trump a de son côté menacé les rebelles houthis du Yémen, pro-iranien et l'Iran aujourd'hui d'une punition militaire majeure. Un mot de vélo avec la victoire de Carapaz dans les Alpes aujourd'hui. Le coureur colombien remporte la 18e étape à Orcières-Merlette. Le français Paré-Peintre a pris la 4e place. Pogacar reste en jaune. Demain, les coureurs rouleront de Gap à l'Alpe d'Huez. Paul Sexas, premier français, est toujours 4e au général. C'est la fin de ce Flash Info. Le retour de l'infotrafic dans un instant après votre météo.
0: Merci Charles. Grand soleil aujourd'hui en France, mais la canicule est derrière nous pour l'instant, avec toutefois des températures estivales qui se maintiennent. On a eu jusqu'à 37 degrés aujourd'hui du côté de Gonfaron, 34 à Toulon, 33 à Marseille ou encore 30 à Gap et à Nice. Et puis le vent lui aussi est resté soutenu. Ce sera le cas également ces prochains jours. C'est valable dans toute la région. Ça augmente le risque d'incendie qui justement est très élevé chez nous en ce moment. Donc pas d'imprudence et pas de mégots par la fenêtre de votre véhicule.
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0: L'infotrafic sur la route des vacances et la route des retours de travail à 19h02 nous emmène pour commencer en Provence avec cet accident qui engendre un quart d'heure de bouchon à l'arrière. Vous êtes concerné à Aubagne sur la 52 en partant vers Aix-en-Provence. L'accident, lui, s'est produit avant Gemnos, mais le bouchon remonte jusqu'après Aubagne sortie 35. Il faut compter donc un quart d'heure pour passer le bouchon. Notez que les deux voitures impliquées dans l'accident ont été évacuées, mais que pour l'instant, la voie de gauche reste neutralisée. Du côté des Alpes, pas d'accident, mais un véhicule immobilisé sur la 51 en direction de Gap après Aubignosque-Digne, la sortie numéro 21. Et du côté de la Côte d'Azur, une voiture en panne aussi dans un bouchon après Nice-Nord, sortie 54 dans un tunnel en direction d'Aix-en-Provence. D'ailleurs, on rappelle que ce bouchon, vous allez mettre à peu près 10 minutes pour le traverser. C'est entre Nice-Est et Nice-Nord en direction d'Aix-en-Provence. On rappelle aussi des bouchons entre Antibes et Nice dans les deux sens de circulation, des bouchons parfois scindés en plusieurs parties, notamment l'approche d'Antibes, le péage d'Antibes, l'approche aussi de Nice-Ouest et de Saint-Laurent-du-Var qui peut être un peu plus compliqué. À chaque fois, vous comptez 5 minutes pour passer les difficultés entre Antibes et Nice, donc ça va en s'améliorant. Les sorties pour Cannes ne saturent plus. Et puis du côté de la Provence, on rappelle aussi que la descente vers Marseille reste encombrée en arrivant d'Aix-en-Provence par la 51 et en arrivant d'Aubagne aussi par l'autoroute A50. Il faut compter à chaque fois bien 10 minutes, un quart d'heure pour passer les bouchons sur le secteur, on le rappelle, géré par la direction des routes Méditerranée. Et sinon, du côté d'Aix en Provence, retour au calme.
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0: Votre invité de la semaine, c'est la chanteuse Louane. On la retrouve après 19h15, le prochain point trafic. Mais d'ici là, on démarre ensemble une nouvelle heure en musique avec U2 et Johnny Hallyday.

0: Belle soirée avec nous sur Radio Vinci Autoroute. Ne manquez pas un nouveau point trafic complet dans moins d'une minute.
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0: À 19h et bientôt 15 minutes, une tendance globale à l'amélioration dans quasiment toute la région, à quelques exceptions, notamment les secteurs d'Aubagne, Marseille ou encore la Côte d'Azur. Sur le côté Provence, on rappelle qu'il y a eu un accident tout à l'heure près de Gemnos sur la 52, direction Aix-en-Provence ou encore la Côte d'Azur. Sur le côté Provence, on rappelle qu'il y a eu un accident tout à l'heure près de Gemnos sur la 52, direction Aix-en-Provence, près de la sortie 34.

pour aller vers Marseille, que ce soit en arrivant d'Aubagne ou d'Aix-en-Provence par les autoroutes A50 ou A50. Vous perdez 10 minutes environ sur le secteur géré par la direction des routes Méditerranée. Dans les Alpes, pas de bouchons, mais sur la 51, un véhicule en panne en direction de Gap. 3 km après la sortie 21, Sisteron, plutôt Aubignosque-Digne. Vous ne circulez à cette hauteur-là que sur la voie la plus à gauche. Et on termine par la Côte d'Azur avec de l'amélioration entre Antibes et Villeneuve-Loubet dans les deux sens. C'est moins de 5 minutes désormais pour passer les difficultés. Toujours un petit peu de monde aussi entre Saint-Laurent-du-Var et Nice-Aéroport dans les deux sens. Certaines sorties dans ce secteur sont saturées. Et si vous nous écoutez sur le contournement de Nice, moins de 5 minutes désormais pour passer les bouchons entre Nice Nord et Nice Saint-Isidore en direction d'Aix-en-Provence. Et restez à l'écoute, ne manquez pas Louane dans un instant sur le 107.7. La chanteuse s'apprête à prêter sa voix à un personnage animé, Providence, dans le film La petite fille dans les nuages. C'est une sorte de conte philosophique pour toute la famille, plein de magie, auquel Jamel Debbouze apporte également une belle touche d'humour. Et on la retrouve après Maroon 5. 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

0: Belle soirée avec nous sur Radio Vinci Autoroute, 19h30, l'heure du prochain point trafic complet. Notez que l'accident à Aubagne, ça y est, est terminé. Le trafic reprend normalement sur les deux voies en direction d'Aix-en-Provence et toujours un bouchon pour l'instant de 10 minutes à peu près après la sortie 35 Aubagne.
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0: Avec notre invitée de la semaine, Louane.
2: C'est un film d'animation pour toute la famille dont on parle avec vous, Louane. Bonjour.
3: Bonjour.
2: Dans La fille dans les nuages de Philippe Rich, vous prêtez votre voix à Providence, une jeune adolescente parisienne qui se voit remettre une plume magique. Est-ce que vous

0: Pourriez nous raconter un petit peu ce qui lui arrive ?
1: Alors, c'est l'histoire de Providence, une petite fille très rêveuse qui est passionnée par la lecture et qui a une grande envie d'aventure. Il se trouve que son voisin, c'est un écrivain qui écrit des histoires pour enfants d'aventures absolument extraordinaires. Et en fait, elle va se rendre compte que grâce à une sorte de plume magique, ses aventures deviennent réelles. Et avec cette plume, va lui être accordée une mission et elle va tout faire pour essayer de sauver le monde avec son meilleur ami, son acolyte Airbag, son cochon d'Inde,
0: qui est joué par
1: Jamel Debbouze, exactement. Absolument trop mignon et avec qui elle partage énormément de choses. C'est un peu sa bonne conscience. C'est une histoire où elle apprend à grandir et où elle se rend compte que non seulement c'est primordial de rêver, mais qu'à la fois, avoir du pouvoir, il faut se rendre compte à quel point c'est important, engageant et que ça a des conséquences. C'est un film qui essaye d'apprendre aux gens à quel point c'est important aujourd'hui de faire attention à notre planète. Et du coup, c'est un film qui est important pour moi pour ça et ça m'a donné envie de dire oui tout de suite.
0: Qu'est-ce qu'il y a de Providence chez vous ?
1: La même passion enfant pour les livres. Déjà, et ouais, je pense que elle a cette légèreté là et je suis un peu comme ça aussi, j'aime bien prendre les choses avec beaucoup de légèreté, c'est quelque chose que je sais pas si j'ai ça en commun avec elle mais que j'essaye d'avoir aussi.
0: Comment est-ce que vous avez travaillé votre voix pour doubler Providence ?
1: Alors c'était assez particulier parce que Providence est une petite fille, et moi je suis une femme de quasi 30 ans. C'est tout un travail d'accentuer les aigus, de gommer le grave, de la rendre aussi légère que ce qu'elle est à l'image. Ça reste ma voix, oui c'est sûr, mais c'est très différent. D'ailleurs mon mari et ma fille ont vu le film, et quand Providence elle arrive à l'écran la première fois, il m'a pas reconnue tout de suite.
0: Ah ouais ?
1: Ouais, c'est ma fille qui a reconnu en premier et qui a dit mais si c'est maman.
0: Et votre fille justement elle a quand même réussi à se laisser embarquer dans l'histoire même si elle entendait la voix de sa maman.
1: Complètement, elle s'en fout complètement. Elle a adoré le film, elle m'a dit maman je veux être comme Providence. Je lui ai dit c'est super, quelle bonne idée.
0: Restez avec nous Louane, on se retrouve dans quelques minutes. Mais avant cela on va écouter la Louane chanteuse, cette fois avec une chanson en lien justement avec le thème que nous aborderons tout à l'heure. Ça s'appelle Conduire.
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1: Radio Vinci Autoroute, priorité au trafic à Fréjus, au péage du Capitou, sur l'Abite en direction de l'Italie. On nous signale une voiture en panne.

0: Belle soirée avec nous sur Radio Vinci Autoroute, bientôt 19h30, l'heure d'un nouveau point trafic complet.
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0: Et un presque retour au calme à 19h30 ce soir dans la région Provence-Alpes-Côte d'Azur, même s'il y a encore des secteurs où vous êtes nombreux à circuler. Notez aussi une voiture en panne sur l'A51, l'axe Gap-Aix-en-Provence, direction Gap. C'est 4 km après Aubignos-Codigny, la sortie numéro 21. Vous ne circulez que sur la voie la plus à gauche et des équipes interviennent, donc observez bien le corridor de sécurité. Du côté de la Provence, ça reste chargé pour partir vers Marseille depuis Aix-en-Provence par l'A51 et depuis Aubagne par l'A50. Vous perdez encore entre 5 et 10 minutes dans les bouchons. Et pareil, pour aller vers Cannes et Aix-en-Provence, après avoir passé le secteur de Villeneuve-Loubet, ça ralentit jusqu'à Antibes. Ça ralentit aussi près de Nice-Ouest et Saint-Laurent-du-Var et autour de Nice-Nord.
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0: Et tout de suite, à 19h30, c'est l'heure de retrouver notre invité de la semaine.
4: Louane, dans La Fille dans les Nuages, Providence vole pour voyager. C'est assez pratique hein, en ces temps de transhumance des vacances. Vous, je crois que vous ne vous êtes pas vraiment précipité pour passer votre permis.
5: Non, alors je l'ai passé à 21 ans. J'habitais à Paris, il ne me servait pas à grand-chose, si je suis hyper honnête.
4: Et qu'est-ce qui vous a décidé à le passer finalement alors?
5: Ben, j'avais envie de partir en vacances avec mes copains. Et j'allais partir aux États-Unis et je savais que j'allais avoir besoin du permis. Du coup, j'ai passé le permis.
4: Et comment ça s'est passé, ces premières expériences de conduite alors aux États-Unis?
5: C'est absolument horrible. Déjà, je venais d'avoir le permis. Et non, la première fois que j'arrive à Los Angeles, déjà, comprendre qu'il ne faut pas s'arrêter au feu rouge.
4: Mais avant, effectivement, là-bas. Ouais, parce que les feux, on va le dire, sont au milieu en fait de l'intersection.
5: Exactement. Hein. On a tous failli mourir.
4: Oui.
5: Les premières expériences. Ouais, je recommande pas d'aller conduire dans un autre pays tout de suite.
4: Et quelle conductrice vous êtes?
5: Je suis forcément une bonne conductrice en termes de comment on se sent dans la voiture avec moi, parce que mon mari est hyper malade, donc j'ai appris à être très fluide et très légère. Parce que c'est un coup de volant et c'est compliqué. Donc ça, c'est sûr. Et je dirais que j'ai une conduite sportive.
4: Oui. Voilà. Et justement, quand vous partez en vacances en famille, c'est vous qui avez le volant?
5: Non.
4: Ou c'est votre mari?
5: Non, c'est... Alors, quand on part en vacances, je suis vraiment l'archétype de la princess passenger. Parce que bah déjà, il est malade, donc il préfère conduire. J'ai beau lui dire, mais passe le volant, je peux conduire. Ça n'arrive jamais. Et pourtant, on fait beaucoup de trajets en voiture. On part beaucoup en Italie en voiture avec ma petite Clio. La petite Clio 5. Tout le monde dans la voiture avec les valises qui débordent et c'est trop cool. Et on fait ça tous les étés.
4: Alors, il y a donc cette nouvelle chanson, Conduire, justement, dans votre discographie. Vous utilisez tout le vocabulaire de la route pour raconter une relation toxique.
5: Ouais.
4: Comment est-ce qu'elle était née, cette chanson?
5: Figurez-vous que c'est la seule chanson de mon prochain album que j'ai pas écrite. C'est un garçon qui s'appelle Sam, mon co-auteur sur littéralement les trois quarts de l'album, qui m'a proposé cette chanson-là. C'est un sujet qui me touche beaucoup. Donc, quand il m'a fait écouter la chanson la première fois, j'ai trouvé ça absolument extraordinaire et que je lui ai dit je vais la prendre et ça va être mon premier single. Et je suis au théâtre de septembre à janvier. Et c'est une pièce qui s'appelle 2h22, A Ghost Story. C'est un texte qui m'a retourné le bide et que je suis très fière de pouvoir interpréter et de reprendre après Lily Allen à Londres. Donc c'est...
4: Belle première expérience.
5: J'ai hâte, vraiment hâte.
4: Plein de projets donc pour Louane, qui prête entre autres sa voix à Providence, donc dans ce film d'animation de Philippe Rich, La Fille dans les Nuages, conçu par des studios d'animation
5: français
4: dont on souligne le travail. Merci beaucoup Louane, et bonnes vacances.
5: Merci beaucoup à vous aussi.
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belle soirée avec nous et avec Céla Sou. On poursuit avec Mika et Vanessa Paradis. 19h45, l'heure du prochain point trafic complet. Pour l'instant, ça se passe bien mieux dans toute la région. Quasi retour au calme de partout.

0: Les épines du cœur avec Vanessa Paradis et le retour au trafic arrive dans 30 secondes.
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0: Quasiment plus rien à vous signaler à 19h45, c'est la bonne heure pour prendre la route dans la région Provence-Alpes-Côte d'Azur, même si ça reste un petit peu chargé pour aller vers Marseille depuis Aix-en-Provence par l'A51, sur le secteur géré par la direction des routes Méditerranée. Un peu de monde aussi aux portes d'Antibes en arrivant de Nice et aux portes de Nice-Ouest dans les deux sens de circulation. Certaines sorties sont saturées, mais sinon partout ailleurs ça roule mieux. Puis laissez-moi vous rappeler aussi une voiture en panne en cours de dépannage dans le Val-de-Durance sur l'autoroute A51, direction Gap. On est 4 km après Aubignosquedine, la sortie numéro 21, et vous ne circulez que sur la voie la plus à gauche.

0: Belle soirée avec les 21 Pilots. Vous écoutez Radio Vinci Autoroute, il est bientôt 20h. Changement de copilote dans le prochain quart d'heure après les infos de la rédaction. Pour l'instant, côté trafic, ça s'améliore de partout. Ça roule bien mieux, pas de longs bouchons à traverser, pas d'événements majeurs non plus. Et vous en reparlerez donc avec Hervé, nouveau copilote, après Marguerite, George Michael et Gaëtan Roussel.
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0: La Bosse avec Marguerite. Belle soirée avec nous, belles vacances. Vous écoutez Radio Vinci Autoroute, il est 20h et tout de suite, changement de copilote après les infos.
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2: Bonsoir à tous, la France. Le feu continue de se propager en Gironde et les flammes atteignent l'Esch-Cap-Ferret. 3700 hectares ont été brûlés selon un nouveau bilan fourni par les autorités qui recense au total près de 19 000 personnes évacuées à Somos, au Porge et l'Esch-Cap-Ferret. 800 pompiers sont en ce moment engagés avec des moyens aériens alors que de fortes chaleurs sont attendues demain dans le sud-ouest avec des températures qui pourraient atteindre entre 37 et 39 degrés dans les terres. Des incendies sont en cours également dans les Landes, du côté de Biscarros, mais aussi dans le Var, dans les communes de Cotignac, Carcès et Montfort-sur-Argence. Une cinquantaine de maisons ont été touchées et 25 ont été détruites par le feu depuis le début de l'incendie mercredi, annonce le préfet du département. Le risque d'incendie qui sera demain très élevé en Haute-Garonne. Le département a été classé en rouge pour un risque très élevé de départ de feu selon Météo France, qui a également placé 27 autres départements de l'ouest et du sud-ouest en alerte orange. Dans le reste de l'actualité, le baril de pétrole Brent est repassé au-dessus de 100 dollars aujourd'hui pour la première fois depuis mai, en raison des tensions grandissantes au Moyen-Orient et à la guerre où la situation est hors de contrôle et au bord de l'inimaginable. Ce sont les mots du secrétaire général de l'ONU, Antonio Guterres. Donald Trump, pour sa part, a menacé les rebelles houthis du Yémen, pro-iranien et l'Iran aujourd'hui d'une punition militaire majeure après des frappes contre deux pétroliers saoudiens en mer Rouge. Un mot de cyclisme avec la victoire de Carapaz dans les Alpes. Aujourd'hui, le coureur colombien remporte la 18e étape à Orcières-Merlette, au cours de laquelle le français Paré-Peintre a pris la 4e place. Pogacar est toujours en jaune. Demain, les coureurs rouleront de Gap à l'Alpe d'Huez. C'est la fin de ce Flash Info à 21h. Pour l'actualité, vous retrouverez Tatiana Geiselman. L'infotrafic arrive dans un instant après la météo.
3: Merci Charles Dodon de la rédaction du 107.7. La météo de demain, vendredi 24 juillet. Le soleil dominera largement et l'après-midi deviendra très chaude sur les régions du sud-ouest avant le déclenchement de quelques orages, d'abord sur l'Aquitaine, puis sur les Pyrénées. Le vent changera d'orientation avec la fin du Mistral en vallée du Rhône, mais la levée de l'OTAN en Occitanie. Côté thermomètre, les températures minimales se situeront entre 15 et 20 degrés de la Vendée au sud-ouest et atteindront 21 à 22 près de la Méditerranée. Les maximales seront en baisse de quelques degrés sur le sud-est, mais le mercure sera plutôt à la hausse ailleurs, notamment au sud-ouest, où il grimpera jusqu'à 37-39 degrés. Inutile peut-être de le rappeler, si quand même, c'est par forte chaleur, couvre-chef et bouteille d'eau pour tous. Et puis notez également que sur autoroute, il peut y avoir des situations de blocage, pour le coup, plus ou moins longues. Quelle que soit la saison, ayez toujours dans votre véhicule de l'eau et un encas pour autant de personnes que vous transportez, parce qu'on ne sait jamais. Et puis Charles Dodon en parlait dans son flash, le risque d'incendie sera très élevé, donc de couleur rouge demain pour la Haute-Garonne. Vendredi, le risque sera élevé, de couleur orange également pour 27 départements au niveau national, parmi lesquels les Pyrénées-Orientales, l'Aude, l'Hérault, le Gard, la Drôme, le Vaucluse, les Bouches-du-Rhône et le Var. Alors n'oubliez pas qu'un seul mégot jeté par la fenêtre d'un véhicule peut déclencher un incendie et ravager des hectares en quelques minutes. Ne jetez jamais vos mégots dans la nature et retrouvez plutôt les bons réflexes sur feu-forêt.gouv.fr.
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3: Je vais commencer par quelques nouveaux événements. Si vous circulez sur le secteur de Narbonne, sur l'A9 en direction de Barcelone, 4 km après avoir passé la possible bifurcation avec l'A61, une bande de roulement confirmée sur la voie du milieu. Alors la bande de roulement, je le rappelle, c'est la partie centrale d'un pneu poids lourd. Le danger, c'est si cette bande de roulement reste entière. Ça peut être aussi simplement quelques morceaux de pneu poids lourd, mais toujours bon à éviter, je le précise. Un patrouille patrouilleur se rend sur les lieux. Si vous circulez dans la région de Nîmes, toujours sur la 9 en direction de Barcelone, mais cette fois-ci 10 km après Remoulin, la sortie numéro 23, une ou des pièces de véhicule signalées sans autre précision sur ce secteur. Donc soyez vigilants sur ce périmètre. Du côté de Carcassonne Ouest également, si vous comptez vous engager sur l'A61 en direction de la Méditerranée, qui est direction Montpellier ou Barcelone, et bien dans l'entrée Carcassonne Ouest, il y a un fourgon en panne depuis quelques minutes. Sa présence est confirmée. On attend l'arrivée sur place d'un dépanneur. Notez également, si vous circulez dans la vallée de la Durance à présent, sur l'A51 en direction de Gap et des Alpes, 4 km après la sortie 21, c'est le secteur de Digne. Il y a toujours un véhicule arrêté qui est sur voie de droite. Il n'y a pas de bande d'arrêt d'urgence sur ce secteur, donc vigilance. La zone n'est pas encore sécurisée. On attend l'arrivée sur place d'un dépanneur. Et puis, sur le secteur de La Turbie, maintenant sur la Côte d'Azur, sur la 8 en direction de Menton-Vintimille, 3 km après la sortie 57, il reste la remorque d'un poids lourd. Le poids lourd, lui, le tracteur, a été évacué, mais il reste la remorque sur bande d'arrêt d'urgence, donc vigilance simplement sur ce secteur. Sinon, du point de vue du trafic, tout est rentré dans l'ordre. Trafic normal sur l'ensemble des axes autoroutiers du grand quart sud-est du pays. Toutefois, il y a une exception, parce qu'il y a toujours une exception. C'est au-delà du réseau Vinci Autoroute. Si vous circulez du côté de Marseille, entre les Pennes Mirabeau et la Porte d'Aix, il y a des travaux dans chaque sens, une voie en moins pour circuler. Et du coup, eh bien, ça bouchonne encore un petit peu à cette heure-ci, mais la tendance quand même est à l'amélioration.
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Les Faillons Cannibals, sans souvenir des années 80. Bien le bonsoir. Heureux de vous retrouver, Hervé Améry, pour assurer le relais au cours de cette soirée de jeudi. Nous sommes ensemble, donc, avec, bien sûr, nos rendez-vous fixes. Tous les quarts d'heure environ, un point sur vos conditions de circulation. Et si un nouvel événement devait intervenir entre-temps, dans ce cas-là, je vous retrouverai immédiatement de manière localisée. Il y a toutefois ce nouvel événement qui me parvient, donc, pour tout le monde. Si vous circulez du côté d'Aix-en-Provence. Notez qu'à l'heure actuelle, il y aurait une voiture en panne, alors possiblement gênante, parce que signalée, arrêtée sur voie de droite, secteur où il n'y a pas de bande d'arrêt d'urgence. C'est sur l'A8 en direction donc de Lyon. 4 km après la sortie 32, la zone n'est pas sécurisée. Encore une fois, vigilance. Et on reparle de l'infotrafic d'ici 5 minutes.

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1: 20h15, pour l'instant le trafic reste normal hein, sur l'ensemble des axes autoroutiers du quart sud-est du pays. Je vais commencer par cette information. Alors, signalé, désormais confirmé, si vous circulez sur l'A7 en direction de Lyon, vous quittez l'autoroute à Cavaillon, dans la sortie 25 Cavaillon, il y a un fourgon en panne, peut-être gênant, ça n'est pas précisé, en tout cas, un dépanneur part à sa rencontre. Autre information à signaler, mais entre-temps confirmé, une voiture gênante du côté d'Aix-en-Provence, si vous circulez sur la 8 en direction de Lyon, 4 km après la sortie de 32, la voiture est en effet arrêtée sur voie de droite, secteur où il n'y a pas de bande d'arrêt d'urgence. Notez que la situation pour l'instant n'est pas sécurisée. Dès que vous apercevez la voiture, sans tarder, vous vous décalez sur les voies les plus à gauche. Elles sont au nombre de deux, la voie du milieu, la voie de gauche. Alors je dis, dès que vous le pouvez, ne tardez pas pour permettre, s'il y a quelqu'un qui vous suit, bien de comprendre qu'il y a devant une voiture à l'arrêt. Voilà pourquoi il faut agir le plus rapidement possible. Et puis toujours deux obstacles à vous rappeler. Si vous circulez sur la 9 en direction de Barcelone, dans la région de Nîmes, tout d'abord 10 km après la sortie 23, il y aurait une ou des pièces de véhicules signalées peut-être sur la chaussée. Soyez vigilants, un patrouilleur se rend sur les lieux. Et puis un patrouilleur d'Amiens, en l'occurrence l'homme en jaune, arrive du côté de Narbonne, où il y a depuis quelques minutes des morceaux de pneus poids lourds sur la voie de droite. C'est environ 4 km après avoir passé la possible bifurcation avec l'A61. Donc respectez bien la signalisation lumineuse qui s'affiche à l'arrière de son fourgon. Ne lui faites courir aucun risque. Partout ailleurs, je n'ai rien d'autre à ajouter. Bonne soirée, bon voyage avec nous. Le prochain point trafic, ce sera dans un petit quart d'heure.

Perfect, Ed Sheeran sur le 107.7. Bonne soirée, bon voyage avec nous. À l'heure actuelle, pas de changement ce qui concerne vos conditions de circulation. On en reparle d'ici un peu plus de 5 minutes. 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
1: 20h31, retour à vos conditions de circulation, des conditions normales à l'heure actuelle. Notez toutefois, si vous circulez à l'heure actuelle du côté de Nîmes, vous circulez sur l'A9 en direction de Barcelone, 2 km après la sortie 25. Accident donc qui s'est bel et bien produit sur ce secteur. Alors au moment où je vous parle, visiblement, la voiture et la moto ont quitté les lieux. Il y a encore sur place les pompiers, donc du monde sur la bande d'arrêt d'urgence. Soyez vigilants sur ce secteur. Si vous circulez du côté de Béziers à présent sur l'A75, vous circulez en direction de la jonction avec l'autoroute A9. Des morceaux divers confirmés sur la chaussée, donc à l'approche de l'échangeur 63. Donc vigilants sur ce secteur. Un patrouilleur là aussi se rend sur les lieux. Du côté d'Aix-en-Provence sur l'A8 en direction de Lyon, je vous ai parlé de cette voiture arrêtée sur un secteur où il n'y a pas de bande d'arrêt d'urgence. Eh bien, la voiture a réussi à rejoindre un refuge, donc un espace même un peu plus large qu'une simple bande d'arrêt d'urgence. C'est 6 km après la sortie 32. Et à l'instant, donc, le dépanneur est arrivé sur les lieux pour la prendre en charge. En tout cas, aucune gêne en ce qui concerne la circulation. Si vous circulez dans la vallée de la Durance sur l'A51 en direction de Gap, à l'heure actuelle, l'A51 est fermée au niveau de Cadarache, la sortie 17 est obligatoire, c'est fermé jusque sur le secteur de Manosque, et donc une fois que vous quittez l'autoroute, vous poursuivez via le réseau secondaire. À propos de zones de travaux qui vont se mettre en place d'ici une demi-heure, notez qu'à Lyon, deux zones de travaux d'ailleurs, comme ces dernières soirées, à partir de 21h à Lyon, les bretelles de bifurcation qui permettent de passer de l'A7 direction Paris et de l'A46 direction Marseille à l'A47 pour poursuivre en direction de Saint-Étienne seront fermées à partir de 21h. Et puis toujours en raison de travaux au-delà du réseau Vinci Autoroute, mais cette fois-ci sur le secteur de Manicieux, notez que la bifurcation qui permet de passer de l'A46 direction Paris à l'A43 direction Lyon sera elle aussi fermé à partir de 21h.
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1: Cet été, votre rendez-vous replay se met en mode vacances et vous fait voyager. Certaines séries transforment les villes en véritables cartes postales et donnent envie de boucler ses valises sur le champ. Dans un instant, par exemple, direction New York avec une série culte des années 90, Sex and the City. On en reparle dans 3 minutes.

0: Only for a Moment, c'était Lola March. Et comme promis, direction Big Apple, New York donc, Mathilde Ferrière nous emmène dans l'univers de la série culte Sex and the City, qui fait de Manhattan l'un des décors les plus emblématiques du petit écran.
1: Sex and the City, c'est l'histoire de Carrie, Miranda, Charlotte et Samantha, quatre amies new-yorkaises qui partagent leur vie, leurs amours et leurs questionnements au cœur de Manhattan.
2: Alors, il est bien évident que moi, je finirai par trouver le bonheur, alors que Big, lui, finira sa vie vieux et seul et je le plains. Ouais, vraiment, j'ai de la peine pour lui.
3: Allez.
4: Comment ça va, bébé?
3: Quoi de neuf à Napa?
4: J'ai mis la maison en vente. Attention, New York.
1: Bienvenue à New York. Avenue animée, terrasse branchée, vitrine élégante et nuit qui ne s'arrête jamais.
5: Il n'y a rien de plus beau qu'un été à New York. Avec ses chaudes journées et ces soirées encore plus chaudes. Il y a toujours quelque chose d'inattendu au détour d'une rue.
1: Entre brunch, soirée mondaine et balade dans les rues de la ville, la série transforme la Big Apple en véritable carte postale urbaine, symbole de liberté, de mode et d'effervescence.
2: Carrie, tu as des nouvelles d'Aidan?
6: Oui, j'ai reçu une carte postale aujourd'hui.
2: Super, il t'a écrit quoi?
6: Rien.
2: J'ai de la pitié pour Big. Je t'assure que c'est vrai, parce que en réfléchissant bien à tout ça, j'ai fait la meilleure chose qui lui soit jamais arrivée.
1: Diffusée à travers le monde, la série a marqué toute une génération et a contribué à façonner l'image d'un New York vibrant et accessible, Sex and the City, à découvrir, à redécouvrir, par exemple sur Canal+.
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0: Monsieur Je Sais Tout, Mr. Know It All, c'était Teddy Swims. L'infotrafic revient dans moins de 30 secondes.
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0: 20h46, un nouvel aperçu en ce qui concerne vos conditions de circulation normale. Hein, pour l'instant, aucune difficulté recensée où que vous soyez. Donc, trafic tout à fait normal. Peu d'événements impactants à l'heure actuelle. Juste le rappel des deux événements les plus récents. Un fourgon en panne du côté de Nîmes. Si vous circulez sur l'A9 en direction de Barcelone, vous quittez l'autoroute à Nîmes-Ouest. Dans cette sortie, il y a un fourgon en panne. Alors, fourgon en panne, mais ça y est, le dépanneur est présent à ses côtés. Donc, sur ce secteur. Et puis, du côté de cette fois-ci, vous circulez sur l'A75 en direction de la jonction avec l'autoroute A9. Des morceaux divers confirmés en abordant le passage au niveau de l'échangeur 63. Donc, vigilance sur ce secteur. Un patrouilleur, là aussi, se rend sur les lieux. Pour l'instant, il y a des travaux qui sont en place dans la vallée de la Durance, puisque, je le rappelle, l'A51 est fermée en direction de Gap. À partir de Cadarache, la sortie 17 est obligatoire. Vous allez donc suivre le réseau secondaire et retrouver l'accès à la 51 du côté de Manosque. Je profite également de cet instant pour vous rappeler qu'il y a des travaux qui vont se mettre en place à Lyon d'ici moins d'un quart d'heure. Alors, des travaux qui ont lieu au-delà du réseau Vinci Autoroute, mais qui ont une incidence sur le réseau. Du côté de Lyon, donc, tout d'abord, les bretelles de bifurcation qui permettent de passer de l'A7 direction Paris et de l'A46 direction Marseille, à l'A47 pour poursuivre en direction de Saint-Étienne, seront fermés. Et puis toujours à partir de 21h, toujours en raison de travaux au-delà du réseau Vinci Autoroute à Lyon, mais sur le secteur de Manicieux, il y aura également la bifurcation qui permet de passer de l'A46 direction Paris à l'A43 direction Lyon, qui sera également fermée, donc à partir de 21h. Bonne soirée en tout cas et bon voyage avec nous sur le 107.7. Merci de votre confiance. Le prochain point trafic, justement, ce sera après les infos de 21h. Et si toutefois un nouvel événement devait me parvenir entre-temps, dans ce cas-là, je vous retrouverai immédiatement, mais de manière localisée.

Runaway, c'est Jamiroquai sur le 107.7. Bonne soirée, bon voyage avec nous à l'heure actuelle. Trafic normal, quelques zones de travaux à venir, d'autres déjà en place. Mais pour l'instant, les voyants sont au vert sur le 107.7. On va reparler de vos conditions de circulation dans le détail après les infos de 21h à 21h. Nous accueillerons Tatiana Geselmein de la rédaction du 107.7. Juste après, je vous parlerai météo et conditions de circulation.

0: Finanger, le groupe Oasis sur le 107.7. Bonne soirée, bon voyage avec nous. Il est tout juste 21h.
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2: Bonsoir à toutes et à tous. Alors que les pompiers peinent à contenir l'incendie qui s'est déclaré hier en Gironde, au nord du bassin d'Arcachon, une première maison est ce soir en proie aux flammes. Le feu a atteint la commune de Lège-Cap-Ferré. Plus de 21 000 personnes ont été ou sont en train d'être évacuées, notamment trois campings situés dans cette zone très prisée des touristes. 3 700 hectares de pins sont d'ores et déjà partis en fumée. Des incendies également en cours dans les Landes, à Biscarrosse et dans le Var, au niveau des communes de Cotignac, Carcès et Montfort-sur-Argence. Une cinquantaine de maisons ont été touchées et 25 ont été détruites par le feu qui ne progresse plus mais qui n'est toujours pas fixé. Les flammes qui ravagent aussi l'Espagne, un incendie est actuellement hors de contrôle dans une forêt située à une soixantaine de kilomètres à l'ouest de Madrid. Plus de 3 500 habitants ont dû être évacués. La situation aussi hors de contrôle au Moyen-Orient, au bord de l'inimaginable, selon le chef de l'ONU, Antonio Guterres, s'alarme de l'escalade du conflit, alors que les rebelles houthis pro-iraniens ont revendiqué aujourd'hui des attaques en mer Rouge contre deux pétroliers saoudiens qui avaient, selon eux, violé le blocus du détroit d'Ormuz. Donald Trump les menace, ainsi que Téhéran, d'une punition militaire majeure. De quoi faire repartir le prix du pétrole à la hausse. Le baril de Brent est repassé aujourd'hui au-dessus des 100 dollars comme au mois de mai. Un léger mieux, en revanche, à Gaza. La sécurité alimentaire s'améliore selon l'ONU. Elle reste fragile puisqu'un seul point de passage est ouvert. L'acheminement des biens essentiels y reste limité selon le programme alimentaire mondial. Un rapide mot de sport avec du cyclisme et la 18e étape du Tour de France dans les Alpes. Et c'est Richard Carapaz qui a dompté ses compagnons d'échappée et finit premier au sommet d'Orcières-Merlette. L'équatorien s'est imposé au terme d'une échappée fleuve, signant la deuxième victoire de sa carrière sur la grande boucle. Le français Paré Peintre a pris la quatrième place et le slovène Tadej Pogacar conserve le maillot jaune. Il est 21h passé de 2 minutes. On passe à la météo.
0: Merci Tatiana Geiselman de la rédaction du 107.7. La météo de demain, vendredi 24 juillet, le soleil dominera largement et l'après-midi deviendra très chaude sur les régions du sud-ouest avant le déclenchement de quelques orages d'abord sur l'Aquitaine puis sur les Pyrénées. Le vent changera d'orientation avec la fin du Mistral en vallée du Rhône mais la levée de l'OTAN en Occitanie. Côté thermomètre, les températures minimales se situeront entre 15 et 20 degrés de la Vendée au sud-ouest et atteindront 21-22 après de la Méditerranée. Les maximales seront en baisse de quelques degrés sur le sud-est, mais le mercure sera plutôt à la hausse, ailleurs notamment au sud-ouest, où il grimpera jusqu'à 37-39 degrés par forte chaleur, bien sûr. Pas de questionnement, c'est couvre-chef et bouteille d'eau pour tous. Notez aussi que sur autoroute, il peut y avoir des situations de blocage, alors pour le coup plus ou moins longues. Dans ce cas, et quelle que soit la saison, ayez toujours dans votre véhicule de l'eau et un encas pour autant de personnes que vous transportez, parce qu'on ne sait jamais. Et puis le risque d'incendie sera très élevé, de couleur rouge demain pour la Haute-Garonne. Demain vendredi également, un risque élevé de couleur orange pour 27 départements au niveau national, parmi lesquels les Pyrénées-Orientales, l'Aude, l'Hérault, le Gard, la Drôme, le Vaucluse, les Bouches-du-Rhône et le Var. Alors n'oubliez pas qu'un seul mégot jeté par la fenêtre d'un véhicule peut déclencher un incendie et ravager des hectares en quelques minutes. Ne jetez jamais vos mégots dans la nature et retrouvez plutôt les bons réflexes sur feu-forêt.gouv.fr.
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0: Avec à l'heure actuelle une moto en panne du côté de Toulon dans le Var, c'est dans la traversée de la vallée du Var. Donc si vous circulez après le tunnel en direction de Nice ou de Hyères, la moto est en panne, arrêtée sur la voie de droite. Il n'y a pas de bande d'arrêt d'urgence, c'est 1 km environ après la vallée de Centre, la sortie numéro 3. Soyez vigilants, donc on attend l'arrivée sur place d'un patrouilleur, d'un dépanneur. Alors je vous parle d'une moto en panne, ça veut dire dire que son pilote, lui, est devenu piéton sur ce secteur. Donc, soyez absolument vigilants. Décalez-vous le plus tôt possible sur les deux voies disponibles au milieu et à gauche. C'est pour l'instant l'unique information. Partout ailleurs, pas d'autres événements impactants. Sachez qu'à l'heure actuelle, le trafic donc est normal. Il y a des zones de travaux toutefois qui se mettent en place, des zones de travaux que l'on retrouve par exemple du côté de Lyon sur le secteur de Manicieux, la bifurcation qui permet de passer de l'A46 direction Paris à l'A43 direction Lyon est fermée. Du coup, pour rejoindre l'A43, eh bien vous restez sur la rocade Est, la route nationale 346, jusqu'à la sortie numéro 10, sans bonnet de mur, puis vous empruntez le réseau secondaire pour récupérer l'autoroute au niveau de Bron Aviation. C'est l'échangeur numéro 4. Dans la vallée de la Durance, l'A51 est désormais fermée dans les deux sens, entre Cadarache, sortie 17 obligatoire si vous circulez en direction de Gap, et Manosque, sortie 18 obligatoire si vous circulez en direction d'Aix-Marseille. Et lorsque vous quittez l'autoroute, eh bien, il faut poursuivre sur le réseau secondaire. D'ailleurs, puisque j'évoque l'A51, si vous êtes au volant d'un poids lourd, notez qu'à l'heure actuelle, sur l'A51 en direction de Gap, 6 km après Manosque, la sortie numéro 18, il y a l'aire de service de Manosque. Et bien sur l'aire de service de Manosque, il n'y a plus de gasoil spécifique pour les poids lourds. Hein. Plus de gasoil poids lourd disponible sur cette aire de service. Il faut penser donc à vous ravitailler en amont ou plus loin.
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Die on this hill, Sienna Spiro sur le 107.7. Bonne soirée, bon voyage avec nous à l'heure actuelle, pas de changement. Trafic normal, peu d'événements impactants, quelques zones de travaux qui se mettent en place. L'infotrafic de retour d'ici 3 minutes.

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1: 21h17, retour à vos conditions de circulation qui sont pour l'heure tout à fait normales. Aucune difficulté recensée ou que ce soit sur l'ensemble des axes autoroutiers du quart sud-est du pays. Quelques zones de travaux déjà en place et depuis quelques minutes une alerte piéton dans le Var. Si vous circulez sur la 8, restez vigilant dans les deux sens de circulation. C'est un piéton pour l'instant signalé aux abords de la 8 entre Brignoles, l'échangeur 35 et le Canet des Morts, là où s'opère la possible bifurcation de la 8 avec la 57. Vigilant donc sur ce périmètre. Les recherches ont débuté. En ce qui concerne les zones de travaux, notez qu'à Lyon, du côté de Manicieux, la bifurcation qui permet de passer de l'A46 direction Paris à l'A43 direction Lyon est fermée. Du coup, pour rejoindre l'A43, restez sur la rocade Est, la route nationale 346, jusqu'à la sortie numéro 10, sans bonnet de mur. Ensuite, vous empruntez le réseau secondaire pour récupérer l'autoroute au niveau de Bron Aviation, c'est l'échangeur numéro 4. Et puis dans la vallée de la Durance, l'A51 est désormais fermée dans les deux sens entre Cadarache, sortie 17 obligatoire si vous circulez en direction de Gap, et Manosque, sortie 18 obligatoire si vous circulez en direction d'Aix-Marseille. Lorsque vous quittez l'autoroute, il faut poursuivre sur le réseau secondaire. Bonne soirée, bon voyage avec nous sur le 107.7. Prochain point complet en ce qui concerne vos conditions de circulation, ce sera aux environs de 21h30.

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1: 21h31 et retour du côté du Var où il y a ce piéton donc confirmé si vous circulez sur l'A8 en direction d'Aix-Marseille, mais vigilance dans les deux sens hein. Pour l'instant donc peut-être le point de départ de ce piéton confirmé, c'est une voiture également en panne, en tout cas arrêtée sur bande d'arrêt d'urgence 8 km après avoir passé le secteur du Canet des Morts, donc là où peut s'opérer la bifurcation A8 à 57. Je rappelle la situation, donc un piéton pour l'instant donc confirmé sur ce secteur qui se met en danger parce que il essaye parfois d'arrêter d'autres véhicules sur ce secteur et le patrouilleur Jean-Marie, l'homme en jaune, est présent sur les lieux. Donc déjà, lorsque vous allez apercevoir le fourgon jaune qui affiche déjà cette flèche lumineuse, ralentissez et décalez-vous le plus à gauche possible, on ne sait jamais. Vigilance aussi dans l'autre sens sur ce périmètre entre le Canet des Morts et Brignoles. Parce que le piéton, en l'état actuel, peut très bien traverser les voies de circulation, ne connaît jamais les intentions d'un piéton sur autoroute. Donc soyez vigilants, malgré la présence du patrouilleur, on attend certainement l'arrivée également d'un dépanneur, voire peut-être même des forces de l'ordre sur ce secteur. C'est pour l'instant la principale information. Le reste, c'est vous confirmer tout d'abord un trafic normal sur l'ensemble des axes autoroutiers du quart sud-est du pays. Et puis vous reparler de quelques zones de travaux qui sont dorénavant d'actualité, par exemple à Lyon, au-delà du réseau Vinci Autoroute. Notez que les métropolitaines 7 et 6 sont fermées dans les deux sens de circulation entre le nœud de Valvert et Lyon-Centre, l'échangeur 1.3. Notez aussi que l'A47 va être amenée à être fermée dans les deux sens. Pour l'instant, c'est fermé en direction de Saint-Étienne entre Givors-Centre, la sortie 9.1, et la Madeleine, l'échangeur numéro 11, toujours en raison de travaux au-delà du réseau Vinci Autoroute sur le secteur de Manicieux. Je rappelle que la bifurcation qui permet de passer de l'A46 direction Paris à l'A43 direction Lyon est fermée. Du coup, pour rejoindre l'A43, vous restez sur la rocade Est, la route nationale 346, jusqu'à la sortie numéro 10, Saint-Bonnet-de-Mur, puis vous empruntez le réseau secondaire pour récupérer l'autoroute au niveau de Bron Aviation. C'est l'échangeur numéro 4. Enfin, beaucoup plus au sud, je vous emmène dans la vallée de la Durance. Je rappelle que l'A51 est fermée dans les deux sens, entre Cadarache, sortie 17 obligatoire si vous circulez en direction de Gap, et Manosque, sortie 18 obligatoire si vous circulez en direction d'Aix-Marseille. Et lorsque vous quittez l'autoroute, eh bien, il faut poursuivre dans les deux cas sur le réseau secondaire.
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1: Et dans un instant, on va partir se régaler dans les Landes où nous vous ferons découvrir le pastis landais, ce symbole des rassemblements festifs. Mi gâteau, mi brioche, au doux goût de rhum et de vanille, et qui se déguste à tout moment de la journée. Et on en reparle dans quelques minutes.

0: Nouvelle information, si vous vous trouvez du côté de Vienne, vous voulez accéder à l'A7 en direction de Marseille. Notez qu'à partir de l'entrée Vienne Sud, pour l'instant, ça n'est plus possible. L'entrée vient d'être fermée sur ce secteur. Allez, comme promis, l'heure de notre rendez-vous avec les desserts de l'été. Et on retrouve tout de suite Christelle Mollon au cœur des Landes de Gascogne.
1: Exact, je suis à Soupros, à mi-chemin entre Dax et Mont-de-Marsan. Et ici, on fabrique depuis 80 ans le...
2: Pastis landais de Soupros.
1: Alors Mathieu, vous êtes la quatrième génération de cette famille Maroc qui a fabriqué cette pâtisserie. D'abord, c'est quoi le pastis landais ?
2: Le pastis landais, c'est la spécialité sucrée de notre département des Landes, qui était autrefois le dessert des mariages et des communions et qui rassemblait les gens lors d'événements et de fêtes.
1: Donc ça n'a rien à voir avec le pastis marseillais par exemple ?
2: Non, le mot pastis landais chez nous dans les Landes, c'est en mot patois gascon, le mélange d'un levain naturel avec une pâte à gâteau. Et quand on mélange les deux et que ça fait pousser cette pâtisserie, on appelle ça en patois gascon d'ici le pastis, faire un pastis. Chaque matin, on prépare notre levain dans un premier temps. Par la suite, on enchaîne avec notre pâte.
1: Donc après, on le met dans ces moules là que votre papa d'ailleurs est en train de trier. Comment on appelle cette forme là ?
2: C'est un moule conique qui a la forme du pastis landais traditionnel que tous les jours on beurre à la main et que une fois la pâte bien poussée et bien levée, on va commencer à remplir ces mêmes moules avec ce geste traditionnel. Tout est fait à la main, le même geste que mes arrière-grands-parents pratiquaient au quotidien chaque jour, et on a gardé ce savoir-faire là également.
1: Puis juste à côté, il y a aussi des perles de sucre qu'on met dessus.
2: Voilà, on a une manière propre à nous de retravailler le sucre en morceaux. Et c'est à la forme de ces sucres-là que les clients aussi nous reconnaissent. C'est le geste signature également de la maison.
1: Alors, en quoi c'est un dessert d'été ?
2: C'est surtout un dessert qui rassemble autour de moments de partage et de convivialité. Et ces moments-là, ils se retrouvent beaucoup l'été, avec nos fêtes traditionnelles qui sont ancrées dans la culture locale ici dans les Landes. Donc, c'est ça qui fait que c'est un dessert d'été, qu'on est capable également de proposer avec une boule de glace et une petite fraise ou des fruits.
1: Alors, on va justement... passer en boutique là maintenant pour voir ce qu'en pensent les clients.
3: Ben, c'est un petit peu la pâtisserie de l'enfance, et pour le goûter ou un dessert, c'est parfait à offrir quoi.
1: Et vous le mangez nature, vous mangez avec une petite boule de glace ?
3: Moi, je le trouve très parfumé ici, donc je préfère le manger nature. Avec un petit café, c'est parfait.
4: Ben, moi, ça fait des années que je viens avec mes parents et même mes grands-parents à l'époque. On s'arrêtait sur la route des vacances pour aller sur la côte landaise. Et donc, ben, je prends plaisir maintenant à venir en acheter pour manger avec les copains ou avec mes enfants.
5: Petit déjeuner.
1: Avec un petit café ?
5: Oui, café ou thé. Et l'après-midi même, des fois, au goûter.
1: Si vous aussi, vous voulez déguster ce bon pastis landais, la Maison Maroc vous accueille à Soupros, donc dans les Landes de Gascogne. Régalez-vous bien et puis bonnes vacances.
2: Bonnes vacances à tous et bonne route.
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1: 21h47, si vous circulez dans la région de Carcassonne, un incendie signalé qui se serait déclaré un peu aux abords de l'A61. Donc vigilance pour l'instant si vous circulez en direction de la Méditerranée, 7 km après la sortie 24 Carcassonne-Est. Donc les pompiers, les patrouilleurs vont se rendre sur les lieux. L'incendie d'ailleurs confirmé, donc non plus signalé mais confirmé à proximité donc de l'A61. C'est pour vous qui circulez en direction de la Méditerranée, 7 km environ après Carcassonne Est, la sortie 24. Vigilance donc sur ce secteur. On part dans le Var. Dans le Var, où je le rappelle, il y a une alerte piéton. Alors, toujours cette alerte en cours, malgré la présence sur place des forces de l'ordre. Je rappelle la situation. Alors, le point de départ, c'est une voiture donc en panne, confirmée en panne, arrêtée sur bande d'arrêt d'urgence, 8 km après le Canet des Morts, sur l'A8 en direction d'Aix-Marseille. Le Canet des Morts, c'est là où peut s'opérer la bifurcation A8 à 57. Alors, je rappelle que le piéton a été confirmé déjà depuis de nombreuses minutes sur ce secteur, qu'à un moment, il se mettait en danger en tentant d'arrêter d'autres véhicules sur l'autoroute, donc ça devrait quand même rentrer dans l'ordre avec la présence des forces de l'ordre présentes sur les lieux. Le patrouilleur également, Jean-Marie, est présent sur place avec sa flèche lumineuse. Il s'est positionné sur la voie de droite en protection donc de cet événement. Il faut ralentir d'une part et vous décaler bien sûr sur les voies les plus à gauche, et on attend aussi qu'il y ait dans les prochaines minutes l'arrivée des pompiers sur ce secteur. En ce qui concerne les zones de travaux du côté de Lyon, au-delà du réseau Vinci Autoroute, je rappelle que les métropolitaines 7 et 6 sont fermées dans les deux sens, entre le nœud de Valvert et Lyon Centre, l'échangeur 1.2. À Lyon, toujours du côté de Manicion, en raison de travaux effectués au-delà du réseau Vinci Autoroute, je rappelle que la bifurcation qui permet de passer de l'A46 direction Paris à l'A43 direction Lyon est fermée. Alors, pour rejoindre l'A43, vous restez sur la rocade Est, la route nationale 346, jusqu'à la sortie numéro 10, Saint-Bonnet-de-Mur, puis vous empruntez le réseau secondaire afin de récupérer l'autoroute au niveau de Bron Aviation, l'échangeur numéro 4. Et puis dans la vallée de la Durance, là on part carrément cap au sud, dans la vallée de la Durance, la 51 est fermée dans les deux sens, entre Cadarache, sortie 17 obligatoire si vous circulez en direction de Gap, et Manosque, sortie 18 obligatoire si vous circulez dans l'autre sens, en direction d'Aix-Marseille. Et lorsque vous quittez l'autoroute, eh bien il faut poursuivre sur le réseau secondaire. Bonne soirée, bon voyage avec nous sur le 107.7. Le prochain point trafic, ce sera après les infos de 22h. Mais comme toujours, vous le savez, si un nouvel événement devait intervenir entre-temps, dans ce cas-là, je vous retrouverai immédiatement de manière localisée.

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Bonne soirée, bon voyage avec nous sur le 107.7. À l'heure actuelle, pas de changement en ce qui concerne vos conditions de circulation. On en reparle après les infos de 22h et le retour de Tatiana Geiselman de la rédaction du 107.7.

Priorité à cette nouvelle information, une voiture confirmée arrêtée du côté de Saint-Laurent-du-Var. Si vous circulez sur l'A8 en direction d'Aix-Marseille, environ 3 km après la sortie 48, une voiture confirmée arrêtée, mais peut-être gênante, ça n'est pas précisé. Soyez vigilants, le cas échéant, un dépanneur se rend sur les lieux. 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

0: Radio This is Théodora sur le 107.7. Bonne soirée, bon voyage avec nous. Il est 22h.
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2: Bonsoir à toutes et à tous. Le panache de fumée est visible à plusieurs kilomètres à la ronde en Gironde, non loin du bassin d'Arcachon, et les autorités appellent à éviter de tenter de rejoindre la presqu'île du Cap Ferret. Un important incendie ravage depuis hier le site touristique. Il a atteint ce soir de premières habitations. Un sapeur-pompier a été blessé lors de l'explosion d'une bonbonne de gaz ce soir dans une maison en flammes. Le feu n'est toujours pas fixé. Il a parcouru plus de 3700 hectares. Dans le Var, plusieurs reprises de feu se sont produites cet après-midi, près de Cotignac, Pontévès et Corrence, nécessitant l'évacuation de plusieurs habitants. L'incendie qui a ravagé près de 2500 hectares sur la montagne du Gros Bressillon n'est toujours pas fixé, mais il ne progresse plus. L'autopsie du corps de Daniel Sillade est toujours en cours dans les Hauts-de-Seine pour essayer de savoir si l'homme de 69 ans est bien mort d'un arrêt cardiaque ou s'il s'agit d'un suicide. Il a été retrouvé lundi à son domicile de Colombes, soupçonné d'avoir agi comme rabatteur pour le compte du pédocriminel Jeffrey Epstein. Le sexagénaire était visé par au moins 6 plaintes, notamment pour viol. La circonstance aggravante de racisme a été retenue contre l'ensemble des mises en examen dans l'affaire du meurtre de Thomas Perotto. Ce lycéen de 16 ans a été battu à mort par une bande de jeunes dans la Drôme en novembre 2023. Et selon les juges d'instruction, c'est bien parce qu'il était blanc et de nationalité française et qu'il a été tabassé des insultes ayant été proférées au moment de son passage à tabac. Les syndicats des éditeurs de presse à nouveau en conflit avec Google. Le SEPM accuse le géant américain de violer ses engagements avec le lancement hier de sa nouvelle fonctionnalité IA Overviews. Une concurrence déloyale puisque l'application produit désormais elle-même de l'information en utilisant les contenus de presse des éditeurs pour la fabriquer, mais ce sans les rémunérer. Un rapide mot de sport avec aujourd'hui la 18e étape du Tour de France dans les Alpes, remportée par Richard Carapaz. L'Équatorien s'est imposé au terme d'une échappée fleuve, signant la 2e victoire de sa carrière sur la grande boucle. Demain, les coureurs rouleront de Gap jusqu'à l'Alpe d'Huez. Il est 22h02, ce flash est désormais terminé. On passe à la météo.
0: Merci Tatiana Geiselman de la rédaction du 107.7. La météo de demain, vendredi 24 juillet, le soleil dominera largement et l'après-midi deviendra très chaude sur les régions du sud-ouest avant le déclenchement de quelques orages, d'abord sur l'Aquitaine, puis sur les Pyrénées. Le vent changera d'orientation avec la fin du Mistral en vallée du Rhône, mais la levée de l'OTAN en Occitanie. Les températures minimales se situeront entre 15 et 20 degrés de la Vendée au sud-ouest et atteindront 21-22 près de la Méditerranée. Les maximales seront en baisse de quelques degrés sur le sud-est, mais le mercure sera plutôt à la hausse ailleurs, notamment au sud-ouest où il grimpera jusqu'à 37-39 degrés. Par forte chaleur, bien sûr, la question ne se pose pas, c'est couvre-chef et bouteille d'eau pour tous. D'ailleurs, notez que sur autoroute, il peut y avoir des situations de blocage pour plus ou moins longues. Alors, quelle que soit la saison, ayez toujours dans votre véhicule de l'eau et un encas pour autant de personnes que vous transportez, parce qu'on ne sait jamais. Le risque d'incendie sera très élevé, de couleur rouge pour la Haute-Garonne demain. Et vendredi, donc demain, le risque restera élevé, de couleur orange pour 27 départements au niveau national, parmi lesquels les Pyrénées-Orientales, l'Aude, l'Hérault, le Gard, la Drôme, le Vaucluse, les Bouches-du-Rhône et le Var. Alors n'oubliez pas qu'un seul mégot jeté par la fenêtre d'un véhicule peut déclencher un incendie et ravager des hectares en quelques minutes. Ne jetez jamais vos mégots dans la nature et retrouvez plutôt les bons réflexes sur feu-forêt.gouv.fr.
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0: Avec, à l'heure actuelle, un trafic normal sur l'ensemble des axes autoroutiers du quart sud-est du pays. Il y a pour l'instant donc quelques événements en cours et on part tout d'abord dans le Var, je le rappelle, parce qu'il y a toujours ce piéton. Alors, la situation semble pour l'instant sous contrôle, mais vigilance, on parle d'un piéton confirmé dans le Var. Si vous circulez sur l'A8 en direction d'Aix-Marseille, c'est environ 8 km après le Canet des Morts, là où s'opère la possible bifurcation de l'A8 avec l'A57. Pour l'instant, le patrouilleur s'est positionné sur la voie de droite, sur ce secteur, pour donc protéger, se mettre en protection de cet événement. Les forces de l'ordre, les pompiers sont également de la partie. Donc, dès que vous apercevez le fourgon jaune du patrouilleur, c'est Jean-Marie, l'homme en jaune, qui est présent sur le secteur. Le premier réflexe, c'est de ralentir, parce qu'on ne sait jamais, on parle d'un piéton sur ce secteur, même si les forces de l'ordre et les pompiers sont présents sur les lieux. Vigilance, il va falloir vous décaler donc sur les voies les plus à gauche. Voilà pour cette situation, donc un peu après le Canet des Morts. Deux autres informations à vous signaler, à vous rappeler. Si vous circulez du côté de Carcassonne maintenant, mais le cap à l'ouest, vous circulez sur l'A61 en direction de Montpellier, un incendie qui s'est déclaré à proximité de l'A61. C'est 7 km environ après Carcassonne-Est, la sortie 24. Alors les pompiers interviennent, mais à l'extérieur de l'autoroute, il y a un dégagement de fumée qui peut plus ou moins vous incommoder. Donc soyez vigilants sur ce secteur, mais c'est bien sûr au-delà de l'autoroute A61. Et puis parmi les dernières informations, si vous circulez à l'heure actuelle du côté de Chana, il y a également donc une voiture en panne sur l'A7 en direction de Marseille. Vous quittez l'autoroute à Chana, c'est la sortie numéro 12. La voiture est en panne dans cette sortie, donc peut-être gênante. En tout cas, un dépanneur part à sa rencontre. Notez également quelques zones de travaux d'actualité. Tout d'abord à Lyon, au-delà du réseau Vinci Autoroute, les métropolitaines 7 et 6 sont fermées dans les deux sens entre le nœud de Valvert et Lyon centre, l'échangeur 1.2. À Lyon, toujours en raison de travaux menés au-delà du réseau Vinci Autoroute, sur le secteur de Manicieux, la bifurcation qui permet de passer de l'A46 direction Paris à l'A43 direction Lyon est fermée. Du coup, pour rejoindre l'A43, vous restez sur la rocade Est, la route nationale 346 jusqu'à la sortie numéro 10 Saint-Bonnet-de-Mur, puis vous empruntez le réseau secondaire pour récupérer l'autoroute au niveau de Bron Aviation. C'est l'échangeur numéro 4, cap au sud maintenant pour vous emmener dans la vallée de la Durance. L'A51 est fermée dans les deux sens entre Cadarache, sortie 17 obligatoire si vous circulez en direction de Gap, et Manosque, sortie 18 obligatoire si vous circulez en direction d'Aix-Marseille. Lorsque vous quittez l'autoroute, il faut poursuivre sur le réseau secondaire. Et puis à Toulon, ça y est, le tunnel de la ville est fermé dans les deux sens. Là aussi, vous suivez les déviations activées sur ce secteur.
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Love noir pour le duo Zaoui, Stéphane sur le 107.7. Vigilance si vous circulez sur le secteur de Lançon de Provence. Vous circulez sur la 7 en direction de Marseille, 2 km après le péage Lançon de Provence. Un incendie se serait déclaré à proximité des voies de l'autoroute. Soyez vigilants sur ce secteur. On va reparler de vos conditions de circulation d'ici 5 minutes.

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1: 22h17, retour sur l'infotrafic avec quelques événements d'actualité, mais pour l'instant l'essentiel, c'est un trafic qui s'écoule normalement, aucune difficulté recensée où que vous soyez. Il y aura aussi pour conclure quelques zones de travaux. Pour l'instant toujours d'actualité ce piéton, cette alerte piéton confirmée, mais les choses semblent bien en main puisque je le rappelle, sur le secteur du Canet des Morts, si vous circulez sur l'A8 en direction d'Aix Marseille, 8 km après la possible bifurcation avec l'A57. Il y a donc cette alerte piéton. Alors, la première chose que vous allez prendre connaissance, la première chose que vous allez voir, c'est la présence du fourgon du patrouilleur Jean-Marie. L'homme en jaune s'est positionné en protection sur la voie de droite avec sa flèche lumineuse. Il vous invite à vous décaler sur les voies du milieu et de gauche. Piétons pour lequel sont présents également à l'heure actuelle les forces de l'ordre et les pompiers. Et sur ce secteur, c'est peut-être le point de départ d'ailleurs de cette alerte piéton. C'est une voiture confirmée arrêtée en panne sur la bande d'arrêt d'urgence. Voilà pour la situation. Donc 8 km après le Canet des Morts si vous circulez sur la 8 en direction d'Aix Marseille. En amont, bien en amont, il y a une voiture en panne également. Lorsque vous quittez Nice sur la 8, 3 km après Saint-Laurent-du-Var, la sortie 49. C'est une voiture donc en panne. Soyez vigilants sur ce secteur. On attend l'arrivée d'un patrouilleur, d'un dépanneur. Alors la voiture peut gêner, ce n'est pas précisé. Soyez vigilants donc sur ce périmètre. Et puis il y a des incendies signalés. Alors c'est le cas pour l'instant, un incendie signalé du côté de Lançon de Provence. Si vous circulez sur l'A7 en direction de Marseille, 2 km après avoir passé le péage de Lançon de Provence, un incendie qui se serait déclaré donc sur le bas-côté de l'autoroute. Un patrouilleur et des pompiers se rendent sur les lieux, donc vigilance sur ce secteur. Et puis du côté de Carcassonne, un incendie là aussi confirmé, mais au-delà de l'autoroute A61, ça vous concerne tout de même si vous circulez en direction de la Méditerranée, 7 km après la sortie 24 Carcassonne Est, parce qu'il peut y avoir un dégagement de fumée et les pompiers interviennent, mais à l'extérieur donc de l'autoroute pour contrôler donc cet incendie. Notez aussi, parce que c'est un fait, le soir, la nuit, il y a des poids lourds qui doivent marquer la pause, et dans ce cas vous pouvez les retrouver après des barrières de péage ou au niveau des aires de service ou de repos sur les voies de décélération ou d'accélération. Si un ou des poids lourds s'avèrent dans cette position, sachez que des femmes, des hommes en jaune, voire les forces de l'ordre partiraient à leur rencontre. Cela étant dit, notez tout de même, si vous circulez du côté de Bolène sur l'A7 en direction de Marseille, 13 km après la sortie 19 Bolène, il y a l'aire de service de Mornas Village, et bien sur la voie d'accélération au moment de quitter l'aire de service pour retrouver l'A7 en direction de Marseille, il y a un semi-remorque en panne. Le patrouilleur est présent à ses côtés. On attend certainement l'arrivée également des forces de l'ordre sur ce périmètre. Des travaux qui sont d'actualité, cela vous concerne par exemple du côté de Lyon, au-delà du réseau Vinci Autoroute. Les métropolitaines 7 et 6 sont fermées ce soir, cette nuit, dans les deux sens. Entre le nœud de Valvert et Lyon Centre, l'échangeur 1.2. Et puis toujours à Lyon, en raison

0: De travaux menés au-delà du réseau Vinci Autoroute sur le secteur de Manicieux. La bifurcation qui permet de passer de l'A46 direction à Paris et à l'A43 direction Lyon est fermée. Pour rejoindre l'A43, vous restez sur la rocade Est, la route nationale 346 jusqu'à la sortie numéro 10, Saint-Bonnet-de-Mur, puis vous empruntez le réseau secondaire pour récupérer l'autoroute au niveau de Bron Aviation, l'échangeur numéro 4. Enfin, cap au sud pour le rappel de deux informations. Dans la vallée de la Durance, la 51 est fermée dans les deux sens entre Cadarache, sortie 17 obligatoire si vous circulez en direction de Gap, et Manosque, sortie 18 obligatoire si vous circulez en direction d'Aix-Marseille. Lorsque vous quittez l'autoroute, il faut poursuivre sur le réseau secondaire. Et puis à Toulon, dans le Var, le tunnel de la ville est fermé dans les deux sens. Là, vous suivez les déviations mises en place. Bonne soirée, bon voyage avec nous sur le 107.7 et il est l'heure maintenant de repartir sur les danses de l'été. L'heure de redécouvrir en compagnie de Gilles Ravarino l'une de ces chansons qui a rythmé donc nos étés il y a quelques années, pour ne pas dire décennies. Mais tendez l'oreille, cela va vous faire remonter quelques souvenirs.
1: Retour en 1990, où un titre venu tout droit des Caraïbes faisait bouger toute la planète, Soca Dance de Charles D. Lewis. Derrière ce tube, un artiste originaire de Trinidad et Tobago, basé en Allemagne, qui décide de faire découvrir la soca, cette musique festive, cousine du calypso, en la mélangeant à une pop très accessible. Le titre se classe numéro 1 dans plusieurs pays européens, dont la France, et devient l'un des grands tubes dance du début des années 90, en restant numéro 1 du top 50 pendant 6 semaines. Mais Soca Dance n'est pas seulement un refrain que l'on fredonne, c'est aussi une image, et à l'époque, le clip est multidiffusé sur TF1, bien décidé à renouveler le succès de la Lambada l'année précédente. Impossible d'y échapper, notamment dans les émissions musicales et les programmes jeunesse. Soca Dance transforme chaque espace en mini-carnaval. Couleurs vives, ambiance de plage, sourire jusqu'aux oreilles et surtout la chorégraphie. Une danse simple, répétitive, joyeusement démonstrative avec des mouvements de bras, des pas glissés et un déhanché très assumé. Aujourd'hui encore, il suffit de quelques rayons de soleil pour que ce morceau de Charles D. Lewis brille à nouveau, nous rappelant qu'à cette époque, un tube suffisait à rassembler tout le monde sur la piste.

0: DJ, c'était Soprano, l'infotrafic dans 30 secondes.
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0: 22h et pas tout à fait 32 minutes et retour à la normale dans le Var du côté du Canet des Morts, fin de l'alerte piéton. Le piéton a été pris en charge par les pompiers, le patrouilleur, les forces de l'ordre ont quitté le secteur et même la voiture qui était arrêtée sur bande d'arrêt d'urgence a été évacuée par le dépanneur. Donc retour à la normale sur ce secteur de la 8 en direction d'Aix-Marseille. Pour l'instant, vous confirmez un trafic normal, c'est ce qui vous attend sur l'ensemble des axes autoroutiers du quart sud-est du pays. Notez toutefois dans la région de Carcassonne, parce que vous voyez peut-être les gyrophares depuis l'autoroute, il y a un incendie qui s'est déclaré un peu au-delà de la 61, mais ça vous concerne si vous circulez en direction de la Méditerranée, 7 km après Carros, la sortie 24. Les pompiers effectivement interviennent, mais à l'extérieur du réseau autoroutier. Et pour conclure ce point, retour sur quelques zones de travaux. Par exemple, du côté de Lyon, au-delà du réseau Vinci Autoroute, les métropolitaines 7 et 6 sont fermées dans les deux sens entre le nœud de Valvert et Lyon Centre, l'échangeur à 1.2. Et puis à Lyon, il y a des travaux également au-delà du réseau Vinci Autoroute, mais avec des mesures prises sur le réseau. C'est du côté de Manicieux, la bifurcation qui permet de passer de l'A46 direction Paris à l'A43 à direction Lyon est fermée. Qui a du coup, pour rejoindre l'A43, vous restez sur la rocade Est, la route nationale 346, jusqu'à la sortie numéro 10, Saint-Bonnet-de-Mur, puis vous empruntez le réseau secondaire pour récupérer l'autoroute au niveau de Bron Aviation, c'est l'échangeur numéro 4. Tout au sud, maintenant, retenez que dans la vallée de la Durance, la 51 est fermée dans les deux sens entre Cadarache, sortie 17 obligatoire si vous circulez en direction de Gap, et Manosque, sortie 18 obligatoire si vous circulez en direction d'Aix-Marseille. Lorsque vous quittez l'autoroute, il faut poursuivre sur le réseau secondaire. À Toulon, le tunnel de la ville est également fermé dans les deux sens. Là, vous suivez les déviations mises en place sur ce secteur.
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0: Bonne soirée, bon voyage avec nous sur le 107.7. Merci de votre confiance. Le prochain point trafic, ce sera dans une bonne dizaine de minutes. Mais d'ici 4-5 minutes, je vous retrouverai pour vous parler des prévisions trafic pour le week-end à venir. Ce sera après Superbus.

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1: Fin juillet approche et les vacances se poursuivent. Demain, vendredi, le trafic sera dense pour rejoindre la Méditerranée, l'océan Atlantique. C'est surtout autour des grandes agglomérations à l'heure de la sortie des bureaux que la circulation sera chargée. Alors notre conseil pour éviter les bouchons, privilégier un départ le matin ou en début de soirée. Samedi 25 juillet, bison futé, voie rouge au niveau national dans le sens des départs. Vous serez nombreux à quitter la région parisienne ou à transiter par Lyon pour rejoindre le bord de mer. Des bouchons sont attendus sur une bonne partie de la journée sur les axes A10, A63, A61, A7, A9 et A8. Les premiers retours sont également au rendez-vous, mais sans difficulté particulière. Notre conseil pour samedi, pour rouler plus sereinement, privilégier un départ tôt le matin ou en fin d'après-midi. Enfin, un coup d'œil sur dimanche 26 juillet, la journée s'annonce globalement calme. Vous serez toutefois nombreux en vallée du Rhône, notamment sur l'autoroute A7. L'après-midi, dans le sens des retours, le conseil, la prenez la route plutôt le matin ou alors carrément en début de soirée.
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1: 22h47 à l'heure actuelle, pas d'événement impactant à vous signaler. Trafic normal, soit dit en passant, sur l'ensemble des axes autoroutiers du quart sud-est du pays. Retour, avant de conclure ce point trafic, retour sur quelques zones de travaux. Par exemple, du côté de Lyon, au-delà du réseau Vinci Autoroute, un rappel, les métropolitaines 7 et 6 sont fermées dans les deux sens, entre le nœud de Valvert et Lyon-Centre, l'échangeur à 1.2. Et puis, au-delà du réseau Vinci Autoroute, enfin, en raison de travaux au-delà du réseau Vinci Autoroute, sur le secteur de Manicieux, la bifurcation qui permet de passer de l'A46 direction Paris à l'A43 direction Lyon est fermée. Alors, pour rejoindre l'A43, vous restez sur la rocade Est, la route nationale 346, jusqu'à la sortie numéro 10, Saint-Bonnet-de-Mur. Là, vous empruntez ensuite au réseau secondaire pour récupérer l'autoroute au niveau de Bron Aviation, l'échangeur numéro 4. Et puis, Cap au Sud, pour le rappel de deux secteurs. Travaux tout d'abord dans la vallée de la Durance, la 51 est fermée dans les deux sens entre Cadarache, sortie 17 obligatoire si vous circulez en direction de Gap, et Manosque, sortie 18 obligatoire si vous circulez en direction d'Aix-Marseille. Et lorsque vous quittez l'autoroute, il faut poursuivre sur le réseau secondaire. Enfin, à Toulon, le tunnel de la ville est fermé dans les deux sens. Et là, vous suivez les déviations mises en place. Allez, dans un instant, la sélection ciné de première, le magazine partenaire du 107.7. Tout au long de l'été, Thierry Chaise vous conseille bien sûr la sortie incontournable de la semaine, mais aussi un film à voir ou à revoir en famille. Au programme aujourd'hui, la comédie de l'été, d'après le rédacteur en chef de première, et un panel de stars qui vous fait découvrir ou redécouvrir une adaptation de Marcel Pagnol. On reparle de tout cela dans 3 minutes. Temps.

0: Le tout dernier David Guetta en association avec Showtech, c'était Sun Goes Down. Et il est l'heure de cet avoir, votre rendez-vous ciné Yvan Mouton du 107 avec Thierry Chaise, le rédacteur en chef du magazine Première.
1: Et la sortie de la semaine traite des difficultés de monter une pièce de théâtre. Ça s'intitule De la comédie française avec évidemment, Thierry, j'imagine, des comédiens de la comédie française.
2: Avec uniquement des comédiens de la troupe de la comédie française. Alors, il y a encore 15 ou 20 ans, si on disait comédie française, et ça faisait un peu compassé, oui. Si on avait l'impression qu'il n'y allait que des gens d'un certain âge, et puis ça s'est ouvert, et puis un Pierre Niney est venu par exemple dans cette institution et a amené un autre public, et aujourd'hui, et on l'a vu encore lors des derniers Césars, avec Benjamin Laverne, qui est un membre de la troupe, qui avait invité plein de gens de la troupe à faire des sketchs, dont Pauline Clément et Marina Hans. Eh ben, c'est totalement déboussiéré. Cette comédie, c'est ça. Pauline Clément doit mettre en scène une pièce. Évidemment, rien ne va se passer comme prévu.
3: Dans 2h30, vous me levez ce rideau.
4: Ça va être une cata.
5: Ouvre-moi cette porte, putain!
6: Pierre Intrusion!
2: C'est une comédie catastrophe, comme on les aime, et donc toute la troupe est là, Guillaume Gallienne, mais aussi Benjamin Laverne que je citais, tout est absolument formidable, et ça prouve, outre le fait qu'on rit beaucoup, ce film a eu un prix au Festival de la comédie de l'Alpe d'Huez, à quel point ces comédiens sont tous démons, qu'ils aient 4 scènes à jouer ou un film entier. C'est un régal, c'est pour moi la comédie de l'été, vraiment.
1: Et maintenant, comme tout au long de cet été, le film génial à voir ou à revoir pendant les vacances. Il y en a deux en fait, Manon des Sources et Jean de Florette, 1986, Claude Berry à la réalisation, Montand, Auteuil, Béart et Depardieu à l'interprétation.
2: Alors c'est un film totalement d'actualité, puisque dans cette adaptation de Marcel Pagnol, la tragédie vient du manque d'eau. Le manque d'eau qui va permettre à certains de gagner beaucoup d'argent et à d'autres d'être totalement ruinés et d'en mourir. Bah, c'était tout le cinéma français de cette époque-là. C'est-à-dire le cinéma de Claude Berry, cette ambition qu'il avait, c'est toutes les stars de l'époque, c'est une manière de raconter tellement romanesque, et puis c'est le film qui a n'ont pas fait connaître Daniel Auteuil, qui était connu pour Les Souris notamment, mais qui a lancé sa carrière dramatique. Et on sait aujourd'hui, 40 ans plus tard, où il en est. Ça se déguste comme à l'époque. C'est un régal, ce film.
1: Et du côté du box-office, 14 millions d'entrées pour les deux films. Un triomphe, accessible donc sur toutes les bonnes plateformes. Et vous nous conseillez également de la comédie française en salle cette semaine, à retrouver également dans l'excellent magazine Première et sur première.fr.
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Quand même, M. Pokora sur le 107.7. Bonne soirée, bon voyage avec nous. À l'heure actuelle, pas de changement en ce qui concerne vos conditions de circulation. On fait un nouveau point maintenant après les infos de 23h. 23h, nous avons rendez-vous avec Tatiana Geisenmann de la rédaction du 107.7. Juste après, je vous parlerai de la météo et de vos conditions de circulation.

0: Just Rewind, les Cardigans sur le 107.7. Bonne soirée, bon voyage avec nous. Il est tout juste 23h.
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2: Bonsoir à toutes et à tous. Plus de 800 pompiers sont toujours mobilisés ce soir en Gironde pour tenter de contenir l'incendie qui s'est déclenché hier au nord du bassin d'Arcachon et qui s'étend sur la presqu'île du Cap Ferré. Plus de 20 000 personnes, dont de nombreux touristes, ont dû être évacuées alors que les flammes progressent vite. Elles ont désormais parcouru 4800 hectares de forêt et dévoré au moins 6 maisons. Un petit peu plus au sud, dans les Landes, le feu a progressé de manière extrêmement rapide aussi, près de la station balnéaire de Biscarrosse. Il y a 3 heures, seuls 200 hectares étaient touchés. Désormais, ce sont 1200 hectares qui sont partis en fumée. Les pompiers attendent des renforts. 5000 personnes ont dû être évacuées. L'amende infligée à Google par l'UE crée de l'incertitude dans les relations commerciales avec les États-Unis. C'est ce que dit Washington, alors que l'Union européenne réclame 890 millions d'euros aux géants américains au titre du Digital Market Act qui vise à assurer une concurrence équitable sur les marchés. Donald Trump relance sa menace de droits de douane. Les entreprises de la tech, globalement, en difficulté sur les marchés financiers. Le pionnier des voitures électriques, Tesla, a perdu 14% à la clôture de la bourse de New York ce soir, plombé par des résultats en dessous des espérances. Alphabet, la maison mère de Google, pâtit, elle, de ses ambitions en matière d'intelligence artificielle et des dépenses massives qui en découlent, et perd 6,8%. La médaille Fields a été remise ce soir à 4 jeunes chercheurs en mathématiques, dont une chinoise de 35 ans qui enseigne en France à l'Institut des Hautes Études Scientifiques. Il s'agit d'une des plus prestigieuses récompenses dans le domaine, l'équivalent d'un Nobel des mathématiques, remis tous les 4 ans à des lauréats de moins de 40 ans. Et c'est seulement la troisième fois depuis 1936, c'est-à-dire depuis 90 ans, qu'une femme est couronnée. À la page des sports, il y avait du cyclisme aujourd'hui avec la 18e étape du Tour de France dans les Alpes, remportée par Richard Carapaz, qui a fini premier au sommet d'Orcières-Merlette. Demain, les coureurs rouleront de Gap à l'Alpe d'Huez. C'est toujours le Slovène Tadej Pogacar qui conserve le maillot jaune. Il est 23h02, on passe à la météo.
0: Merci Tatiana Geiselman de la rédaction du 107.7, la météo donc de demain, vendredi, nous serons le 24 juillet. Eh bien, le soleil dominera largement et l'après-midi deviendra très chaude sur les régions du sud-ouest avant le déclenchement de quelques orages d'abord sur l'Aquitaine, puis sur les Pyrénées. Le vent changera d'orientation avec la fin du Mistral en vallée du Rhône, mais la levée de l'OTAN en Occitanie. Côté thermomètre, les températures minimales se situeront entre 15 et 20 degrés de la Vendée au sud-ouest et atteindront 21 à 22 près de la Méditerranée. Les maximales sont en baisse de quelques degrés sur le sud-est, mais le mercure, lui, sera plutôt à la hausse ailleurs, notamment au sud-ouest, où il grimpera jusqu'à 37-39 degrés par forte chaleur, bien sûr. Pas de questionnement, c'est couvre-chef et bouteille d'eau pour tous. Notez d'ailleurs que sur autoroute, il peut y avoir des situations de blocage plus ou moins longues, alors quelle que soit la saison. Ayez toujours dans votre véhicule de l'eau et un encas pour autant de personnes que vous transportez, parce qu'on ne sait jamais. Et puis le risque d'incendie sera très élevé, de couleur rouge demain pour la Haute-Garonne, et demain vendredi également le risque sera élevé de couleur orange pour 27 départements au niveau national, dont les Pyrénées-Orientales, l'Aude, l'Hérault, le Gard, la Drôme, le Vaucluse, les Bouches-du-Rhône et le Var. Alors n'oubliez pas qu'un seul mégot jeté par la fenêtre d'un véhicule peut déclencher un incendie et ravager des hectares en quelques minutes. Ne jetez jamais vos mégots dans la nature et retrouvez plutôt les bons réflexes sur feu-forêt.gouv.fr.
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0: Avec à l'heure actuelle un véhicule d'autoroute qui intervient du côté de Narbonne. Si vous circulez sur l'A9 direction Montpellier, Nîmes, Lyon, c'est 4 km après la bifurcation A9 A61. Le véhicule intervient sur bande d'arrêt d'urgence. Respectez bien la signalisation qui s'affiche à l'arrière du véhicule. Et puis, je vous emmène du côté de Saint-Germain-Laval. Si vous circulez sur l'A89 en direction de Lyon. Tout d'abord, pour vous signaler un double événement, vous signalez tout d'abord une roue qui serait gênante sur voie de droite, 3 km donc après Saint-Germain-Laval, la sortie numéro 32 est toujours signalée, mais qui pourrait confirmer cette information. 5 km après Saint-Germain-Laval, la sortie 32, une voiture serait accidentée. En tout cas, elle est signalée arrêtée sur le parking de l'aire de repos de Bruyères. Donc, soyez vigilants. Un patrouilleur et pour le moins un dépanneur vont se rendre sur les lieux. Sinon, en dehors de ces quelques événements, le trafic demeure normal sur l'ensemble des axes autoroutiers du quart sud-est du pays. Il me reste juste à conclure avec quelques zones de travaux. Alors, par exemple, au-delà du réseau Vinci Autoroute à Lyon, je rappelle les fermetures des métropolitaines 7 et 6, fermées dans les deux sens entre le nœud de Valvert et Lyon Centre, l'échangeur 1.2. Il y a également des travaux au-delà du réseau Vinci Autoroute, mais qui conditionnent également des mesures prises dès le réseau Vinci Autoroute, par exemple sur le secteur de Manicieux, la bifurcation qui permet de passer de l'A46 direction Paris à l'A43 direction Lyon est fermée. Du coup, pour rejoindre la 43, vous restez sur la rocade Est, la route nationale 346, jusqu'à la sortie numéro 10, sans bonnet de mur, puis vous empruntez le réseau secondaire pour récupérer l'autoroute au niveau de Bron Aviation, c'est l'échangeur numéro 4. Enfin, direction le sud maintenant pour le rappel de deux zones de travaux. À Toulon, tout d'abord, le tunnel de la ville est fermé dans les deux sens. Vous suivez les déviations mises en place. Et puis, dans la vallée de la Durance, c'est l'A51 qui est fermée dans les deux sens entre Cadarache, sortie 17 obligatoire si vous circulez en direction de Gap, et Manosque, sortie 18 obligatoire si vous circulez en direction d'Aix-Marseille. Lorsque vous quittez l'autoroute, il faut poursuivre sur le réseau secondaire.
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Percuté, c'est le nom d'une opération choc menée tout au long de l'été sur le réseau Vinci Autoroute pour vous interpeller et vous sensibiliser à la sécurité des femmes et des hommes en jaune. Chaque semaine, en moyenne, un fourgon jaune est percuté au cours d'une intervention sur le seul réseau Vinci Autoroute. Nous en sommes, depuis le début de cette année, à 26 véhicules. Et ce sont des fourgons accidentés, 15 au total, qui sont exposés du côté de l'Anson de Provence, au niveau du péage du même nom sur l'A7. Respecter le corridor de sécurité, nous ne le répéterons jamais assez.

Priorité à ce nouvel événement, si vous circulez sur l'A8 en direction d'Aix-Marseille, environ 4 km après Roquebrune-Cap-Martin, la sortie 58, il y a une voiture confirmée en panne sur voie de droite. C'est un secteur où il n'y a pas de bande d'arrêt d'urgence, donc vigilance, la zone n'est pas encore sécurisée. Un patrouilleur va se rendre sur les lieux. Si vous apercevez la voiture donc en panne sur voie de droite, il faut vous décaler sur la voie du milieu, la voie la plus à gauche, deux voies disponibles donc sur votre gauche sur ce secteur. 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
1: 23h17, un nouvel aperçu en ce qui concerne vos conditions de circulation. Les conditions sont pour l'instant normales. En tout cas, on ne relève aucune difficulté de circulation, où que ce soit sur les grands axes autoroutiers du quart sud-est du pays. Pour l'instant, notez ce nouvel événement. Si vous circulez sur la Côte d'Azur, sur l'A8 en direction d'Aix-Marseille, environ 3 km, 4 km après avoir passé le secteur de Roquebrune-Cap-Martin, c'est la sortie 58. 4 km après, il y a une voiture confirmée en panne depuis quelques minutes et elle est en panne sur voie de droite car il n'y a pas de bande d'arrêt d'urgence sur ce secteur. En revanche, il y a la voie du milieu, la voie la plus à gauche pour la dépasser en toute sécurité. N'attendez pas le dernier moment. Si quelqu'un vous suit, il faut que le conducteur suivant puisse voir qu'il y a quelque chose sur la voie de droite. La zone n'est pas sécurisée. Par conséquent, on attend l'arrivée sur place d'un patrouilleur et d'un dépanneur. Autre situation, si vous circulez du côté de Saint-Germain-Laval. Là, je vous emmène sur l'A89 en direction de Lyon et j'apprends l'arrivée sur place d'un patrouilleur, un homme en jaune. C'est Alessandro qui arrive sur place car, je le rappelle, il y a depuis quelques minutes une... En tout cas, il y aurait une roue signalée gênante sur voie de droite 3 km après Saint-Germain-Laval. La sortie numéro 32. Donc, à présent, respectez bien la signalisation lumineuse qui s'affiche à l'arrière du fourgon jaune d'Alessandro. Sandro qui intervient donc sur ce secteur, ne lui faites courir aucun risque. Voilà donc pour cette dernière information. Un petit coup d'œil en ce qui concerne les travaux d'actualité cette nuit du côté de Lyon. Tout d'abord, au-delà du réseau Vinci Autoroute, je rappelle la fermeture des métropolitaines 7 et 6 dans les deux sens de circulation entre le nœud de Valvert et Lyon Centre, l'échangeur 1.2. Toujours à Lyon, au-delà du réseau Vinci Autoroute, il y a des travaux qui conditionnent donc le fait qu'à Manicieux, la bifurcation qui permet de passer de l'A46 direction Paris à l'A43 direction Lyon est fermée. Alors pour rejoindre l'A43, vous restez sur la rocade Est, la route nationale 346, jusqu'à la sortie numéro 10, Saint-Bonnet-de-Mur, puis vous empruntez le réseau secondaire pour récupérer l'autoroute au niveau de Bron Aviation, c'est l'échangeur numéro 4. Tout au sud, à présent, deux informations à retenir. À Toulon, dans le Var, le tunnel de la ville est fermé dans les deux sens. Vous suivez les déviations établies sur ce secteur. Et puis, dans la vallée de la Durance, c'est l'A51 qui est fermée dans les deux sens. Entre Cadarache, sortie 17 obligatoire si vous circulez en direction de Gap, et Manosque, sortie 18 obligatoire si vous circulez en direction d'Aix-Marseille. Lorsque vous quittez l'autoroute, il faut poursuivre sur le réseau secondaire. Cet été, sur le 107.7, nous vous racontons une histoire faite de musique, de danse, de fête et de sueur, celle des plus grandes discothèques de France. Nouvelle étape dans un instant pour notre saga. Ce soir, on danse direction la Camargue pour découvrir la Churrascaya. Rendez-vous donc dans 3 minutes.

0: génial pianiste Chilly Gonzalez avec Working Together.
1: Ce soir, on danse.
0: Et oui, et on vous raconte tout cela tout cet été sur le 107.7, l'histoire des plus grandes discothèques de France. Direction donc la Camargue, maintenant dans les pas de Francine Thomas.
2: La discothèque qui a les honneurs aujourd'hui de notre saga se mérite. Il faut trouver le bon embranchement au milieu des roseaux sur la départementale 58 entre Aigues-Morte et Sainte-Marie-de-la-Mer. C'est là, au niveau de la commune de Vauvert, qu'il faut tourner pour remonter un petit chemin et finir par tomber sur la Chouraskaya que les habitués appellent tout simplement la Chou. Inaugurée en 1965, elle accueille les noctambules depuis plus de 60 ans sur sa piste en terre battue. Ici, l'art de la fête confine au sublime.
3: Si tu es celui qui vole le temps des instants d'oubli, qui se méfie des paroles, viens danser le sirtaki.
2: Le sirtaki n'est pas forcément la danse de prédilection, mais toutes les musiques et toutes les cultures sont respectées à la Chouraskaya. C'est même la vocation de cet endroit, tel que l'a voulu le manadier Jean Lafont, premier propriétaire des lieux. Pas d'étiquette sociale qui tienne, pas de préférence sexuelle et pas de chapelle musicale. Tout le monde se côtoie dans le même plaisir de partager la piste. Les habitants du coin dansent avec les stars du showbiz, les spectacles de travestis sont organisés en alternance avec les concerts, ceux des Rita Mitsouko. Ou des négresses vertes. Un certain nombre de légendes se sont écrites ici. On dit par exemple qu'un jour de panne d'électricité, le célèbre journaliste Yves Mourouzi,
4: bonjour Marie-Laure,
2: a amené sa voiture au centre de la piste et la fête a continué tard dans la nuit au son de son autoradio. Un soir toutefois, les haut-parleurs se sont tus. La Chouraskaya est partie en cendres le 30 décembre 1981. Des mois de travaux ont été nécessaires pour la faire renaître, comme si de rien n'était.
5: Come on, baby, light my...
2: Pour fêter le 46e anniversaire des Lions, on raconte que les taureaux ont été lâchés sur la piste de danse, dont la fermeture définitive a été annoncée en 2013. Mais là aussi, c'est une énième légende, puisque chaque été, les lumières de la Chouraskaya continuent de s'allumer.
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1: 23h et quasiment 30 minutes retour à vos conditions de circulation avec un véhicule d'autoroute qui intervient à l'heure actuelle lorsque vous allez quitter, qui a l'aire de service de Sorgues Est. Alors c'est pour vous qui circulez sur l'A7 en direction de Lyon, 5 km après Avignon-le-Pont et la sortie 23, mais il faut marquer la pause donc sur l'aire de service en question et sur la voie d'accélération. Donc lorsque vous quittez proprement l'aire de service pour rejoindre à nouveau l'A7 en direction de Lyon, il y a un véhicule d'autoroute qui intervient, donc vigilance sur ce secteur. Respectez bien la signalisation lumineuse qui s'affiche à l'arrière du véhicule. D'Avignon, je vous emmène à proximité de la frontière franco-italienne parce qu'il y a cette voiture en panne sur voie de droite, sur un secteur où il n'y a pas de bande d'arrêt d'urgence. Vous roulez sur l'A8 en direction d'Aix-Marseille, 4 km après Roquebrune-Cap-Martin, la sortie 58. La voiture donc est arrêtée sur la voie de droite. Alors, il y a deux voies supplémentaires au milieu à gauche pour la dépasser en toute sécurité. Et si vous êtes dans ce cas de figure, vous apercevez la voiture, n'attendez pas le dernier moment. Surtout si quelqu'un vous suit, déportez-vous le plus rapidement possible sur la voie du milieu pour permettre justement à ceux qui vous suivent de voir cette voiture immobilisée. Sur la voie de droite, on attend l'arrivée sur place d'un patrouilleur et d'un dépanneur. Je vous emmène aussi du côté de Saint-Germain-Laval sur l'A89 en direction de Lyon. Pour vous dire qu'il n'y a plus d'obstacles, 3 km après la sortie 32, le patrouilleur Alessandro est sur l'aire de Bruyères maintenant, 5 km après la sortie 32, l'aire de repos de Bruyères, parce qu'il y a une voiture accidentée sur le parking et le dépanneur est en train justement de prendre en charge cette voiture, mais ça n'a aucune incidence bien sûr sur la circulation. Vous le notez au passage. Je termine avec le rappel de quelques zones de travaux, par exemple à Lyon, au-delà du réseau Vinci Autoroute. Les métropolitaines 7 et 6 sont fermées dans les deux sens, entre le nœud de Valvert et Lyon Centre, l'échangeur 1.2. À Lyon également, sur le secteur de Manicieux, la bifurcation qui permet de passer de l'A46 direction Paris à l'A43 direction Lyon est fermée en raison de travaux menés au-delà du réseau Vinci Autoroute. Alors pour rejoindre l'A43, vous restez sur la rocade Est, la route nationale 346, jusqu'à à la sortie numéro 10, Saint-Bonnet-de-Mur, puis vous empruntez le réseau secondaire pour récupérer l'autoroute au niveau de Bron Aviation. C'est l'échangeur numéro 4. Tout au sud, deux informations à retenir. Dans la vallée de la Durance, la 51 est fermée dans les deux sens entre Cadarache, sortie 17 obligatoire si vous circulez en direction de Gap, et Manosque, sortie 18 obligatoire si vous circulez dans l'autre sens en direction d'Aix-Marseille. Et lorsque vous quittez l'autoroute, il faut poursuivre sur le réseau secondaire. Enfin, à Toulon, dans le Var, le tunnel de la ville est fermé dans les deux sens. Et là, vous suivez les déviations mises en place.
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1: 23h46, un nouvel aperçu en ce qui concerne vos conditions de circulation. Alors certes, il y a quelques zones de travaux, mais la principale information à retenir, c'est un trafic qui s'écoule normalement, sans aucune difficulté, où que vous soyez sur l'ensemble des axes autoroutiers du grand quart sud-est du pays. Toutefois, quelques événements à rapporter à votre connaissance. Si vous circulez sur la Côte d'Azur, vous circulez sur l'A8 en direction d'Aix-Marseille, environ 4 km après la sortie 58. Roquebrune-Cap-Martin, il y a une voiture en panne sur voie de droite. Alors, elle n'est plus seule, cette voiture. Il y a également le dépanneur et le patrouilleur, l'homme en jaune. C'est Jean-Franck qui est arrivé sur place. Donc, il a positionné son fourgon jaune en protection de cet événement. Il faut donc suivre la flèche lumineuse qui s'affiche à l'arrière de son fourgon. Vous décalez sur la voie du milieu, voire la voie la plus à gauche. C'est un secteur où il n'y a pas de bande d'arrêt d'urgence. Il y a également... Si vous circulez du côté de Saint-Germain-Laval sur l'A89 en direction de Lyon, un poids lourd en panne arrêté sur bande d'arrêt d'urgence, c'est 2 km après la sortie numéro 32. Un patrouilleur, un dépanneur vont se porter à sa rencontre. Et puis toujours cette intervention d'un véhicule d'autoroute du côté d'Avignon. Si vous circulez sur l'A7 en direction de Lyon, environ 5 km après la sortie 23, il y a l'aire de service de Sorgues-Est. Et bien sûr la voie d'accélération pour quitter proprement l'aire de service en question. Il y a un véhicule d'autoroute, donc vigilance, respectez bien la signalisation lumineuse qui s'affiche à l'arrière du véhicule. Quelques zones de travaux pour faire bonne mesure. Si vous circulez du côté de Lyon, je rappelle cette nuit la fermeture dans les deux sens des métropolitaines 7 et 6. C'est fermé entre le nœud de Valvert et Lyon Centre, l'échangeur 1.2. À Lyon, toujours sur le secteur de Manicieux, en raison de travaux menés au-delà du réseau Vinci Autoroute, notez que la bifurcation qui permet de passer de l'A46 direction Paris à l'A43 direction Lyon est fermée. Alors pour rejoindre l'A43, vous restez sur la rocade Est, la route nationale 346, jusqu'à la sortie numéro 10, sans bonnet de mur, puis vous empruntez le réseau secondaire pour récupérer l'autoroute au niveau de Bron Aviation, c'est l'échangeur numéro 4. Tout au sud, il y a deux zones à retenir également. À Toulon, dans le Var, le tunnel de la Ville est fermé dans les deux sens. Vous suivez les déviations mises en place. Et puis, dans la vallée de la Durance, l'A51 est fermée dans les deux sens entre Cadarache, sortie 17 obligatoire si vous circulez en direction de Gap, et Manosque, sortie 18 obligatoire si vous circulez en direction d'Aix-Marseille. Lorsque vous quittez l'autoroute, il faut poursuivre sur le réseau secondaire. Allez, vous n'avez peut-être pas eu le temps de passer dans une librairie avant de partir en vacances. Pas de panique, vous allez trouver un peu de lecture sur certaines aires d'autoroute. Comme chaque année, la Fondation Vinci Autoroute propose l'opération Lire, c'est voyager, voyager, c'est lire. Elle est parrainée cette année par le romancier Hervé Letellier. Et nous en reparlerons bien sûr dans Marque-Page qui arrive après Étienne Dao.

0: Étienne Daho, la nage indienne sur le 107.7. Allez, comme promis, il est l'heure de marque-page maintenant. Voici donc trois idées de lecture, trois livres que vous allez peut-être trouver gratuitement sur certaines aires d'autoroute les vendredis et samedis. C'est Francine Thomas maintenant qui nous en parle.
1: C'est maintenant un must de l'été sur la route des vacances. Lors de votre pause, vous trouvez sur certaines aires des bibliothèques à ciel ouvert et vous pouvez repartir avec l'un des livres qui s'y trouvent. C'est l'opération Lire, c'est voyager, voyager, c'est lire. Orchestrée par la Fondation Vinci Autoroute, elle est parrainée cette année par le prix Goncourt 2020 Hervé Le Tellier et son roman Le voleur de nostalgie fait partie de la sélection. C'est un livre sorti à l'origine en 1992, mais il a beaucoup compté pour lui.
2: J'ai mis en place dans ce livre des dispositifs de narration que j'ai ensuite beaucoup utilisés. J'ai appris à utiliser des styles différents pour chacun des personnages. C'est un roman épistolaire, donc c'est un mode qui a disparu, parce qu'aujourd'hui s'écrire des lettres, ça n'existe plus. Mais il y a 35 ans, ça se faisait encore. C'est aussi un livre qui parle d'un sujet qui m'intéresse, qui est l'usurpation. La manière dont on peut avoir envie de s'emparer des vies des autres. Et le voleur raconte cette histoire. C'est une histoire d'un homme qui, pensant manipuler les autres, est en fait le dindon d'une farce dont il ne maîtrise absolument pas les tenants et aboutissants.
1: Et notez que le roman se passe en partie en Italie et que vous y trouverez également de savoureuses recettes de pâtes.
3: Ah oui, ah c'est très bon.
1: Hervé Le Tellier a choisi une douzaine d'autres livres proposés aux vacanciers, dont un drôle de voyage effectué au tout début du XXe siècle. La romancière américaine Edith Wharton et son mari ont laissé libre cours à leurs deux passions, la France et les trajets en automobile. Et elle raconte tout cela dans La France en automobile, une sorte de guide Michelin avant l'heure, comme une carte postale qui aurait délicieusement vieilli. Enfin, dans cette même sélection, il y a Alors c'est bien de Clémentine Mélois. La romancière raconte avec beaucoup de tendresse, de délicatesse et d'humour la mort de son père, le sculpteur Bernard Mélois. C'est un texte sur le deuil dont la lecture est contre toute attente extrêmement lumineuse. Et alors, c'est très très bien. On résume, voici trois livres offerts cet été par la Fondation Vinci Autoroute dans le cadre de l'opération Lire c'est voyager, voyager c'est lire. Le voleur de nostalgie d'Hervé Le Tellier. La France en automobile d'Edith Wharton. Alors c'est bien de Clémentine Mélois. Et ces trois livres sont tous édités en poche chez Folio.
0: Et cette opération, c'est, je le rappelle, sur certaines aires d'autoroute les vendredis et samedis. Merci Francine Thomas. Allez, pour l'instant, vous circulez plutôt normalement sur l'ensemble des axes autoroutiers du quart sud-est du pays. Mais on va revenir, bien sûr, sur vos conditions de circulation. Ce sera juste après les infos de minuit. Un flash présenté cette nuit par Tatiana Geiselman de la rédaction du 107.7. Juste après, je vous parlerai de la météo et de vos conditions de circulation.

0: To Travel Alone, c'était Tiwayo sur le 107.7. Bonne nuit, bon voyage avec nous. Il est minuit.
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2: Bonsoir à toutes et à tous. Alors que les pompiers peinent à contenir l'incendie qui s'est déclaré hier en Gironde, au nord du bassin d'Arcachon, plusieurs maisons ont ce soir été dévorées par les flammes. Le feu a atteint la commune de Lège-Cap-Ferré. Plus de 21 000 personnes ont été évacuées, notamment trois campings situés dans cette zone très touristique. 4 800 hectares sont déjà partis en fumée. C'est plus que l'équivalent de la ville de Bordeaux. Des incendies également en cours dans les Landes, à Biscarrosse et dans le Var, au niveau des communes de Cotignac, Carcès et Montfort-sur-Argence. Une cinquantaine de maisons ont été touchées et 25 ont été détruites par le feu qui ne progresse plus, mais qui n'est à cette heure-ci toujours pas fixé. Les flammes qui ravagent aussi l'Espagne, un incendie est actuellement hors de contrôle dans une forêt située à une soixantaine de kilomètres à l'ouest de Madrid. Là aussi, ce sont plus de 3500 habitants qui ont dû être évacués. La situation hors de contrôle aussi au Moyen-Orient, selon le chef de l'ONU, au bord de l'inimaginable. Antonio Guterres s'alarme de l'escalade du conflit entre l'Iran et les États-Unis, alors que les rebelles houthis pro-iraniens ont revendiqué aujourd'hui des attaques en mer Rouge contre deux pétroliers saoudiens qui avaient, selon eux, violé le blocus sur le détroit d'Ormuz. Donald Trump les menace ainsi que Téhéran d'une punition militaire majeure. De quoi faire repartir le prix du pétrole à la hausse. Le baril de Brent est repassé au-dessus des 100 dollars, comme au mois de mai. L'Arabie Saoudite, dont les navires ont été ciblés, est le premier exportateur mondial de pétrole brut. Un léger mieux, en revanche, à Gaza, la sécurité alimentaire s'améliore, selon l'ONU. Elle reste fragile, car un seul point de passage pour l'aide est ouvert. L'acheminement des biens essentiels il reste limité, précise le programme alimentaire mondial. Un mot de sport et de cyclisme avec la 18e étape du Tour de France dans les Alpes, remportée par Richard Carapaz qui a fini premier au sommet d'Orcières-Merlette. L'Équatorien s'est imposé au terme d'une échappée fleuve, signant la deuxième victoire de sa carrière sur la grande boucle. Le Français Paris Peintre a pris la 4e place. Demain, les coureurs rouleront de Gap jusqu'à l'Alpe d'Huez. Il est minuit 2 et on fait un point sur la météo.
0: Merci Tatiana. Tatiana Geiselman de la rédaction du 107.7, la météo de ce vendredi, parce que depuis 2 minutes, nous sommes bel et bien le 24 juillet. Le soleil dominera largement et l'après-midi deviendra très chaude sur les régions du sud-ouest avant le déclenchement de quelques orages, d'abord sur l'Aquitaine, puis sur les Pyrénées. Le vent changera d'orientation avec la fin du Mistral en vallée du Rhône, mais la levée de l'OTAN en Occitanie. Côté thermomètre, les températures minimales se situeront entre 15 et 20 degrés de la Vendée au sud-ouest et atteindront 21-22 près de la Méditerranée. Les maximales sont en baisse de quelques degrés sur le sud-est, mais le mercure sera plutôt à la hausse ailleurs, notamment au sud-ouest où il grimpera jusqu'à 37-39 degrés. Alors, lorsqu'il y a de fortes chaleurs, c'est couvre-chef et bouteille d'eau pour tous. Notez aussi que sur autoroute, il peut y avoir des situations de blocage plus ou moins longue, alors quelle que soit la saison, ayez toujours dans votre véhicule de l'eau et un encas pour autant de personnes que vous transportez, parce qu'on ne sait jamais. Le risque d'incendie sera très élevé, de couleur rouge pour le département de la Haute-Garonne ce vendredi, et le risque sera élevé de couleur orange pour 27 autres départements au niveau national, parmi lesquels les Pyrénées-Orientales, l'Aude, l'Hérault, le Gard, la Drôme, le Vaucluse, les Bouches-du-Rhône et le Var. Alors n'oubliez pas qu'un seul mégot jeté par la fenêtre d'un véhicule peut déclencher un incendie et ravager des hectares en quelques minutes. 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
0: avec pour l'instant un dépannage en cours, celui d'une voiture. Si vous circulez sur la Côte d'Azur, vous arrivez d'ailleurs d'Italie, vous circulez donc sur l'A8 en direction d'Aix-Marseille. C'est 4 km après la sortie 58, Roquebrune, Cap-Martin, voiture donc qui est en panne sur voie de droite. Il n'y a pas de bande d'arrêt d'urgence sur ce secteur. Le dépanneur, le patrouilleur sont présents sur les lieux. C'est Jean-Franck, l'homme en jaune, qui s'est d'ailleurs positionné sur cette voie de droite en protection avec sa flèche lumineuse qui vous invite à vous décaler sur la voie du milieu, voire la voie la plus à gauche pour donc laisser toute la sécurité possible d'agir au dépanneur qui va prendre en charge donc cette voiture en panne. C'est pour l'instant l'unique information. L'autre information, c'est le constat d'un trafic absolument normal sur l'ensemble des axes autoroutiers du quart sud-est du pays. Mais pour l'instant, je vais terminer avec quelques zones de travaux qui sont d'actualité cette nuit et vous emmener tout d'abord du côté de Lyon, au-delà du réseau Vinci Autoroute, car les métropolitaines 7 et 6 sont fermées dans les deux sens de circulation entre le nœud de Valvert et Lyon Centre, l'échangeur 1.2. À Lyon, toujours du côté de Manicieux, c'est la bifurcation qui permet de passer de l'A46 direction Paris à l'A43 direction Lyon qui est fermée. C'est en raison de travaux menés au-delà du réseau Vinci Autoroute. La solution pour rejoindre l'A43, eh bien, c'est de rester sur la rocade Est, la route nationale 346, jusqu'à la sortie numéro 10, Saint-Bonnet-de-Mur. Ensuite, vous empruntez le réseau secondaire pour récupérer l'autoroute au niveau de Bron Aviation, l'échangeur numéro 4. Deux informations à retenir tout au sud. À Toulon, dans le Var, le tunnel de la ville est fermé dans les deux sens. Vous suivez les déviations établies sur ce secteur. Et puis, dans la vallée de la Durance, l'A51 est fermée dans les deux sens. Entre Cadarache, sortie 17 obligatoire si vous circulez en direction de Gap, et Manosque, sortie numéro 18 obligatoire si vous circulez dans l'autre sens en direction d'Aix-Marseille. Lorsque vous quittez l'autoroute, il faut poursuivre sur le réseau secondaire.
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I Just Mine, c'était Bruno Mars sur le 107.7. Bonne nuit, bon voyage avec nous. À l'heure actuelle, le trafic est absolument normal sur l'ensemble des axes autoroutiers du grand quart sud-est du pays. Quelques zones de travaux, peu d'événements impactants, mais on va revenir sur vos conditions de circulation. Ce sera juste après les Cockrobin.

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1: Minute 17, le dépannage, ça y a pris fin sur la Côte d'Azur. Si vous circulez sur la 8 en direction d'Aix-Marseille, 4 km après la sortie 58, Roquebrune-Cap-Martin, la voiture a été évacuée par le dépanneur. C'est Jean-Franck qui est en train de quitter les lieux. Jean-Franck, c'est le patrouilleur qui s'était positionné sur la voie de droite en protection donc de ce dépannage. Et Jean-Franck,

0: chantier. Je vous emmène tout d'abord du côté de Lyon. À Lyon, au-delà du réseau Vinci Autoroute, les métropolitaines 7 et 6 sont fermées dans les deux sens. Entre le nœud de Valvert et Lyon Centre, l'échangeur 1.2. À Lyon toujours, mais sur le secteur de Manicieux, la bifurcation qui permet de passer de l'A46 direction Paris à l'A43 direction Lyon est fermée en raison de travaux au-delà du réseau Vinci Autoroute. La solution pour rejoindre l'A43, c'est de rester sur la Rocade Est, la route nationale 346, jusqu'à la sortie numéro 10, Saint-Bonnet-de-Mur, et ensuite vous empruntez le réseau secondaire pour récupérer l'autoroute au niveau de Bron Aviation, l'échangeur numéro 4. Et puis, tout au sud, deux zones de travaux à retenir du côté de Toulon, dans le Var, le tunnel de la ville est fermé dans les deux sens. Vous suivez les déviations établies sur ce secteur. Et puis, dans la vallée d'Adurance, c'est l'A51 qui est fermée dans les deux sens de circulation entre Cadarache. La sortie 17 est obligatoire si vous circulez en direction de Gap, et Manosque, sortie 18 obligatoire si vous circulez dans l'autre sens en direction d'Aix-Marseille. Et lorsque vous quittez l'autoroute, il faut poursuivre, bien sûr, sur le réseau secondaire. Avant de refermer ce flash, ce nouvel événement qui me parvient des sangles pour poids lourd confirmé gênante sur voie de droite, c'est pour vous qui circulez entre Orange et Nîmes, c'est sur l'A9, donc en direction de Barcelone, environ 6 km après Roquemort, la sortie 22 des sangles, donc pour poids lourd qui se trouve gênante sur voie de droite. Un patrouilleur, bien sûr, va se rendre sur les lieux. Allez, restez à notre écoute et ne manquez pas la venue de Louane, puisque dans un instant, la chanteuse qui prête sa voix à un personnage animé, Providence, dans le film d'animation La Petite Fille dans les Nuages, eh bien, c'est une sorte de conte philosophique pour toute la famille en plein de magie, auquel d'ailleurs Jamel Debbouze apporte une belle touche d'humour. On va retrouver donc Louane sur la route. Ce sera dans quelques minutes.
1: Présence.

0: Don't Stop the Music, c'était Rihanna.
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0: Avec Louane, elle se confie à Christelle Mollon.
2: C'est un film d'animation pour toute la famille dont on parle avec vous, Louane. Bonjour.
3: Bonjour.
2: Dans La fille dans les nuages de Philippe Riche, vous prêtez votre voix à Providence, une jeune adolescente parisienne qui se voit remettre une plume magique. Est-ce que vous pourriez nous raconter un petit peu ce qui lui arrive ?
3: Alors, c'est l'histoire de Providence, une petite fille très rêveuse qui est passionnée par la lecture et qui a une grande envie d'aventure. Il se trouve que son voisin, c'est un écrivain qui écrit des histoires pour enfants d'aventures absolument extraordinaires. Et en fait, elle va se rendre compte que grâce à une sorte de plume magique, ses aventures deviennent réelles. Et avec cette plume, va lui être accordée une mission et elle va tout faire pour essayer de sauver le monde avec son meilleur ami, son acolyte Airbag, son cochon d'Inde
2: qui est joué par
3: Jamel Debbouze, exactement, absolument trop mignon et avec qui elle partage énormément de choses. C'est un peu sa bonne conscience. C'est une histoire où elle apprend à grandir et où elle se rend compte que non seulement c'est primordial de rêver, mais qu'à la fois avoir du pouvoir, il faut se rendre compte à quel point c'est important, engageant et que ça a des conséquences. C'est un film qui essaye d'apprendre aux gens à quel point c'est important aujourd'hui de faire attention à notre planète et du coup c'est un film qui est important pour moi pour ça et ça m'a donné envie de dire oui tout de suite.
2: Qu'est-ce qu'il y a de Providence chez vous ?
3: La même passion enfant pour les livres déjà. Et ouais, je pense que elle a cette légèreté là et je suis un peu comme ça aussi, j'aime bien prendre les choses avec beaucoup de légèreté. C'est quelque chose que je sais pas si j'ai ça en commun avec elle, mais que j'essaye d'avoir aussi.
2: Comment est-ce que vous avez travaillé votre voix pour doubler Providence ?
3: Alors c'était assez particulier parce que Providence est une petite fille et moi je suis une femme de quasi 30 ans. C'est tout un travail d'accentuer les aigus, de gommer le grave, de la rendre aussi légère que ce qu'elle est à l'image. Ça reste ma voix, oui c'est sûr, mais c'est très différent. D'ailleurs mon mari et ma fille ont vu le film et quand Providence elle arrive à l'écran la première fois, il m'a pas reconnue tout de suite.
2: Ah ouais ?
3: Ouais, c'est ma fille qui a reconnu en premier et qui a dit mais si c'est maman.
2: Et votre fille justement elle a quand même réussi à se laisser embarquer dans l'histoire même si elle entendait la voix de sa maman.
3: Complètement, elle s'en fout complètement. Elle a adoré le film, elle m'a dit maman je veux être comme Providence. Je lui ai dit c'est super, quelle bonne idée.
2: Restez avec nous Louane, on se retrouve dans quelques minutes. Mais avant cela on va écouter la Louane chanteuse, cette fois avec une chanson en lien justement avec le thème que nous aborderons tout à l'heure. Ça s'appelle Conduire.
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1: Conduire, le nouveau titre signé Louane. Louane qui est sur la route avec vous, avec nous, et que l'on va retrouver donc après le point trafic qui arrive maintenant.
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1: Et ça va être simple, à minuit 29, à l'heure actuelle, le trafic est fluide, sans aucune difficulté recensée, où vous circuliez sur les grands axes autoroutiers du grand quart sud-est du pays, aucune difficulté de circulation. Pas d'événements impactants au moment où je m'adresse à vous. En revanche, il y a quelques zones de travaux. En ce qui concerne les travaux à Lyon, nous sommes au-delà du réseau Vinci Autoroute. Un rappel, les métropolitaines 7 et 6 sont fermées dans les deux sens. Entre le nœud de Valvert et Lyon Centre, l'échangeur 1.2. À Lyon, toujours du côté de Manicieux, la bifurcation qui permet de passer de l'A46 direction Paris à l'A43 direction Lyon est fermée en raison de travaux au-delà du réseau Vinci Autoroute. Du coup, pour rejoindre l'A43, vous restez sur la rocade Est, la route nationale 346, jusqu'à la sortie numéro 10, Saint-Bonnet-de-Mur. Et ensuite, vous empruntez le réseau secondaire pour récupérer l'autoroute au niveau de Bron Aviation. C'est l'échangeur numéro 4. Deux informations à retenir dans le sud. Dans la vallée de la Durance, l'A51 est fermée dans les deux sens entre Cadarache, sortie 17 obligatoire si vous circulez en direct direction de Gap, et Manosque, sortie 18 obligatoire si vous circulez dans l'autre sens en direction d'Aix-Marseille. Et lorsque vous quittez l'autoroute, il faut poursuivre sur le réseau secondaire. Enfin, à Toulon, dans le Var, le tunnel de la ville est fermé dans les deux sens. Et là, vous suivez les déviations établies.
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1: Et l'infotrafic revient toujours tous les quarts d'heure environ sur cette antenne. Le prochain point de trafic, ce sera donc aux environs de minuit 45.
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1: Avec Louane qui répond toujours à Christelle Molon.
3: Louane, dans La fille dans les nuages, Providence vole pour voyager. C'est assez pratique, hein, en ces temps de transhumance des vacances. Vous, je crois que vous ne vous êtes pas vraiment précipité pour passer votre permis.
4: Non, alors je l'ai passé à 21 ans. J'habitais à Paris, il ne me servait pas à grand chose. Si je suis hyper honnête.
3: Et qu'est-ce qui vous a décidé à le passer finalement alors ?
4: Ben, j'avais envie de partir en vacances avec mes copains. Et j'allais partir aux États-Unis et je savais que j'allais avoir besoin du permis. Du coup, j'ai passé le permis.
3: Et comment ça s'est passé, ces premières expériences de conduite alors aux États-Unis ?
4: C'est absolument horrible. Déjà, je venais d'avoir le permis. Et non, la première fois que j'arrive à Los Angeles, déjà, comprendre qu'il ne faut pas s'arrêter au feu rouge.
3: Mais avant, j'ai failli mourir là-bas. Ouais, parce que les feux, on va le dire, sont au milieu en fait de l'intersection.
4: Exactement.
3: Hein.
4: On a tous failli mourir.
3: Oui.
4: Les premières expériences. Ouais, je recommande pas d'aller conduire dans un autre pays tout de suite.
3: Et quelle conductrice vous êtes ?
4: Je suis forcément une bonne conductrice en termes de comment on se sent dans la voiture avec moi, parce que mon mari est hyper malade, donc j'ai appris à être très fluide et très légère. Parce que c'est un coup de volant et c'est compliqué. Donc ça, c'est sûr. Et je dirais que j'ai une conduite sportive.
3: Oui.
4: Voilà.
3: Et justement, quand vous partez en vacances en famille, c'est vous qui avez le volant ou c'est votre mari ?
4: Non, c'est... Alors, quand on part en vacances, je suis vraiment l'archétype de la princess passenger. Parce que bah déjà, il est malade, donc il préfère conduire. J'ai beau lui dire, mais passe le volant, je peux conduire. Ça n'arrive jamais. Et pourtant, on fait beaucoup de trajets en voiture. On part beaucoup en Italie en voiture avec ma petite Clio, la petite Clio 5. Tout le monde dans la voiture avec les valises qui débordent et c'est trop cool. Et on fait ça tous les étés.
3: Alors, il y a donc cette nouvelle chanson, Conduire, justement, dans votre discographie. Vous utilisez tout le vocabulaire de la route pour raconter une relation toxique.
4: Ouais.
3: Comment est-ce qu'elle était née, cette chanson ?
4: Figurez-vous que c'est la seule chanson de mon prochain album que j'ai pas écrite. C'est un garçon qui s'appelle Sam, mon co-auteur sur littéralement les trois quarts de l'album, qui m'a proposé cette chanson-là. C'est un sujet qui me touche beaucoup. Donc quand il m'a fait écouter la chanson la première fois, j'ai trouvé ça absolument extraordinaire et que je lui ai dit je vais la prendre et ça va être mon premier single. Et je suis au théâtre de septembre à janvier. Et c'est une pièce qui s'appelle 2h22, A Ghost Story. C'est un texte qui m'a retourné le bide et que je suis très fière de pouvoir interpréter et de reprendre après Lily Allen à Londres. Donc c'est
3: belle première expérience.
4: J'ai hâte, vraiment hâte.
3: Plein de projets donc pour Louane, qui prête entre autres sa voix à Providence, donc oui. Dans ce film d'animation de Philippe Rich, La fille dans les nuages, conçu par des studios d'animation français dont
4: absolument.
3: On souligne le travail. Merci beaucoup Louane, et bonnes vacances.
4: Merci beaucoup à vous aussi.
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You make me feel. C'était Sylvester sur le 107.7. Bonne nuit, bon voyage avec nous. À l'heure actuelle, pas de changement. En ce qui concerne vos conditions de circulation, le trafic reste fluide et l'infotrafic revient d'ici un peu plus de 5 minutes.

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1: Minute 47, trafic normal, sans aucune difficulté recensée où vous soyez sur l'ensemble des axes autoroutiers du quart sud-est du pays. Pour l'instant, voyagez tout à fait normalement, quelle que soit votre position dans la vallée du Rhône, par exemple, par le biais de l'autoroute A7, sur une partie de la 89, entre Clermont-Ferrand et Lyon pour la partie que je surveille. Vous circulez peut-être sur les bords de la Méditerranée, de l'A9, entre Orange et l'Espagne, voire l'A60 entre Toulouse et Narbonne. Pourquoi pas aux portes de la Camargue, le long de l'A54 ou encore sur les axes autoroutiers de la Provence-Alpes-Côte d'Azur. Pour l'instant, donc, trafic absolument normal. Simplement à revenir sur quelques zones de travaux, et en ce qui concerne les zones de travaux, je vous emmène du côté de Lyon. À Lyon, sur le secteur de Manicieux, la bifurcation qui permet de passer de l'A46 direction Paris à l'A43 direction Lyon est fermée en raison de travaux au-delà du réseau Vinci Autoroute. Alors, pour rejoindre l'A43, vous restez sur la rocade Est, la route nationale 346, jusqu'à la sortie numéro 10, sans bonnet de mur, et ensuite vous empruntez le réseau secondaire pour récupérer l'autoroute au niveau de Bron Aviation, l'échangeur numéro 4. Au-delà du réseau Vinci Autoroute, toujours à Lyon, le rappel de la fermeture des métropolitaines 7 et 6, elles sont fermées dans les deux sens, entre le nœud de Valvert et Lyon Centre, l'échangeur 1.2. Tout au sud, à Toulon, dans le Var, le tunnel de la ville est fermé dans les deux sens. Vous suivez les déviations établies sur ce secteur. Et puis notez également dans la vallée de la Durance que l'A51 est fermée dans les deux sens. Entre Cadarache, sortie 17 obligatoire si vous circulez en direction de Gap, et Manosque, sortie 18 obligatoire si vous circulez en direction d'Aix-Marseille. Et lorsque vous quittez l'autoroute, vous poursuivez via le réseau secondaire. Bonne nuit et bon voyage avec nous sur le 107.7. Prochain point complet en ce qui concerne vos conditions de circulation. Ce sera après les infos à 1h du matin avec un changement de copilote. Mais d'ici là, bien sûr, je reste à vos côtés si un nouvel événement devait intervenir. Dans ce cas-là, je vous retrouverai immédiatement, mais de manière localisée.

No Tears Left to Cry, Ariana Grande sur le 107.7. Bonne nuit et bon voyage avec nous. À l'heure actuelle, pas de changement. Ce qui concerne vos conditions de circulation, c'est un trafic normal que vous rencontrez sur les axes autoroutiers du grand quart sud-est du pays. Mais on va revenir sur vos conditions de circulation juste après les infos à 1h du matin. Nous retrouverons Tatiana Geiselman de la rédaction du 107.7 juste après changement de copilote. Toute cette nuit sur le quart sud-est du pays, vous voyagerez en compagnie de Pierre Millot.

0: soirée mondaine, Oria sur le 107.7. Bonne nuit et bon voyage avec nous. Il est 1h du matin.
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2: Bonsoir à toutes et à tous. Le panache de fumée est visible à plusieurs kilomètres à la ronde en Gironde, non loin du bassin d'Arcachon. Et les autorités appellent à éviter de tenter de rejoindre la presqu'île du Cap Ferret. Un important incendie ravage depuis hier le site touristique. Un sapeur-pompier a été blessé lors de l'explosion d'une bonbonne de gaz dans une maison en flammes. Le feu n'est toujours pas fixé. Il a parcouru plus de 4800 hectares. Des incendies également en cours dans le Var où plusieurs reprises de feu se sont produites cet après-midi. Près de Cotignac, Montfort-sur-Agence et Corrèze, dans les Landes, où le feu a progressé de manière extrêmement rapide, près de la station balnéaire de Biscarrosse. 1200 hectares sont partis en fumée dans la soirée. Les pompiers attendent des renforts. Les flammes qui ravagent aussi l'Espagne, l'état d'urgence vient d'être décrété dans la région de Madrid. Un incendie s'est déclaré à une soixantaine de kilomètres de la capitale ce soir. Il est toujours hors de contrôle. Et depuis une semaine, un autre feu sévit dans la région de Guadalajara, à une centaine de kilomètres de Madrid. Il a déjà parcouru 32 000 hectares. L'amende infligée à Google par l'Union européenne crée de l'incertitude dans les relations commerciales avec les États-Unis. C'est ce que dit Washington, alors que l'UE réclame 890 millions d'euros au géant américain au titre du Digital Market Act, qui vise à assurer une concurrence équitable sur les marchés. Donald Trump menace à nouveau deux droits de douane, des surtaxes de 10% qui entrent d'ailleurs en vigueur ce vendredi pour une soixantaine de pays, dont l'Europe, suite à une décision prise par le président américain en février. La France, aussi en conflit avec Google, le syndicat des éditeurs de presse, accuse le géant américain de violer ses engagements en matière de droits voisins aux droits d'auteur en raison du lancement hier de sa nouvelle fonctionnalité IA Overviews, une technologie qui permet aux mastodontes du numérique de produire lui-même de l'information en utilisant les contenus de presse des éditeurs, mais sans les rémunérer. Enfin, la médaille de Fields a été remise ce soir à 4 jeunes chercheurs en mathématiques, dont une chinoise de 35 ans qui enseigne en France à l'Institut des Hautes Études Scientifiques. La médaille de Fields est une des plus prestigieuses récompenses dans le domaine, l'équivalent d'un Nobel des mathématiques, remis tous les 4 ans à des lauréats de moins de 40 ans. Et c'est seulement la troisième fois depuis 1936, c'est-à-dire depuis 90 ans, qu'une femme est couronnée. Il est 1h02 et désormais c'est un homme qui prendra la relève. Pour vous présenter l'actu à 2h, c'est Julien Cognon. On passe avant ça à la météo.
3: Merci Tatiana. Encore une journée bien ensoleillée dans le sud-est. Les températures seront agréables ce matin avec 23 degrés à Lyon, 24 degrés à Montélimar et 27 degrés à Nice. Et pour l'après-midi, les thermomètres dépasseront légèrement les 30 degrés avec jusqu'à 33 à Marseille et Carcassonne. Aujourd'hui encore, Météo France place les départements du pourtour méditerranéen ainsi que la Drôme en vigilance élevée aux feux de forêt. N'oubliez pas que 9 feux sur 10 sont d'origine humaine. Une étincelle, une négligence et c'est un incendie en quelques minutes.
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3: Et à 1h03 sur le 107.7, nouveau tour d'horizon de vos conditions de circulation dans ce quart sud-est du pays. Et globalement, votre trajet se passe pour le mieux. Je vais évoquer avec vous dans quelques instants des zones de travaux et deux événements qui vous concernent dans région Provence-Alpes-Côte d'Azur. Et pour commencer, je vous retrouve dans le département des Alpes-Maritimes pour vous qui circulez sur l'A8 en direction de l'Italie, 4 km après la sortie 42 Mougins. Il y a un véhicule qui est arrêté sur bande d'arrêt d'urgence et qui empiète également sur voie de droite à hauteur du kilomètre 168. Vous ne circulez que sur les voies les plus à gauche. J'en profite d'être du côté du sud du pays pour évoquer avec vous dans la région de Toulon. L'autoroute A50, plus précisément le tunnel de Toulon, est fermé dans les deux sens. Il faut suivre les déviations mises en place et privilégier un passage par le centre-ville. Maintenant, dans la vallée de la Durance, l'A51 est fermée dans les deux sens entre Cadarache numéro 17 et Manos Manosque, numéro 18. Lorsque vous quittez l'autoroute, il faut suivre sur le réseau secondaire. Maintenant, je vous retrouve au nord de Salon de Provence pour vous qui circulez sur l'A7 en direction de Marseille. Un kilomètre après la sortie 26 Senas, il y aurait des obstacles, c'est-à-dire plutôt des bouts de pneus qui seraient à proximité des voies de l'autoroute. Soyez donc vigilants au niveau du kilomètre 221. Nous avons fait le tour du côté du sud du pays. Je vous retrouve beaucoup plus au nord, en région lyonnaise, pour évoquer d'autres événements qui vous concernent. Pour commencer, la bifurcation qui permet de passer de l'autoroute A46 direction Paris à l'A43 direction Lyon est fermée pour effectuer des travaux au-delà du réseau Vinci Autoroute. Et pour terminer à Lyon, les métropolitaines 7 et 6 sont fermées dans les deux sens entre le nœud de Valvert et Lyon Centre numéro 1.2. Et vous savez désormais toutes vos conditions de circulation dans ce quart sud-est du pays.
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Fire on the Mountain, un titre de HA pour vous accompagner sur les ondes du 107.7, avec un trafic qui reste globalement fluide dans ce quart sud-est du pays. Dans le prochain point trafic, on évoquera ensemble notamment des zones de travaux, mais pour l'instant, on retrouve de la musique avec The Police qui arrive juste après This Is et Kid Cudi sur le titre Try, Try, Try.

0: C'était The Police pour vous accompagner sur les ondes de radio Vinci Autoroute et à suivre absolument BO, votre rendez-vous estival dédié aux bandes originales les plus mythiques du cinéma, celles qu'on ne se lasse pas de réécouter. Dans quelques minutes, nous ferons un saut dans le temps, retour en 1994 avec une comédie familiale française, Un Indien dans la ville. Ce sera juste après vos conditions de circulation.
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0: Et les kilomètres défilent sans difficulté dans ce quart sud-est du pays. Uniquement des zones de travaux à vous faire part dans quelques instants. Mais pour commencer, je vous retrouve dans les Alpes-Maritimes. Pour vous qui circulez sur l'A8 en direction de l'Italie, 4 kilomètres après la sortie Mougins qui porte le numéro 42. Il y a un véhicule arrêté sur bande d'arrêt d'urgence et qui empiète également un petit peu sur voie de droite. C'est la raison pour laquelle, à hauteur du kilomètre 168, vous ne circulez que sur les voies les plus à gauche. Notez toutefois que l'homme en jaune, Emmanuel, est en route pour aller porter de l'aide à ce véhicule en panne. Je quitte désormais le département des Alpes-Maritimes et je vous rejoins dans le Var sur l'autoroute A50 et plus précisément au sujet du tunnel de Toulon qui est fermé dans les deux sens. Il faut donc que vous suiviez les déviations mises en place et privilégiez un passage par le centre-ville. Et dans la vallée de la Durance, la 51 est fermée dans les deux sens entre Cadarache numéro 17 et Manosque qui porte le numéro 18. Lorsque vous quittez l'autoroute, il faut suivre le réseau secondaire. Nous quittons maintenant la partie sud du pays. Nous nous dirigeons beaucoup plus au nord en région lyonnaise pour évoquer deux événements avec vous. Pour commencer, la bifurcation qui permet de passer de l'autoroute A46 direction Paris à l'A43 direction Lyon est fermée pour effectuer des travaux au-delà du réseau Vinci Autoroute. Pour rejoindre la 43, restez sur la nationale 346 jusqu'à la sortie 10 Saint-Bonnet-de-Mur. Empruntez ensuite le réseau secondaire pour récupérer l'autoroute au niveau de Bron Aviation numéro 4. Et pour terminer à Lyon, métropolitaine 6 et 7 qui sont fermées dans les deux sens entre le nœud de Valvert et Lyon Centre numéro 1.2. Et puis sinon, vos conditions de circulation restent totalement calmes pour vous qui circulez sur la 89 entre Clermont-Ferrand et Lyon, ou encore du côté de l'autoroute A61 entre la Ville Rose et Narbonne. Et c'est l'heure d'Absolument BO.
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0: Votre rendez-vous consacré aux bandes originales de films. Et comme promis tout de suite, nous replongeons dans l'univers d'une comédie française culte des années 90 avec Marie Codémo.
3: C'est un morceau qui a été composé spécialement pour ce film et qui résonne encore souvent dans nos têtes. À cette époque, les enfants jouaient à la Game Boy ou avec leur Tamagotchi et regardaient en boucle la cassette vidéo d'un Indien dans la ville.
4: Il a l'air gentil, mais on a du mal à se concentrer quand il est dans la pièce.
3: Ce film d'Hervé Palude est sorti en décembre 1994. On y suit les aventures du jeune Mimicicu, élevé par sa mère au fin fond de l'Amazonie, qui débarque à Paris avec son père.
5: Baboune, baboune !
6: Oh putain, Mimi !
3: Un trio signe la musique du film. Donnez-moi un K pour Manu Katché, musicien de renom. Donnez-moi un O et un D pour les regrettés
5: Jean.
3: Un trio signe la musique du film. Donnez-moi un K pour Manu Katché, musicien de renom. Donnez-moi un O et un D pour les regrettés Geoffrey Oriema et Tonton.

C'était Chacun sa route de Code dans Absolument BO. 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Côté trafic, je n'ai pas d'évolution à vous faire part. On évoquera notamment les zones de travaux dans le prochain point trafic qui arrive dans une dizaine de minutes. Et direction maintenant 2022 avec ce titre de Harry Styles, As It Was, maintenant sur le 107.7.

0: Compagnon, un titre de Raphaël pour vous accompagner sur le 107.7. Et côté trafic, cette information qui vous concerne dans la région de Nîmes. Pour vous qui circulez sur l'A9 en direction de Barcelone ou en direction d'Orange, un incendie est en cours à proximité des voies de l'autoroute avec des dégagements de fumée qui peuvent occasionner de la gêne entre la sortie 24 Nîmes-Est-Marguerite et la bifurcation de l'autoroute A9 avec l'autoroute A54. Donc pour vous aussi qui circuler sur l'autoroute A54 dans la région de Nîmes, il peut également y avoir des dégagements de fumée qui peuvent occasionner de la gêne. Pour le moment, l'homme en jaune Alain est sur place et les secours ont été appelés. Il devrait arriver prochainement. On en reparle dans le prochain point trafic qui arrive dans 3 minutes après Joyce Jonathan avec son titre Comme d'hab sur Radio Vinci Autoroute.
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1: Et nouveau tour d'horizon de vos conditions de circulation à 1h30 sur le 107.7. Conditions de circulation qui sont plutôt calmes dans ce quart sud-est du pays. Une nuit qui est rythmée par des zones de travaux que j'évoquerai avec vous avant cette information principale qui vous concerne dans la région de Nîmes. Pour vous qui circulez sur l'autoroute A9, quel que soit votre sens de circulation, entre la sortie 24 Nîmes-Est-Marguerite et la bifurcation de cette autoroute A9 avec l'autoroute A54, il y a un incendie qui s'est déclaré à proximité des voies de l'autoroute. Il peut y avoir des dégagements de fumée qui peuvent occasionner de la gêne. Il faut que vous soyez vigilants dans ce secteur. Actuellement, l'homme en jaune Alain est sur place. Les pompiers devraient arriver incessamment sous peu. Donc soyez vigilants dans ce secteur. Nous quittons la région de Nîmes et je vous retrouve pour vous qui circulez du côté du département des Alpes-Maritimes. Sur l'A8 en direction de l'Italie, il y a un véhicule qui est en panne 4 km après la sortie 42 Mougin. Un véhicule en panne sur bande d'arrêt d'urgence et voie de droite. C'est la raison pour laquelle vous ne circulez que sur les voies les plus à gauche au niveau du kilomètre 168 qui est votre point de repère. Et une fois que j'ai évoqué cet événement avec vous, nous allons évoquer maintenant les zones de travaux. Je vous rejoins à Toulon. Le tunnel de Toulon est fermé dans les deux sens. Il faut donc que vous suiviez les déviations mises en place et que vous privilégiez un passage par le centre-ville. Et puis dans la vallée de la Durance, la 51 est fermée dans les deux sens entre Cadarache numéro 17 et Manosque numéro 18. Lorsque vous quittez l'autoroute, il faut poursuivre sur le réseau secondaire. Maintenant, nous quittons la région sud et nous nous dirigeons beaucoup plus au nord du côté de la région lyonnaise. Pour commencer, la bifurcation qui permet de passer de l'autoroute A46 direction Paris à l'A43 direction Lyon est fermée pour effectuer des travaux au-delà du réseau Vinci Autoroute. Et puis pour terminer, la métropolitaine 7 et 6 sont fermées dans les deux sens entre le nœud de Valvert et Lyon Centre numéro 1.2. Et globalement, nous avons déjà fait le tour de vos conditions de circulation qui restent calmes du côté de l'autoroute A61 entre Toulouse et Narbonne. Votre trajet se passe pour le mieux et globalement, dans le quart sud-est du pays, la descente de la vallée du Rhône se fait sans problème.
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Jouer doué de filet sur le 107.7 avec l'information principale à 1h et quasiment 40 minutes. C'est cet incendie qui est en cours dans la région de Nîmes qui vous concerne pour vous qui circulez sur l'A9 en direction d'Orange, 3 km après la bifurcation avec l'autoroute A54. Un incendie qui est en cours. L'homme en jaune, Paul, est sur place et a mis en place un balisage vous demandant de vous décaler sur les voies les plus à gauche, donc à l'approche du kilomètre 52, pensez à bien vous décaler sur les voies les plus à gauche. Et pour vous qui circulez en direction de Barcelone sur cette autoroute A9 dans ce secteur, il peut y avoir également des dégagements de fumée qui peuvent vous gêner. Pensez donc à être vigilant dans la traversée de ce secteur. Et on en reparlera avec aussi les zones de travaux dans le prochain point trafic qui arrive juste après Clan. Et pour commencer, c'est Dire Straits sur le 107.7.

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1: Et comme chaque quart d'heure sur cette antenne, nouveau tour d'horizon de vos conditions de circulation dans ce quart sud-est du pays. Globalement, votre trajet se passe pour le mieux du côté de la région Provence-Alpes-Côte d'Azur ou encore le long de la vallée du Rhône. Aucun événement qui impacte votre circulation. Toutefois, du côté de la région Occitanie et plus précisément dans la région de Nîmes, pour vous qui circulez sur l'A9 en direction d'Orange, il y a cet incendie qui est en cours 3 km après la bifurcation de cette autoroute avec l'A54. À hauteur du kilomètre 52, vous ne circulez que sur les voies les plus à gauche. Incendie qui est en cours avec l'arrivée des secours il y a quelques minutes. Donc il y a également des dégagements de fumée qui peuvent gêner votre circulation pour vous déjà qui circulez en direction d'Orange ou encore pour vous qui circulez en direction de Barcelone sur cette autoroute A9. Nous allons rester dans la région de Nîmes pour évoquer ce nouvel événement qui vient de parvenir en studio. Pour vous qui circulez sur l'autoroute A54 en direction de Salon de Provence, 6 km après la sortie numéro 1 Nîmes Centre, il y aurait des cônes de signalisation sur voie de droite à hauteur du kilomètre 8. Soyez prudents dans ce secteur. Maintenant, nous pouvons quitter la région Occitanie et nous allons nous retrouver pour commencer dans le Var pour évoquer la fermeture du tunnel de Toulon dans les deux sens. Dans ce secteur-là, il faut que vous suiviez les déviations mises en place et privilégiez un passage par le centre-ville. Et non loin de là, dans la vallée de la Durance, l'A51 est fermée dans les deux sens entre Cadarache numéro 17 et Manosque numéro 18. Lorsque vous quittez l'autoroute, il faut poursuivre sur le réseau secondaire. Cap maintenant, beaucoup plus au nord en région lyonnaise. Pour commencer, la métropolitaine 7 et 6 sont fermées dans les deux sens entre le nœud de Valvert et Lyon Centre numéro 1.2. Et puis toujours à Lyon, la bifurcation qui permet de passer de l'autoroute A46 direction Paris à l'A43 direction Lyon est fermée pour effectuer des travaux au-delà du réseau Vinci Autoroute. Et maintenant, vous savez désormais toutes vos conditions de circulation dans ce quart sud-est du pays. Tout au long de l'été, nous vous emmenons à la découverte des desserts de l'été, des spécialités qui ont le goût des vacances. Aujourd'hui, direction les Landes de Gascogne pour découvrir le pastis landais, une gourmandise emblématique du Sud-Ouest, souvent associée aux moments de fête et de convivialité. Reportage juste après Gaëtan Roussel et son titre « Tout s'en va » sur Radio Vinci Autoroute.
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0: Tout s'en va, Gaëtan Roussel, un titre qui vous accompagne sur les ondes du 107.7. Et je vous le rappelle, dans la région de Nîmes, il y a toujours cet incendie qui est en cours à proximité des voies de l'autoroute. Entre la bifurcation de cette autoroute A9 avec l'A54 et la sortie 24 Nîmes-Est-Marguerite, soyez vigilants dans ce secteur, il peut y avoir des dégagements de fumée qui peuvent vous gêner. Et comme promis, direction les Landes de Gascogne avec Christelle Mollon pour notre dessert de l'été.
1: Exact, je suis à Soupros, à mi-chemin entre Dax et Mont-de-Marsan. Et ici, on fabrique depuis 80 ans le...
2: Pastis landais de Soupros.
1: Alors Mathieu, vous êtes la quatrième génération de cette famille Maroc qui a fabriqué cette pâtisserie. D'abord, c'est quoi le pastis landais ?
2: Le pastis landais, c'est la spécialité sucrée de notre département des Landes, qui était autrefois le dessert des mariages et des communions et qui rassemblait les gens lors d'événements et de fêtes.
1: Donc ça rien à voir avec le pastis marseillais, par exemple.
2: Non, le mot pastis landais, chez nous dans les Landes, c'est en mot patois gascon, le mélange d'un levain naturel avec une pâte à gâteau. Et quand on mélange les deux et que ça fait pousser cette pâtisserie, on appelle ça en patois gascon d'ici le pastis, faire un pastis. À chaque matin, on prépare notre levain dans un premier temps. Par la suite, on enchaîne avec notre pâte.
1: Donc après, on le met dans ces moules là que votre papa d'ailleurs est en train de trier. Comment on appelle cette forme là ?
2: C'est un moule conique qui a la forme du pastis landais traditionnel que tous les jours on beurre à la main et que une fois la pâte bien poussée et bien levée, on va commencer à remplir ces mêmes moules avec ce geste traditionnel. Tout est fait à la main, le même geste que mes arrière-grands-parents pratiquaient au quotidien chaque jour, et on a gardé ce savoir-faire là également.
1: Puis juste à côté, il y a aussi des perles de sucre qu'on met dessus.
2: Voilà, on a une manière propre à nous de retravailler le sucre en morceaux, et c'est à la forme de ces sucres-là que les clients aussi nous reconnaissent. C'est le geste signature également de la maison.
1: Alors, en quoi c'est un dessert d'été ?
2: C'est surtout un dessert qui rassemble autour de moments de partage et de convivialité. Et ces moments-là, ils se retrouvent beaucoup l'été, avec nos fêtes traditionnelles qui sont ancrées dans la culture locale ici dans les Landes. Donc c'est ça qui fait que c'est un dessert d'été, qu'on est capable également de proposer avec une boule de glace et une petite fraise ou des fruits.
1: Alors, on va justement passer en boutique là maintenant pour voir ce qu'en pensent les clients.
3: Ben, c'est un petit peu la pâtisserie de l'enfance, et pour le goûter ou un dessert, c'est parfait à offrir quoi.
1: Et vous le mangez nature, vous mangez avec une petite boule de glace?
3: Moi, je le trouve très parfumé ici, donc je préfère le manger nature avec un petit café, c'est parfait.
4: Ben moi, ça fait des années que je viens avec mes parents et même mes grands-parents à l'époque. On s'arrêtait sur la route des vacances pour aller sur la côte landaise, et donc je prends plaisir maintenant à venir en acheter pour manger avec les copains ou avec mes enfants.
5: Petit déjeuner
1: avec un petit café?
5: Oui, café ou thé, et l'après-midi même des fois au goûter.
1: Si vous aussi vous voulez déguster ce bon pastis landais, la maison Maroc vous accueille à Soupros, donc dans les Landes de Gascogne. Régalez-vous bien et puis bonnes vacances.
2: Bonnes vacances à tous et bonne route.
0: Merci Christelle Mollon pour ce dessert de l'été. Direction 2h du matin avec le nouveau tour de l'actualité de la rédaction du 107.7. On évoquera ensuite vos conditions de circulation pour vous notamment qui circulez dans la région de Nîmes avec cet incendie à proximité des voies de l'autoroute qui vous concerne, pour vous qui circulez en direction d'Orange, 3 km après la bifurcation de cette autoroute A9 avec l'A54. Vous circulez sur les voies les plus à gauche à hauteur du kilomètre 52. On retrouve de la musique pour nous amener jusqu'à 2h du matin avec Le Bruit de l'Autre. Et pour commencer, c'est Cocoon sur le 107.7.

0: King Kong, un titre de du bruit de l'autre pour vous accompagner sur le 107.7. Il est tout pile 2h du matin, très belle route à vous.
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2: Bonsoir à tous. Emmanuel Macron l'annonce cette nuit. L'Union européenne va envoyer des renforts aériens en France pour combattre les incendies. Le chef de l'État a déclenché à cet effet le mécanisme de protection civile de l'UE. Des avions en provenance de Croatie, du Portugal ou encore de République tchèque devraient arriver rapidement en France, dit Emmanuel Macron sur X. Sur le terrain, des centaines de pompiers luttent cette nuit mètre par mètre contre de véritables brasiers. En Gironde, l'incendie de l'Aige Cap-Ferret a déjà ravagé 5000 hectares. 20 000 personnes ont dû être évacué par précaution. Un pompier a été blessé en intervention par l'explosion d'une bonbonne de gaz avant d'être évacué en ambulance. Dans les Landes, un autre incendie progresse à vitesse grand V à Biscarrosse. 1200 hectares sont déjà partis en fumée depuis hier. Plus de 5000 personnes ont dû être évacuées. Une vingtaine de départements de l'Ouest et du Sud sont en vigilance orange feu de forêt, tandis que la Haute-Garonne est en rouge. L'Espagne affronte également une situation exceptionnelle face aux incendies. L'état d'urgence d'intérêt national a été déclenché par les autorités dans la région de Madrid pour mobiliser plus d'effectifs. Un feu de forêt actif dans la région de Guadalajara a déjà ravagé près de 32 000 hectares. Retour en France, en Gironde, pour une affaire tout autre à présent. Un homme de 60 ans, placé sous curatelle renforcée, a été mis en examen pour avoir tué son ex-compagne chez elle par arme blanche. Ce dernier a reconnu le meurtre, estimant avoir été humilié lors de leur séparation. À l'étranger, les espoirs de trêve entre l'Iran et les États-Unis s'éloignent, selon Donald Trump. Le président américain affirme que Téhéran n'est pas encore prêt à négocier un nouveau cessez-le-feu et se dit ouvert à lancer une attaque massive. Et puis on l'apprend ces dernières minutes, Washington vient d'annoncer une nouvelle série de frappes en Iran pour la 13e nuit d'affilée. Un mot de cyclisme, l'équatorien Richard Carapaz s'est offert la 18e étape du Tour de France en s'imposant hier à Orcières-Merlette dans les Hautes-Alpes. Nouvelle explication attendue entre les favoris aujourd'hui pour une étape de montagne de rêve entre Gap et la mythique Alpe d'Huez. Il est 2h, passé de 2 minutes, vous êtes bien sur le 107.7. L'infotrafic revient dans un instant, juste après la météo.
0: Merci Julien, encore une belle journée ensoleillée dans le sud-est. Les températures seront agréables ce matin avec 23 degrés à Lyon, 24 degrés à Montélimar et 27 à Nice. Et pour l'après-midi, les thermomètres dépasseront légèrement les 30 degrés avec jusqu'à 33 à Marseille et Carcassonne. Aujourd'hui, encore Météo France place les départements du pourtour méditerranéen ainsi que la Drôme en vigilance élevée aux feux de forêt. N'oubliez pas que 9 feux sur 10 sont d'origine humaine, une étincelle, une négligence et c'est un incendie en quelques minutes.
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0: Et on est parti pour faire un nouveau tour d'horizon de vos conditions de circulation dans ce quart sud-est du pays. Conditions de circulation qui sont plutôt calmes du côté de la région Provence-Alpes-Côte d'Azur ou encore le long de la vallée du Rhône. Pour commencer, la principale information nous emmène du côté de Nîmes. Pour vous qui circulez sur l'A9 en direction d'Orange, 3 km après la bifurcation de cette autoroute avec l'A54, il y a un feu qui est en cours à proximité des voies de l'autoroute. Il peut y avoir des dégagements de fumée qui